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2: Merci beaucoup.
1: Super, super.
2: Merci beaucoup.

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2: Je suis fiché à l'état civil, donc j'existe. C'est une obligation et un des droits les plus fondamentaux consacrés par la Constitution sénégalaise du 22 janvier 2001. Son article 25-3, alinéa 5, dispose explicitement tout citoyen a le devoir d'inscrire à l'état civil les actes le concernant et ceux qui sont relatifs à sa famille dans les conditions déterminées par la loi. En substance, obligation d'enregistrer les naissances, les mariages et décès. Hélas, le premier volet surtout, l'enregistrement des enfants à la naissance, est trop souvent négligé, un peu moins dans les grandes villes, beaucoup plus en zone rurale. Les conséquences sont légion, des droits bafoués, multiplication des cas de fraude et tutti quanti. Pourtant, l'État consent beaucoup d'efforts pour revenir sur tant d'initiatives.

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0: L'état civil est une véritable problématique dans le département de Mbacké, le plus peuplé du Sénégal. Sur place, beaucoup d'élèves sont inscrits à l'école et présentés aux examens sans extrait de naissance. Les services d'état civil font des efforts pour faciliter la procuration des actes. Si la commune de Mbacké est plus ou moins bien lotie, il n'en est pas de même pour celle de Touba. Confronté à un manque de formation des officiers d'état civil et à un problème d'adaptation avec l'outil moderne de travail. La commune de Touba, mosquée, attend son salut des assises de l'état civil annoncé, qui Bassirou Silla.
1: Le problème d'obtention d'actes d'état civil dans le département de Mbacké, ce sont les élèves qui en pâtissent le plus. De l'inscription à la classe d'examen, nombreux sont les enfants qui font le cursus sans avoir cette pièce d'état civil, l'extrait de naissance. L'inspecteur de l'éducation et de la formation de Mbacké, Abdoulaye Omar Kane.
2: Effectivement, au niveau du département de Mbacké, nous avons des élèves qui n'ont pas de pièce d'état civil, aussi bien dans les classes d'examen qu'au niveau des classes intermédiaires. Voilà, cette situation est due au fait que lors des inscriptions au CI, il nous arrive de prendre des enfants qui n'ont pas encore d'extrait. Dans le seul souci de ne pas les priver de leur droit à une scolarité. Si nous savons par ailleurs que ces enfants-là ne sont pas responsables de cette situation. Très souvent, c'est dès l'instant que ces enfants sont pris, les parents ne font plus beaucoup d'efforts, en tout cas pour régulariser la situation, ce qui fait que certains élèves arrivent jusqu'à la classe CM2 sans avoir d'extrait.
1: L'école en appelle à une synergie d'action communautaire pour sensibiliser les parents à l'importance de l'état civil pour l'élève. L'IF de Mbacké.
2: Bon, cette situation, on peut la juger anormale. Hein. Je pense qu'aujourd'hui, il n'est pas très compliqué de déclarer son enfant. Voilà, ça ne coûte pas cher, ça ne demande pas de temps. Voilà, donc le fait qu'on ait des enfants qui arrivent au CI sans extrait, qu'on soit obligé de les inscrire sans extrait, pose problème. Et je pense que pour éradiquer ce fléau, il faut une série d'actions. En tout cas, il faut que la communauté s'organise, que tous les acteurs s'organisent, en passant par les collectivités territoriales, les Badianougok, les chefs de village, et les comités de gestion au niveau des écoles, le tribunal qui est là, qui aide pour sensibiliser davantage les parents, en tout cas les amener à inscrire les enfants dès les premiers jours. Ça, il faut nécessairement que ce dispositif-là existe.
1: La communauté éducative de Mbacké joue déjà son rôle dans la facilitation de pièces d'état civil aux élèves. Elle est aidée en cela par le tribunal qui consacre des audiences foraines aux élèves. Abdoulaye Omar Kane, l'inspecteur d'éducation et de la formation de Mbacké.
2: Je voudrais d'emblée préciser que la vocation de l'école n'est pas de trouver des extraits aux élèves. L'obtention de l'extrait de naissance est d'abord du ressort du parent. L'école accueille la plupart des enfants. Et sous ce rapport, nous ne pouvons pas rester les bras croisés. Nous devons nous organiser pour en tout cas faciliter l'obtention de ces extraits-là aux élèves. C'est pourquoi, au niveau de l'IF de Mbacké, nous avons mis en place un dispositif avec un point focal qui travaille avec le tribunal, qui travaille avec également des directeurs d'école et des comités de gestion pour permettre aux élèves sans extrait de pouvoir s'inscrire dans le cadre des urgences foraines. Et aujourd'hui, il est heureux de voir que le tribunal de Mbacké organise même des urgences foraines spécifiquement dédiées aux élèves. Encore pour leur donner la possibilité d'avoir des extraits avant d'arriver à la classe de CM2 ou à la classe de 3e. Voilà un peu encore notre rôle dans tout cela.
1: Cependant, l'absence de pièces d'état civil n'empêche pas la candidature de l'élève à l'examen. Abdoulaye Omar Kane.
2: Je voudrais enfin préciser que la non-obtention de l'extrait n'est pas un obstacle rédhibitoire pour l'enrôlement lors des examens CFE-BFM. Donc aujourd'hui, il nous arrive d'inscrire des élèves au CFE-BFM. C'est ce qu'on appelle des candidats sans extrait. Voilà, ça c'est des cas particuliers que nous gérons. Mais toujours est-il que ce n'est pas la situation idéale. Donc ça c'est une situation transitoire que le ministère a mis en place pour ne pas pénaliser certains élèves, mais il arrivera un moment certainement où le ministère exigera l'obtention d'un extrait. C'est pourquoi les parents devraient en cas faire un effort.
1: Pourtant, la commune de Mbacké a fait des efforts soutenus pour faciliter l'obtention des actes d'état civil aux populations. Il a fallu un arrêté du gouverneur de Diourbel mettant en place une commission pour délivrer

0: livrer au plus vite les pièces d'état civil. Cher Mbake Fall, chef de la division état civil de la commune de Mbake. On a surmonté beaucoup de difficultés. En février 2025, le gouverneur avait signé un arrêté pour une commission de reconstitution sous l'égide du préfet. Le président du tribunal en fait partie, le procureur, le maire, les officiers d'état civil. Cette commission a fait un rapport contenant les numéros d'état civil. Ceux qui ont trouvé leur numéro à la préfecture, on leur a délivré leur pièce d'état civil. Un travail titanesque est abattu par le service d'état civil de la commune de Mbake qui a délivré plus de 10 000 actes d'état civil en un an, cher Mbake Fall. On a reconstitué des milliers et des milliers de pièces d'état civil que les propriétaires allaient perdre. Actuellement, 10 900 et quelques actes d'état civil ont été établis à Mbake en un an. Toujours est-il que ce n'est pas suffisant. Il y a des citoyens qui ne sont pas au courant de la reconstitution, soit ils habitent loin ou ne sont pas d'ici. Ce travail de reconstitution des actes d'état civil à Mbake parvient certes à dénouer des situations, mais il subsiste des difficultés avec les déclarations tardives, ce qui engendre la délivrance de faux actes d'état civil non déclarés au tribunal. Cher Mbake Fall. On doit connaître l'importance de l'état civil. Les naissances, mariages et décès doivent être déclarés. Si les délais pour faire les déclarations sont dépassés et l'on se fait établir une pièce par n'importe qui sans aller au tribunal, ce n'est pas valable. Cette reconstitution qu'on est en train de faire nous a permis de régler beaucoup de problèmes. Il reste les volets 1. Les volets 1 appartiennent à ceux dont les actes ont été reconstitués. Les volets 1, il faut le savoir, ne sont délivrés qu'une fois. L'informatisation de l'état civil et le programme NECAL sont de grands soutiens à la commune de Mbake qui, avec son seul centre, délivre des actes d'état civil aux populations environnantes, cher Mbake Fall. Ce qui rend difficile la situation, c'est qu'à Mbake, il n'y a qu'un seul centre. Ce n'est pas uniquement pour les habitants de Mbake. Ceux qui habitent dans les villages environnants se font établir leurs actes d'état civil à Mbake. Quand ils arrivent en période d'événements comme l'ouverture des classes, les concours, on enregistre un rush. Mais on fait toujours de notre mieux pour délivrer les actes d'état civil à temps réel au niveau. Parvient grâce à l'informatisation et au programme NECAL du gouvernement.
1: Le programme NECAL, du moins actuellement, ni.
0: Dans la commune de Touba Mosquée, avec ses nombreux centres secondaires où l'on établit et délivre des actes d'état civil, la tâche nécessite une formation des officiers d'état civil pour l'utilisation de l'outil moderne de travail. Le directeur général de l'état civil, Matar Ndao.
2: Nous avons eu un entretien avec les officiers d'état civil qui nous ont évoqué beaucoup de soucis au niveau de l'état civil de Touba, notamment le domaine de l'archivage, donc physique comme numérique, mais aussi donc la formation des agences et l'harmonie, donc en fait sur les instruments des registres. Donc puisqu'ils ont énormément de centres secondaires, ils ont besoin que tout soit harmonisé. Mais l'utilisation aussi de l'outil qui est donc le logiciel de gestion des faits d'état civil, qui est encore un besoin pour qu'on les forme, qu'ils puissent maintenant pouvoir faire la délivrance comme ça se fait partout. Donc on a en tout cas retenu qu'il y a du travail donc, à faire au niveau de Touba, faire un plan d'action donc, pour établir un programme et spécifique donc, pour Touba.
0: L'état civil va en tout cas vers ses assises pour résoudre beaucoup de questions. Objectif poursuivi, faciliter aux citoyens l'obtention des actes d'état civil. Matar Ndao, le directeur général de l'état civil.
2: Bon, les assises nationales de l'état civil, je pense que c'est un besoin. Il y a tous les Sénégalais, tous les acteurs confondus actuellement qui veulent vraiment qu'on tienne les assises nationales de l'état civil. On attend plusieurs résultats. donc auxquels je peux citer par exemple les statuts ou en fait une forme de statut donc pour les agents et officiers d'état civil. Parce qu'il faut noter au Sénégal, les agents comme les officiers n'ont pas de statut. Ils ont besoin quand même qu'on encadre ça pour avoir donc la bonne qualité qu'il faut. Mais on attend aussi d'autres résultats. Pourquoi pas donc l'imam ou l'homme religieux, que ce soit donc au niveau christianisme, comme musulman, comme autre, donc en fait qu'il puisse aussi intégrer donc cette partie officiellement. Hormis ça aussi, il y a la loi donc sur la dématérialisation de l'état civil qui va permettre à un Sénégalais donc de pouvoir récupérer son acte d'état civil à proximité et là où il le souhaite, tel qui n'est pas aujourd'hui donc résident le code de la famille, qui permet à un Sénégalais d'avoir son acte de naissance que là où il est né.
0: Avec ces assises, le département le plus peuplé du Sénégal peut espérer avoir des solutions à la problématique de l'état civil. Bassirou Silla, Touba Mbaké, Radio Sénégal.
3: Bassirou Silla, que nous ne désespérons pas d'avoir en direct dans cette émission pour le débriefing. Nous sommes en studio avec Ibrahim Etia. Bonjour.
4: Bonjour Demba Malik.
3: Oui. Ibrahim Etia, vous êtes directeur en charge de la formation et de la sensibilisation à l'Agence nationale de l'état civil. Merci d'avoir répondu à l'invitation.
4: Tout le plaisir est pour moi et je suis quand même ravi de partager ce plateau avec vous. Merci de l'invitation.
3: Oui. Une première lecture après ce grand reportage à Touba Mbaké.
4: Oui, Touba Mbaké fait partie des cas particuliers dans la gestion de l'état civil au Sénégal. La ville de Touba, il faut le reconnaître,
3: est c'est une deux ville villages, hein, spéciale. Il y a Touba et Mbaké.
4: Oui, j'en reviens. Je commence par Touba parce qu'on a été là-bas, on a suivi le reportage, on était sur place avec le directeur général. Touba, je le rappelle, c'est une ville spéciale. On a créé récemment à Touba 5 centres secondaires d'état civil, en plus du centre principal, mais il faut quand même reconnaître que c'est une ville qui présente un visage particulier. Déjà sur place, il y a beaucoup de problèmes parce qu'au niveau du centre principal, les agents sont envahis, le centre est envahi tous les jours par des centaines d'habitants qui viennent quand même pour demander des copies d'actes. C'est un problème, il faut le régler. Donc malgré les centres secondaires qui sont créés, il y a encore vraiment un besoin de réorganiser la gestion de l'état civil dans la ville de Touba. Raison pour laquelle, comme le directeur général l'a quand
3: est-ce,
4: même...
3: Est-ce à dire qu'on n'a pas un peu planifié? Bon, parce que Touba, ça grandit tous les jours.
4: Ça grandit tous les jours, oui.
3: Est-ce que c'était prévu?
4: Bon, c'est une question de planification, oui, mais également, je dirais, c'est juste une question d'organisation. Raison pour laquelle le directeur général de l'Agence nationale de l'état civil a proposé un programme spécial pour la ville de Touba. Parce que c'est une ville qui grandit tous les jours avec beaucoup de ressortissants à l'international et il y a un problème. Et un problème, il faut l'affronter et le régler. Mbaké, c'est également la même chose, mais à la différence de Touba, Touba a des centres secondaires. Mais Mbaké, c'est juste un centre principal pour toute la population de Mbaké. Et Mbaké, c'est vraiment une très grande ville aussi. Quand vous allez sur place, vraiment, vous sentez, constatez nettement que les agents sont débordés. Donc, il faut un effort au niveau commun.
3: Mbaké et Touba, géographiquement, maintenant, c'est imbriqué.
4: C'est imbriqué, hein, voilà. Ouais. Vous ne sentez pas la frontière entre Mbaké et Touba. Et Mbaké également grandit comme Touba. Alors, un seul centre principal pour une très grande ville comme Mbaké, c'est un problème. Donc, raison pour laquelle on avait demandé au maire de faire vraiment la demande pour l'ouverture de centres secondaires pour au moins gérer les quartiers périphériques. L'officier a rappelé tout à l'heure que beaucoup de villages environnants donc, cherchent des papiers d'état civil au niveau du centre principal de Mbaké. Pourquoi? Parce que dans la plupart des cas, quand une femme accouche dans certaines communes qui n'ont pas quand même l'infra nécessaire, elles sont envoyées, par exemple, à la commune principale, à la plus grande commune. Raison pour laquelle beaucoup de gens sont nés, qui sont établis dans ces villages environnants, donc sont nés à Mbaké commune, donc du coup sont enregistrés au niveau du centre principal de Mbaké. Et ça, c'est un problème. C'est un poids, un volume de travail vraiment indescriptible auquel le centre d'état civil de Mbaké fait face. Et il faut des centres secondaires.
3: Et il y a un chantier là-bas.
4: Ah oui, c'est un très vaste chantier. Mais quand même, Mbaké a félicité Moi, je félicite la commune de Mbaké parce qu'il y a 3-4 ans de cela, à Mbaké, la gestion de l'état civil, c'était un désordre total. Mais ils ont pu quand même suivre les recommandations de l'Agence nationale de l'état civil avec la digitalisation. Et vraiment, vraiment, ils font des efforts malgré le volume de travail très colossal. Vraiment, les agents de Mbaké sont à féliciter parce qu'ils respectent quand même les orientations qui ont été données par l'Agence nationale de l'état civil. Et je pense que d'ici peu, cette histoire sera quand même derrière nous.
3: Nous y reviendrons tout de suite. Eh bien, c'est Roussila, bonjour.
5: Bonjour, Dama Malik.
3: Vous êtes notre correspondant permanent à Touba Mbaké. Vous avez fait le tour de la question dans le département de Mbaké. On en retient, entre autres, qu'il y a disparité entre les communes de Mbaké et de Touba en termes d'enregistrement des enfants à la naissance. Bassirou, pour nos auditeurs qui n'ont pas bonne connaissance du statut de ces deux localités, qu'est-ce qui, sociologiquement et culturellement, peut expliquer ces disparités?
5: Voilà, donc Dembo Malik, je salue au passage votre invité Tchad. Mais il faut dire que la disparité, ou bien les disparités s'explique entre Touba et Mbaké, c'est que c'est Touba qui est la capitale du Mourgisme. Mm-hmm. Il y a beaucoup plus de population à Touba qu'à Mbaké, mm-hmm. Ce qui fait que voilà, Touba a ses centres d'état civil secondaires et Mbaké n'en a qu'un seul.
3: Et Touba a surtout sa spécificité, voilà. Hein?
5: Oui, c'est ça. Comme spécificité, c'est en fait la population, mais également, il faut retenir que Demba, à Touba, la sensibilisation vraiment à l'importance d'enregistrer les enfants, principalement à l'état civil, est un chantier, comme vous l'avez si bien dit. Il y a un manque vraiment de sensibilisation. Il faut dire aussi qu'à Touba, voilà, Touba, c'est en fait le poumon de ce département. Mm-hmm. Et voilà, et à Mbaké, c'est vrai, Mbaké, c'est en tout cas le fief départemental, de département, comme on dit,
3: administrativement.
5: Le chef de département, administrativement parlant. Mais toute la population, pratiquement, se réveille à Touba, comme on a l'habitude de le dire ici. Mais toujours est-il que sur le plan administratif, c'est en tout cas Mbaké qui évolue,
3: qui est chef lieu de département,
5: et qui centralise tout. Mais c'est la population qu'il y a à Touba, il n'y a pas cette population-là à Mbaké.
3: Alors, voilà qui à Touba, Bassirou Silla, Touba, capitale du mouridisme, dans quelle mesure l'establishment religieux est-il impliqué dans la sensibilisation?
5: Voilà, donc il faut dire que l'establishment religieux doit être impliqué dans cela. Il faut en tout cas...
3: Est-ce qu'il l'est pour le moment?
5: Bon, pour le moment, on peut dire que non, il n'y a pas une très grande implication. Sinon, si vraiment on vient voir, par exemple, un marabout, un dignitaire, pour lui expliquer l'importance de l'état civil, c'est un porte-voix. Et quand le marabout va prendre la parole pour s'adresser vraiment aux fidèles, pour leur expliquer l'importance d'enregistrer les enfants à l'état civil, là, il faut voir que c'est une consigne, une recommandation, un bigger, comme on dit, qui sera suivie à la lettre. Il faut leur expliquer cela. Mais si, par exemple, l'établissement, en tout cas religieux, lors de Maraboutique n'a pas cette information-là, et la population également n'a pas, la population non plus n'a pas cette information, vous voyez qu'il y a des problèmes.
3: À Touba Bassirou Silla, on est dans une dynamique de modernisation des daras. Est-ce que ces daras exigent en tout cas l'extrait de naissance pour inscrire les enfants?
5: Non. On n'exige pas cela. C'est une tradition. Quelle que soit la modernisation des daras à Touba, mais il y a vraiment l'aspect traditionnel de fonctionnement des daras qui reste. Et là, c'est fondamental, c'est obligatoire. Vraiment, vous disent les maîtres coraniques, ils disent que pour bien, en tout cas, enseigner le Coran aux enfants, il va falloir, en tout cas, se soumettre à certaines obligations. N'est-ce pas, par lesquelles sont passées les générations vraiment antérieures. Vous voyez un peu, il est très difficile de changer cela. Et on ne juge pas, en tout cas, à l'enfant, un extrait de naissance pour vraiment venir au Dara.
3: Les traditions ont la vie dure à Touba. Merci beaucoup, Bassirou Silla. Alors, Ibrahim Etia, il y a donc ce problème-là. Pourquoi ne pas profiter de la dynamique de modernisation des DARA pour introduire un peu la nécessité d'avoir l'extrait de naissance?
4: En fait, c'est un vaste chantier. Déjà, pour le français, l'extrait de naissance n'est pas aujourd'hui une obligation pour accéder à l'éducation. Mm-hmm. Alors que c'est le principe, c'est juste vraiment...
3: Jusqu'au CM2 ou...
4: Non, à l'entrée, à partir de la sixième. Mm-hmm. C'est-à-dire, le principe, c'est que pour accéder à l'école, il faut présenter un acte de naissance. Mais cette obligation a été levée, bon, du moins pour le moment, pour un peu promouvoir l'éducation à tous. Mm-hmm. Alors, mais revenons sur la question des DARA. Oui, ça fait partie de nos objectifs, parce que déjà, à Touba, on avait rencontré le porte-parole du khalif, Serigne Bass Abdoukhadr, parce qu'à l'époque, on devait rencontrer le khalif, mais à la dernière minute, il était un peu souffrant et avait demandé quand même au porte-parole de recevoir la délégation qui était conduite par le ministre même, Moussa Balla Fofana, pour présenter au marabout l'argumentaire religieux sur l'état civil. Parce que pour nous, l'autorité religieuse, l'imam est un officier de fait, parce que l'imam est présent à tous les faits d'état civil. Mm-hmm. Quand il y a naissance, au baptême, c'est l'imam qui est là pour donner le nom. Mm-hmm. Quand il y a mariage, c'est l'imam qui est là pour sceller le mariage.
3: Dans les mosquées, il y en a des registres.
4: Bon, ce n'est pas des registres, j'en viens. Mm-hmm. Alors, également, quand il y a décès, l'imam, les marabouts sont là pour accompagner la personne, le disparu. Alors, raison pour laquelle l'Agence nationale de l'état civil a travaillé sur un argumentaire religieux sur l'état civil, dont le contenu est tiré des enseignements islamiques et des pratiques du prophète sallallahu alayhi wa sallam. Donc c'est un document qui a été produit, et là, dans le cadre quand même de la dissémination, on a dans un premier temps ciblé les khalifs généraux, raison pour laquelle le document a été présenté à Touba au khalif, au porte-parole. Donc ça a été présenté à Kaolack, nous devons aller à Tuaom et au niveau de l'ensemble des familles religieuses pour, dans un premier temps, présenter le document aux autorités religieuses pour recueillir leurs observations. Et dans un deuxième temps...
3: Sur le programme Nekel.
4: Non, pas sur le programme Nekel, sur ce document-là qui est l'argumentaire religieux sur l'état civil. Et maintenant, quand on aura recueilli les observations des khalifs, on consolide le document et on passe à la deuxième étape, c'est-à-dire sa dissémination au niveau de toutes les familles religieuses, les organisations islamiques, les daïras, etc., les écoles coraniques, etc. Alors, pour nous, donc, les autorités religieuses, les maîtres coraniques, c'est vraiment une cible à ne pas rater. Parce que quand l'imam arrive à comprendre les enjeux de l'état civil, il pourra valablement, à l'occasion d'un baptême, d'un mariage, etc., sensibiliser les populations. Il pourra valablement, lors de la prière du vendredi, lors des gamous, des grands événements religieux, sensibiliser les populations. Et vous avez tout à l'heure suivi le directeur général de l'Agence nationale de l'état civil, que je salue au passage, M. Matar Ndao, qui, dans les perspectives, compte intégrer l'imam dans le dispositif d'enregistrement des faits d'état civil, comme, entre guillemets, auxiliaire.
3: Comme le chef de quartier.
4: Oui, comme le chef de quartier. Parce que le chef de quartier, le chef de village, c'est des auxiliaires de l'état civil qui sont reconnus par le code. Parce que dans le code ne reconnaît que deux personnes, l'officier d'état civil et l'auxiliaire d'état civil. Même l'agent qui est dans le centre d'état civil ne figure pas dans le code.
3: Justement, là, il y a un problème. On l'a suivi durant ce reportage, l'absence de statut des agents de l'état civil. Que fait l'ANEC pour pallier le problème?
4: Voilà, justement, ça fait partie également des très grands chantiers de l'ANEC, parce que quand vous parcourez la presse, pas plus tard que ce matin, on vient de m'envoyer un article sur un réseau qui a été démantelé à Ziguinchor, parce que au niveau... Voilà. Donc, au niveau du centre d'état civil, il y a eu un complice, c'est l'agent d'état civil. Il faut le dire, parce qu'il n'y a pas ce traitement qu'il faut. Parce que aussi, quand il y a un problème, il faut oser l'affronter et trouver une solution à ce problème-là. Aujourd'hui, les agents d'état civil ne sont pas bien traités. Ils ont de très bas salaires, déjà. Deuxièmement, la plupart d'entre eux n'ont pas quand même la formation qu'il faut le background qu'il faut, la formation pour quand même pouvoir faire le travail comme ça se doit.
3: Ce qui les expose à la corruption.
4: Ben, bien sûr, parce que tous les jours, on assiste à des histoires de corruption pour des sommes de rien du tout, de 50 000, de 30 000, machin, pour faire de faux actes d'état civil. Mmh. Et ce n'est pas normal. Raison pour laquelle, dans ces chantiers, l'Agence nationale de l'état civil travaille quand même à la valorisation des métiers de l'état civil. Parce que dans ces agents-là, il y a les agents, il y a les archivistes, hein, de l'état civil, et c'est des métiers, c'est des professions qu'il faut valoriser. Mm-hmm. Raison pour laquelle vraiment on travaille sur la mise en place d'un corps de l'état civil, et la forme, on va y revenir plus tard parce qu'il appartient aux autorités de revenir sur cela.
3: Ça,
4: mais quand même, c'est un vaste chantier sur lequel, je vous assure, sur lequel on est en train de travailler.
3: C'était un vieux combat, oui. Du défunt syndicaliste Sidi Ndiaye.
4: Oui. Parce qu'au-delà des agents...
3: On lui rend hommage.
4: On lui rend hommage parce que c'est un combat qu'il faut poursuivre. Parce qu'au-delà des agents, l'officier qui est reconnu, ben, il n'a pas de salaire. Il a juste une indemnité de 5 000 francs. Selon le code. Maintenant, dans certaines communes, on essaye de valoriser. Mais il faut tout harmoniser. Que tous les officiers du Sénégal, tous les agents du Sénégal soient sur le même pied. Vraiment, qu'ils se sentent des agents professionnels qui sont très bien traités et qu'ils puissent faire vraiment la mission ou bien les missions qui leur sont assignées. Tant qu'on n'arrivera pas à avoir des agents d'état civil professionnels, que vraiment, que le centre d'état civil, le service d'état civil ne soit pas un frigo pour les maires, et que le service d'état civil ne soit pas le coin pour juste sanctionner. Donc, il faut qu'on règle tous ces problèmes-là. L'autre problème, c'est la stabilité du service. Alors, nous, on a un sérieux problème. C'est que, par exemple, vous l'avez évoqué tout à l'heure, au niveau de la formation, on vient cette année, on forme des agents. Dans un an, on revient pour former, on passe du module X au module Y pour un peu évoluer. Mais le constat, c'est quoi? On vous amène des agents différents de ceux qui ont été formés l'année passée.
3: Ça change tout le temps.
4: Donc, ça change tout. Donc, du coup, ben, toi, tu n'as pas une bonne approche même pour mener ta formation comme tu veux le faire.
3: Le problème serait donc de dissocier l'avenir, en tout cas, de ces agents d'état civil de la politique.
4: Oui, effectivement.
3: De l'éternel changement au niveau des...
4: Parce que
3: des
4: le problème fondamental, il faut le dire, c'est à ce niveau-là. Mm-hmm. Parce que chaque maire qui vient, ils m'excuseront, mais systématiquement, ils balayent ce qu'ils trouvent sur place pour mettre d'autres personnes, parfois qui n'ont pas un background, qui n'ont pas la qualification, la formation qu'il faut pour vraiment assurer le service de l'état civil. Je pense que c'est un problème à régler et l'Agence nationale de l'état civil est en train d'y travailler.
3: Alors, vous avez touché le problème tout de suite. L'affaire de fraude, l'affaire fait grand bruit ces jours-ci, de Dakar en Casamance, vous l'avez évoqué tout à l'heure, des cas de faux et usage de faux en écriture publique dans des centres d'état civil, fraude ou simple dysfonctionnement, en attendant que la justice statue, direction, le Ndoukouman, Kafrine ou l'état civil est au cœur des interrogations. Si les autorités réfutent toute manipulation, des insuffisances bien réelles fragilisent le système. Notre grand reportage vous plonge au cœur d'un enjeu crucial, garantir à chaque citoyen une identité et donc des droits. Eram Diagne.
6: Des cas présumés de fraude à l'état civil dans plusieurs collectivités territoriales du Ndoukouman nous sont parvenus. Des accusations toutefois rejetées au niveau des mairies. À Kafrine, par exemple, le chef du bureau état civil se veut catégorique. Pour lui, évoquer une quelconque fraude relève tout simplement d'une méconnaissance du système en place. Matar Tchoban.
7: Je suis dans cette mairie depuis 2008. Et pour dire vrai, je n'ai constaté aucun cas de fraude jusqu'ici.
6: Des propos corroborés par l'existence de mécanismes de contrôle interne censés verrouiller toute tentative de manipulation. Registre physique sécurisé, vérification rigoureuse des pièces, validation hiérarchique. Selon Matar Tchoban, chaque étape du processus est strictement encadrée.
8: Parce que ici, vraiment, etc. beaucoup de bindes. Dañ lay jox numéro jox la année nga dem guen registre bi bo bindé ba paré dem jël extrait bi duggal ci bi registre bi
7: Quand vous établissez un acte d'état civil, vous vous basez sur un numéro et l'année d'inscription au registre. C'est ce registre, ainsi que l'acte de naissance que vous présentez à l'officier d'état civil, qui vérifie à nouveau avant d'apposer sa signature. Cette double vérification fait qu'il est très difficile de frauder. Mais il peut arriver que des extraits soient introuvables en raison de la détérioration de certains registres avec le temps. Dans ce cas, l'intéressé doit se faire établir un certificat de destruction afin d'introduire auprès du procureur de la République une demande de restitution. Ce dernier lui établit une ordonnance, laquelle lui permet de se faire inscrire à un registre spécial ouvert par la mairie pour tous les cas similaires.
8: Dans la reconstruction, nous avons une mairie, nous pouvons transcrire qui est fait l'extrait.
6: Dans ces conditions, il serait difficile d'introduire de fausses informations ou de modifier des données existantes sans être détecté. L'officier d'état civil de la mairie de Kaffrine, Jean-Pierre Gata, que nous avons sollicité, s'est débiné devant notre micro. À Kadiot, le discours est plus nuancé. Ici, le maire adopte une posture mesurée. S'il affirme n'avoir jamais été saisi de cas de fraude, il reconnaît toutefois l'existence de certaines failles, notamment liées à l'absence d'informatisation du système. Cher Vilan.
9: L'état civil, moi je l'ai délégué à quelqu'un qui s'en occupe et il ne m'a pas été donné connaissance qu'il y ait des fraudes quelconques dans ce sens. C'est vrai qu'à l'écriture, je ne peux pas écarter la possibilité, notamment au niveau des écoles, de vouloir renouveler une date ou bien rajeunir un enfant alors que la réalité pourrait être autre.
10: Mais vous êtes quand même conscient qu'avec cette technique d'écriture à la main au sein de l'état civil, il peut y avoir des fautes sans que vous, l'autorité municipale, vous ne soyez au courant.
9: Je le pense, oui, parce que nous sommes tous des êtres humains. De par des approches semblables, il y a des fraudes là-bas. Je ne vois pas pourquoi ici ça ne pourrait pas y avoir. Mais je ne le confirme pas, comme je vous l'ai dit au départ. Je n'ai pas vu personnellement des gens venir se plaindre d'une telle chose. Il y a des erreurs, par exemple. Ça peut arriver des dates de naissance qui ne correspondent pas. Mais là-bas, le cas que j'ai vécu pas plus tard qu'hier, c'était une date de naissance portée au niveau de l'état civil qui n'a pas été reproduite au niveau du casier judiciaire. Et ça nous a été retourné. Des erreurs pareilles peuvent paraître. Alors que si c'est la machine qui travaille, l'électronique, là, les risques de fraude, pas de fraude, mais aussi d'erreurs de ce genre pourraient être amenuisés.
6: La digitalisation constitue aujourd'hui un défi majeur. Son absence limite les possibilités de traçabilité, complique les vérifications croisées et peut, à terme, fragiliser la fiabilité des données. Pour beaucoup, ces insuffisances dans l'enregistrement des naissances peuvent créer un terrain favorable à certaines irrégularités. Morka, journaliste, secrétaire général de la Convention des jeunes reporters Zone Centre, et Cher Vilan, maire de la ville de Kadiot.
9: Ce qu'on a vu au niveau des cartes nationales d'identité, où dès que vous posez vos empreintes, même tout en s'appelant A, si vous revenez avec un autre nom B, si vous posez votre identité, on vous dit que vous étiez venu sous l'appellation de A. Donc ça limite les fraudes. Ce qui a poussé certainement les décideurs, les autorités à vouloir digitaliser l'état civil, ça doit être certainement les mêmes causes. Je peux présager que le fait de digitaliser pourrait bien aider à réduire les fraudes et vraiment à rendre la chose plus fluide. On a eu à faire la formation et l'équipement a été déjà mis en place. Mais on est confronté à un problème de couverture de réseau. On a eu des problèmes. Je me suis moi-même personnellement déplacé pour aller voir Sonatel de Kaffrine. On m'a parlé de questions d'orientation d'antenne, mais je sais que jusque-là, on n'a pas le réseau qu'il faut pour faire le travail.
6: Dans le Ndoukouman, autorité territoriale, officiers d'état civil et observateurs s'accordent ainsi sur la nécessité de moderniser le système, mais aussi et surtout de renforcer la sensibilisation des populations sur l'importance de l'état civil.
9: On a des enfants qui sont partout dans le monde. Le fait de digitaliser nous permettrait vraiment de disposer de son état civil, carte d'identité ou certificat de décès, certificat de mariage et autres. Tout en restant sur place, il suffit d'utiliser les nouvelles technologies pour vraiment acquérir le document qu'il vous faut.
11: surtout c'est les gens qui sont très loin de leur lieu d'état civil. Toutefois qu'on digitalise et qu'on informatise, ce serait un bénéfice pour eux. On peut rester pratiquement à Kungel, ou bien à l'USK, Liribo, Gentepate, entre autres. Voilà, tu peux rester là-bas et se procurer de la pièce à l'état civil. Et aussi, je lance un appel à l'état du Sénégal parce que aussi, nous sommes dans des zones où l'électricité reste défaut. Donc, l'accès à l'Internet, l'accès à l'électricité doit être de rigueur pour permettre aux usagers de se procurer de la pièce d'état civil à chaque fois que le besoin.
6: Au-delà de la question de la fraude, un autre problème plus visible encore se pose dans la région de Kaffrine, celui des déclarations à l'état civil. De nombreux citoyens, notamment des élèves, ne disposent toujours pas d'acte d'état civil. Une situation qui peut compromettre leur scolarité, mais aussi leur accès à des droits fondamentaux. Amat John, directeur de l'école primaire Fatanjay dans l'IF de Kaffrine.
12: Il y a beaucoup d'élèves qui n'ont pas de pièce d'état civil. Si on parle du CI au CM2. Mais les cas les plus présents, les exigences concernent les CM2 surtout. Parce que les parents se sont déjà engagés. Alors, le problème, c'est le dégagement des parents. Tu appelles un parent, il ne vient même pas répondre à l'appel. Ton enfant n'a pas d'état civil. Le papa est divorcé avec la maman, il y a des cas comme ça. Le père refuse de donner sa pièce d'identité pour qu'on puisse ficeler le dossier. Ou bien c'est la maman, donc il y a pas mal de cas comme ça. Donc il y a trop de problèmes dans les familles là. Et maintenant, nous, on court même des risques. Parce que des fois, tu entres dans un détail là, donc on arrive même à te créer des problèmes. Des problèmes du genre, comme c'est un cas de divorce. Tu appelles le parent et te dis que je ne viendrai pas. Donc tu fais des pieds et des mains maintenant pour essayer de convaincre le parent. Mais souvent, c'est des problèmes qui risquent de se reposer même sur le directeur. C'est pas facile. Avec l'institution centrale, le mairie a fait des moyens, le gouvernement a fait des efforts, mais ce sont les parents qui sont désengagés. À beau sensibiliser, donc on a des plans d'action, de sensibilisation, on convoque des réunions. Même les réunions, tu convoques 600 élèves et quelques, 647 élèves. Tu convoques une réunion de parents d'élèves, tu ne reçois même pas 10 parents, une vingtaine de parents, une vingtaine de parents. Ça aussi, c'est des problèmes. On est obligé de faire des VAD, des visites à domicile. Voilà, donc pour encore sensibiliser. Tout ça là, c'est inscrit dans le plan d'action volontariste. Mais malgré tout ça, ça traîne toujours.
6: Dans le document, entre démenti officiel et inquiétude persistante, la question de la fiabilité de l'état civil reste posée. Si la fraude est contestée, les failles, elles, sont bien réelles. Et pendant que le débat se poursuit, des milliers d'enfants sans existence administrative continuent de grandir en marge du système. Une réalité qui rappelle une chose essentielle. Sans état civil fiable et accessible, c'est toute une génération qui risque de rester sans voix. Et sans droit. Eram Diagne Kaffrine, Radio Sénégal.
3: Eram Diagne.
13: Bonjour Demba.
3: Vous êtes en ligne. Un résumé pour nos auditeurs. Les failles qui persistent, c'est quoi?
13: Bonjour Demba, bonjour à l'invité et bonjour également à tous nos auditeurs. Bonjour Ibrahima.
14: Bonjour madame.
13: Alors Demba, comme vous avez pu l'entendre dans ce reportage, Kaffrine, disons que c'est une zone rurale. Et il y a beaucoup de manquements au sein des centres d'état civil qui font que les fraudes ne peuvent pas manquer, mais également beaucoup d'enfants ne sont pas enregistrés à l'état civil. Mmh. Et parmi ces manquements, nous pouvons énumérer l'éloignement des centres d'état civil. Mmh. Aujourd'hui, beaucoup de villages sont distants de leur commune chef-lieu de village, mmh. Ce qui fait que les parents sont obligés de parcourir de longues distances pour déclarer leurs enfants. Et parfois, ça peut ne pas être chose facile, surtout si la famille est une famille démunie, éclatée ou même démunie. Mm-hmm. S'il y a la pauvreté dans cette famille, parce que même si la déclaration peut être gratuite dans les délais, le coût du transport peut parfois peser sur ces familles-là. Mm. Autre fait également qui ne facilite pas la déclaration des enfants à l'état civil dès leur naissance, mmh. ce sont les accouchements à domicile qui ont fait bien réel dans le Ndoukouman. Beaucoup de femmes, du fait de la distance qui les sépare des structures de santé, préfèrent accoucher chez eux. Et souvent, on n'a pas de carnet de maternité. Les centres d'état civil sont loin et l'enfant est né, mais on ne le déclare pas. Maintenant, arrivé à un certain temps, il est difficile de déclarer l'enfant sans qu'il y ait une autorisation d'un juge, c'est-à-dire qu'il y ait un jugement. Et ça également, il y a l'ignorance qui fait que beaucoup de parents aujourd'hui ignorent les délais légaux. Maintenant, s'il faut maintenant passer à une déclaration tardive, les coûts, tout ça peut être des difficultés pour les parents. Autre problème, et c'est l'un des problèmes les plus en vue dans cette partie du Sénégal, ce sont les poids des réalités sociales. Ici, les mariages précoces sont d'actualité. Souvent, l'enfant ou bien la maman, c'est une jeune fille âgée de moins de 16 ans ou même un peu plus de 16 ans. Elle n'a pas la maturité qu'il faut pour comprendre que dès que son enfant, dès qu'elle accouche, elle doit déclarer son enfant. Il y a également les abus. Souvent, la fille est abusée par un membre de sa famille. Maintenant, par crainte du regard de la société, la famille préfère ne pas déclarer l'enfant. C'est-à-dire qu'il y a autant de manquements qui font qu'à Kaffrine, la déclaration de l'enfant à l'état civil est un réel problème.
3: RM Diagne, c'est vrai, on pointe toujours du doigt l'État. Mais avant l'État, est-ce que sur place, les communautés sont mobilisées pour changer la donne? Des associations, des Badiano Goré et tout.
13: Je ne l'ai pas carrément senti. Je ne l'ai pas carrément senti. La preuve, quand il me fallait collecter pour ce grand reportage, tu sens que les gens... En fait, il n'y a aucune sensibilité par rapport au fait que beaucoup d'enfants aujourd'hui à Kaffrine sont sans extrait de naissance.
3: Visiblement, ça ne dérange pas. Ça ne dérange pas.
13: Ça ne dérange pas. C'est pourquoi j'ai dit, tu ne sens pas la sensibilité des autorités ou même de la communauté par rapport à ce problème. Maintenant, là où peut-être l'on voit un peu d'effort, c'est au niveau des établissements. Et même au niveau des établissements, c'est vrai que la sensibilisation est parfois de rigueur, mais on la limite tout simplement aux parents dont les enfants doivent passer l'examen du CFE. Là également, c'est un problème. Donc, je pense que il faut une vaste campagne de sensibilisation dans le Ndoukouman pour amener les gens à comprendre l'importance de l'état civil. Et autre problème également, j'allais l'oublier, c'est la non-digitalisation du système. Dans beaucoup de localités, dans beaucoup de services d'état civil où je me suis rendue, malheureusement, je vois des registres ou même des extraits qui sont écrits à la main. Alors qu'il peut y avoir des incendies, il peut y avoir des pertes, entre autres, qui font que, franchement, en tout cas, le système n'est pas du tout fiable à Kaffrine, honnêtement.
3: Heureusement, RM Diagne, merci. Heureusement, l'ANEC est là, l'Agence nationale de l'état civil. Merci beaucoup, RM Diagne, pour ce reportage.
13: Merci à vous, Gamba.
3: Ibrahim Etia, la digitalisation.
4: Oui, la digitalisation fait partie des principaux chantiers de l'Agence nationale de l'état civil. En fait, digitalisation, tout le monde en parle. Digitaliser, il faut qu'on utilise le numérique pour l'état civil, mais attention. L'Agence nationale de l'état civil, depuis pratiquement 2 ans, a engagé vraiment un vaste chantier en commençant par numériser l'essentiel des registres d'état civil sur tout le territoire national à travers le programme NECAL. Après,
3: on a quand même le data center de Diamniadio.
4: Oui, j'arrive. Donc, après la numérisation, je rappelle un peu le processus, ces actes digitalisés ont été indexés. Alors, après l'indexation, le tout a été versé dans ce qu'on appelle le registre national de l'état civil, qui est la base centrale de l'état civil. Et toutes ces données-là, oui, sont stockées au data center, avec d'autres sites, pour mieux sécuriser, pour un peu répondre à ceux qui disaient que les données du Sénégal sont hébergées à l'international. Non, tout se trouve ici au Sénégal, à Diamniadio et dans d'autres sites très bien sécurisés. En plus de cela, l'Agence nationale de l'État civil...
3: Ma curiosité m'a poussé à entrer dans la plateforme Samoa État civil.
4: Oui.
3: On vous demande de vous inscrire. Si vous vous inscrivez, est-ce que c'est sûr que vos données sont sécurisées?
4: Très bien sécurisées. Alors, Samoa État civil, avant d'arriver à Samoa État civil...
3: Est-ce que sur cette plateforme, si je demande un acte d'État civil, on peut me le donner via mon mail?
4: Samoa État civil fait partie des projets. Mais avant Samoa État civil... Il faut comprendre un peu le process qui a quand même amené à Samoa État civil. Donc, le registre national de l'État civil, c'est la base centrale. Après le registre national de l'État civil, on a conçu un outil d'abord pour les agents avant d'arriver à Samoa État civil, qui est pour les usagers. Alors, le LGEC, le logiciel de gestion de l'État civil du Sénégal, qui est le seul logiciel homologué, alors qui est déployé au niveau de 415 centres d'État civil du Sénégal. Donc 415 centres sur les 605 disposent ce logiciel. Mais il faut dire que il y a certains centres qui ne l'utilisent pas pour défaut de couverture internet, pour X raisons qu'on ne peut pas peut-être expliquer ici. Alors le LGEC permet à l'agent de pouvoir interroger la base de données, le RNEC, pour pouvoir enregistrer, délivrer des actes en toute sécurité. Donc, tout agent qui utilise le LGEC travaille vraiment dans la sécurité totale. Mais il y en a qui ne l'utilisent pas, pour X raisons, je l'ai dit tout à l'heure. Alors, après cela, on a mis
3: Mais
4: en quel, place...
3: Quelle raison?
4: Par exemple, il y a, dans certaines communes, la couverture Internet n'est pas assurée à 100%.
3: Mais pourquoi ne pas travailler avec, justement, les ministères concernés, ministère télécom, ministère énergie, ministère santé, pour un plan d'urgence?
4: Oui. On travaille avec le ministère en charge des télécoms,
3: l'énergie.
4: Avec télécom à travers le réseau gouvernemental. Mais dans certaines parties du territoire, le réseau ne répond pas à 100%. Et c'est un autre débat que je ne voudrais pas évoquer ici. Alors, Samoa État civil donc, a été lancé à Mbacké. Alors, Samoa État civil, pour le moment, et en expérimentation dans une phase pilote dans 10 communes, pas toutes les communes du Sénégal. Par exemple, vous, si vous êtes natif de Saint-Louis, vous ne pouvez pas utiliser Samoa État civil. Si vous êtes natif d'une autre commune qui ne fait pas partie des communes pilotes, vous ne pouvez pas utiliser Samoa État civil, pour plusieurs raisons. Alors, Samoa État civil offre plusieurs fonctionnalités. Dans les communes pilotes, par exemple, en Mbacké, un usager à partir de chez lui peut utiliser la plateforme pour faire une demande de copie d'acte de naissance, par exemple. Mais après la demande, après traitement de la demande, il reçoit un message qui lui dit que votre demande a été traitée. Maintenant, à partir de ce moment, il doit se déplacer, aller au niveau du centre d'état civil pour récupérer sa copie d'acte de naissance. Pourquoi? Parce que l'état civil est régi par le code de la famille, qui a été élaboré en 1972. Quand on élaborait le code, la digitalisation, numérisation, machin, n'était pas en vogue. Donc, c'est des choses qui ne sont pas dans le code. Ce n'était pas prévu. Alors, donc, on ne peut pas aujourd'hui plonger à 100% dans les procédés informatiques sans un encadrement juridique.
3: Pourtant, Ibrahim Etia, on nous présente la digitalisation comme le seul rempart contre les fraudes à l'état civil.
4: Je valide. C'est la principale solution pour faire face. Nous, au niveau de l'Agence nationale de l'état civil...
3: Pourquoi ne pas accélérer la cadence?
4: Nous, on a fait tout le travail nécessaire. On a produit tous les outils. Des outils pour les agents et officiers, le LGEC, des outils pour les usagers, Sama État civil, un module de notification pour les services de santé et les auxiliaires de l'État civil. Mais tout cela, on ne peut pas l'utiliser parce qu'il n'y a pas de loi pour le moment. On a déjà travaillé sur un texte de loi qui est dans le circuit. Donc dès que ce texte arrive, par exemple, au Conseil des ministres, adopté, voté à l'Assemblée nationale, BOF sera parti, on pourra garantir la sécurité totale. Par exemple, revenant à Sama État civil. Aujourd'hui, Sama État civil offre 3 fonctionnalités. Ça arrive, vous faites une demande, comme par exemple présentement dans les communes pilotes, vous faites la demande et vous vous déplacez. Mais Sama État civil permet de faire une demande et de recevoir la copie de ton acte à travers ton smartphone ou bien l'ordinateur. Mais ça, on ne peut pas l'ouvrir. Parce qu'il n'y a pas de cadre juridique pour le moment. Il faut que la loi sur l'introduction de l'informatique pour l'utilisation de l'informatique à travers la gestion de l'état civil soit votée à l'Assemblée nationale. Raison pour laquelle on ne cesse de lancer un appel aux autres autorités pour qu'elles accélèrent cela.
3: Ça veut dire que Youssouf Konté,
4: oui,
3: qui a son acte de naissance à Velengara,
4: oui,
3: s'il fait la demande même sur la plateforme,
4: oui,
3: après il faut qu'il se déplace à Velengara.
4: Velengara, pour le moment, n'est pas dans les communes pilotes, mais
3: c'est un exemple.
4: Vous êtes ressortissant de Mbacké, vous êtes ici à Dakar, vous entrez sur la plateforme, vous faites la demande, ben, malheureusement, vous devez vous déplacer jusqu'à Mbacké. Parce que on est régi par des textes. L'état civil est très bien encadré. On ne peut pas se permettre de faire du n'importe quoi. C'est pourquoi quand on a lancé LGEC, on lançait également un appel aux communes qui avaient d'autres logiciels d'arrêter d'utiliser certains logiciels et de rejoindre le LGEC qui offre toutes les garanties de sécurité.
3: Merci beaucoup, Ibrahim Etia. Je rappelle que vous êtes directeur de la formation en charge de la sensibilisation à l'Agence nationale de l'état civil du Sénégal. Vous êtes notre invité dans ce studio pour cette émission. Mon pied, la route d'Allo Sénégal. Le Wolof, tout de suite.
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0: Oui, am nañu une cartographie des aires marines protégées du nord au sud de Saint-Louis en passant par la petite côte Dakar ñeu delta du Sal.

0: l'ombre jusqu'au sud, au niveau de la Casamance, notamment la région de Ziguinchor, la région de Sédhiou, yep, air marine protégée, l'al noko. Au sud, il y a 5 aires marines protégées. Donc, moi, je suis une zone qui est plus dense des aires marines protégées. En général, c'est vraiment un maillage au niveau de la côte sénégalaise.
1: Alors, quelle est la priorité de renforcement par rapport à ce que vous avez dit, la cartographie, vous avez dit qu'il y a une zone qui a urgence que nous renforcer.
0: Peut-être par rapport à la couverture, l'axe Saint-Louis, petite côte, peut-être qu'il faut avoir un gap de protection pour amener cette zone. Et beaucoup de gens sont aussi sur nos plans pour un peu aussi benen air marine protégée entre Saint-Louis et Kaya, parce qu'il faut avoir un gap de couverture. Pour amener. Bëgg nañ ko def aussi sous aussi la population bi, la demande toujours de ces populations là, ñom ñoo ko bëgg bo xamné dinañ leen ci gungé pour un peu combler ce gap là au niveau de la grande côte sénégalaise.
1: Merci commandant Mame Farid Diouf, ce mot de la fin.
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1: Merci beaucoup commandant Mame Farid Diouf. 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
7: Bienvenue dans ce nouveau numéro de votre émission Djegui Frontières. Nous sommes avec Amadou Camara Gueye. Il est journaliste spécialiste des questions internationales. Amadou Camara Gueye, bienvenue dans Djegui Frontières.
8: Merci, Mansour.
7: Nous allons tout d'abord évoquer, Amadou, la situation en République démocratique du Congo avec l'épidémie d'Ebola qui ressurgit et ses inquiétudes. On compte les morts et le système de santé semble, comme dans les précédentes épidémies, saturé, on va dire. Une crise sanitaire, Amadou Camaragay, qui intervient dans un contexte critique pour ce pays. Est-ce que ce n'est pas une nouvelle épreuve pour la RDC?
4: Bien sûr, c'est une nouvelle épreuve pour ce pays-là qui est longtemps confronté à ce genre d'épidémie ou bien de pandémie. Mais pour la première fois aujourd'hui, on voit que la situation semble inédite parce que cette chose-là, Bondi Bougio, pour laquelle il n'existe pas ni vaccin ni traitement homologué. Et ça, c'est un problème. Pour l'instant, il n'y a aucune protection vaccinale disponible, car les vaccins existants sont inefficaces contre cette souche. Et la plupart des spécialistes en santé disent qu'il faudra minimum 6 à 9 mois pour trouver un vaccin homologué. Donc ça, c'est un danger et la maladie n'attend pas parce qu'elle est en train de se propager en dehors des frontières de la RDC, on parle de 2000 km. 2000 km, c'est Dakar, Dakhla. Donc, c'est presque trois pays. Donc, il y a tout cela qui fait qu'aujourd'hui, le pays, la RDC, vit une situation inédite. Mm-hmm. Et si on ne prend pas des mesures rapides et efficaces, ça risque de se propager et pourrait avoir des conséquences désastreuses à court terme.
7: Justement, vous le disiez, ce n'est pas seulement la RDC qui est touchée, l'Ouganda aussi. Est-ce que les autres pays africains doivent donc s'inquiéter, d'autant plus qu'il n'y a pas encore de vaccin pour cette nouvelle souche, selon l'OMS, et vous le rappeliez tout à l'heure?
4: Effectivement, parce que c'est un risque régional très élevé. Et comme l'a souligné l'Organisation mondiale de la santé et les centres africains de contrôle et de prévention des maladies africaines subitives. Et toutes ces entités-là considèrent que le risque de propagation est élevé pour l'Afrique centrale en raison des mouvements transfrontaliers intenses et des difficultés de contrôle sanitaire dans ces zones de conflit-là. Parce qu'il faut le dire, la RDC est une zone de conflit. Tout le monde aujourd'hui connaît la guerre entre la RDC et le Rwanda, le Nord Kivu. Donc, ce qui fait que la situation se complique davantage, mais il faudra, à mon avis, faire appel à une vigilance accrue plutôt que de se réveiller à la panique. Il faut que les autres pays voisins aident la RDC à essayer de maîtriser cette situation-là. Sinon, comme je l'ai dit tantôt, les conséquences pourraient être très désastreuses à court terme.
7: Je rappelle que selon un dernier bilan des autorités congolaises, on parle de 160 morts et plus de 600 cas d'Ebola recensés à travers le pays. Sur un autre sujet, Amadou Camaragay, les élections législatives et locales se préparent en Guinée. Les électeurs sont convoqués le 31 mai afin d'élire 147 membres de l'Assemblée nationale. Comme lors de la présidentielle, certains parlent déjà d'un coup KO en vue pour le parti au pouvoir. Qu'est-ce que vous en pensez?
4: Oui, un chaos politique en vue. Je ne sais pas, mais il y a plusieurs facteurs qui permettent d'expliquer pourquoi l'on s'attend à un résultat très, très, très favorable ou à même hégémonique pour le parti du président Doumbia. Les générations pour la modernité et le développement, GMD. Pour rappel, ces élections-là étaient initialement prévues pour marquer la fin de la transition et intervenir après l'adoption d'une nouvelle constitution. Mais tel n'a pas été le cas. Quand les militaires arrivent au pouvoir, souvent, ils constituent un narratif pour dire qu'ils sont là pour quelque temps, ils sont là pour le retour de l'ordre constitutionnel, mais après, on voit qu'ils changent de méthode ou bien de stratégie pour se maintenir au pouvoir. Et aujourd'hui, c'est là où le bas blesse. Parce que même si on note qu'il y a certaines avancées économiques, mais sur le plan des droits de l'homme, ou bien sur le plan des politiques, sur le plan politique, on sent qu'il y a une restriction aujourd'hui de la liberté de presse, de la liberté publique, où on voit des arrestations de gauche à droite. des militants des droits de l'homme ou bien des membres des partis politiques. Donc, tout compte fait, je ne pense pas qu'on peut attendre à un changement radical en Guinée. Je pense que les militaires feront ce que les prédécesseurs ont déjà fait.
7: Est-ce qu'on peut parler d'un régime dictatorial de Doumbouya?
4: Je ne dirais pas dictatorial, mais je dirais plutôt un régime autoritaire. Par exemple, on parle de démocratie, des gens qui prennent le pouvoir par la démocratie après qui imposent l'autoritarisme, même si ce n'est pas le cas de Doumbouya, parce qu'il a pris le pouvoir par les armes. Mais en tout cas, le problème, c'est que quand on compare ce pays-là avec le Mali ou bien le Burkina Faso ou bien le Niger, les gens même sont moins critiques avec la Guinée que ces autres pays-là. Je ne sais pas pourquoi. Alors que on ressent que, on voit que il y a les mêmes tensions politiques que les pays putschistes, à savoir le Niger, le Burkina Faso ou bien le Mali. Sur le plan d'avancement, des avancées démocratiques, il n'y a pas de changement, il faut le dire, entre ces pays-là et la Guinée. Mais il me semble qu'aujourd'hui, on est beaucoup plus complaisant avec Doumbouya que les autres pays putschistes.
7: Donc, après avoir remporté Oulamé la présidentielle et éventuellement les législatives, est-ce que toutefois Mamadou Doumbouya pourra gouverner paisiblement à la tête de la Guinée et dérouler normalement son programme qu'il a tant vanté?
4: Effectivement, il va le faire parce qu'il n'y a pas de barrage ou bien d'opposition devant lui. Il n'y a pas de barrage ou d'opposition. La presse est muselée. La plupart des hommes politiques aujourd'hui sont exilés, sont hors du pays ou bien sont arrêtés ou bien même ont peur aujourd'hui de prendre la parole. Donc, il a un boulevard libre devant lui qui peut lui permettre de faire tout ce qu'il voudra faire. Et c'est là où le bas blesse aujourd'hui, parce que la démocratie ne doit pas simplement se résumer à la démocratie électorale, aux élections. Ça doit être la démocratie des peuples. Les gens ont le droit de participer, de s'interroger, de critiquer, des critiques constructives, de proposer, de contribuer. Mais malheureusement, aujourd'hui, c'est le one-man show. C'est une seule voix unique. Celui qui est contre aujourd'hui va s'attirer des foudres de Doumbouya et de ses sbires.
7: Est-ce que ces disparitions, ces cas de torture rapportés souvent, est-ce que cela peut le poursuivre après le pouvoir?
4: Bon, on ne sait pas. Bon, peut-être après la perte du pouvoir, peut-être on verra si on va enclencher des procédures de poursuite pénale comme la CPI ou autre. On ne sait pas. On a vu en tout cas récemment avec le cas de l'ancien président qui a été poursuivi ou bien Toumba Diakité qui ont été poursuivis aujourd'hui. On a vu les procès qui ont été faits. Je ne sais pas. Mais en tout cas, j'ai peur pour l'avenir de ce pays. On est au troisième coup d'État en Guinée. Et si aujourd'hui, il n'y a pas un retour apaisé de l'ordre constitutionnel avec des civils en tête, les mêmes choses risquent de se reconduire. On a vu que Alpha Condé, c'est vrai qu'il a pris le pouvoir par la voie des urnes, mais après on a vu quand il a voulu forcer ce qui s'est passé. Donc rien n'est garanti pour lui. Peut-être actuellement il peut avoir un pouvoir libre devant lui pour faire tout ce qu'il veut, mais attention.
7: Je rappelle que nous recevons Amadou Camara Gueye dans votre émission Djegi Frontières. Amadou Camara Gueye est journaliste spécialiste des questions internationales. Restons toujours dans la sous-région avec la situation toujours tendue, compliquée, on va dire, au Mali depuis l'attaque des djihadistes. On évoque un blocus de la capitale Bamako. Faut-il négocier avec les djihadistes, Amadou Camara Gueye?
4: Oui, il faut négocier avec les djihadistes. Parce qu'aujourd'hui, les djihadistes, que ce soit le GNIM ou bien le GSIM, ont un soutien populaire. Donc, il y a une partie de la population qui soutient les djihadistes. Il faut négocier avec eux. Parce que les partisans du dialogue estiment que la solution purement militaire a atteint ses limites. Malgré l'appui des forces russes, Wagner, après Africa Corps, on a vu que la situation n'a pas changé. Donc, il faut négocier comme l'avait suggéré la conférence d'entente nationale en 2017 pour le dialogue national inclusif, qui avait permis d'obtenir un cessez-le-feu local et de sécuriser les axes nationaux, les axes routiers. Le shérif du Nioro ou bien l'un de ses proches l'avait suggéré, il faut négocier, il faut dialoguer. L'imam Biko, la même chose. Le dernier rapport de l'International Crisis Group sur les jeunes en février 2026, la même chose, il faut dialoguer. Parce que les moyens militaires ont atteint leurs limites. Et aujourd'hui, il faut que le gouvernement malien, y compris les militaires, comprennent cela. Parce que les djihadistes, même si on n'est pas d'accord avec eux, même s'ils utilisent la violence, mais ils ont une certaine sympathie, pas tout le monde, de la population, parce qu'ils sont soutenus soit par des groupes ethniques ou d'autres groupes régionaux. Et je pense que le gouvernement malien doit être intelligent aujourd'hui pour essayer une autre stratégie afin que le Mali puisse trouver son liste d'entente.
7: L'avocat malien, Maître Mounta Gatal, est toujours détenu depuis ces événements et aujourd'hui on parle de l'enlèvement de son fils. Est-ce que ce ne sont pas là les droits humains qui se retrouvent bafoués par le régime en place de Bamako?
4: J'ai pas bien entendu la question.
7: L'avocat malien, Maître Mounta Gatal, est toujours détenu depuis ces événements et aujourd'hui on parle de l'enlèvement de son fils. Est-ce que ce ne sont pas là les droits humains qui se retrouvent bafoués par le régime en place?
4: Effectivement, c'est là même l'étalon du régime militaire au Mali. Parce que ce n'est pas seulement l'avocat Mounta Gatal. Où est actuellement l'ancien premier ministre Moussa Mara, où est Choguel Maïga, il avait eu des difficultés avec la justice, où est Soumaïla Boudou Maïga qui est mort en prison parce que le régime malien n'a jamais voulu le libérer malgré les gages de Macky Sall et d'autres présidents de le laisser aller se soigner en dehors du territoire malien. Donc, il y a beaucoup aujourd'hui d'activistes Rasbach, beaucoup d'activistes, beaucoup d'hommes politiques maliens muselés. Mais pourquoi faire aujourd'hui?
7: Donc, il y a des dérives.
4: Je pense que le régime...
7: Il y a des dérives dans ce pays.
4: Non, il y a des dérives autoritaires. Ça, tout le monde le voit, tout le monde le constate. Nous, on a des confrères. Il y a un confrère avec qui on a fait des études ensemble au CECI qui, aujourd'hui, est à la tête d'une télévision. À chaque fois, il est menacé, il est harcelé par le régime. Ils sont nombreux. Moi, j'ai beaucoup de confrères aujourd'hui qui vivent sous la hanté, sous la peur du régime militaire. Ce qui n'est pas du tout normal. Parce que quand les militaires venaient au pouvoir, les gens avaient beaucoup d'espoir. Beaucoup d'espoir. Mais aujourd'hui, on voit que cet espoir-là s'effrite de jour en jour. La presse est bâillonnée. Les partis politiques sont interdits. Ce n'est pas normal. Ce n'est pas normal. Au regard de quoi? Au détriment de quoi? Au détriment de la sécurité. On ne peut pas prendre la sécurité simplement pour dire que les gens n'ont pas le droit de critiquer, de remettre en cause ce que c'est le régime militaire. Ce n'est pas normal. Et il faut que ça s'arrête. Il y a beaucoup aujourd'hui d'anciens premiers ministres. Quand on l'a arrêté à l'aéroport de Bamako, il partait faire une conférence en Malaisie. C'est un intellectuel aujourd'hui. Et pourquoi? Parce qu'il a tout simplement fait un tweet. Pour un tweet, on pourrait le démentir, on pourrait remettre en cause ce qu'il a dit. Mais le mettre en prison pendant 8 mois pour un seul tweet, ce n'est pas normal. Le Mali a régressé, il faut le dire, et il faut que les militaires aujourd'hui s'en rendent compte que cette population-là n'est pas contre le régime. C'est leur allié, mais ils doivent être ouverts aux critiques. Quand on a un pouvoir, on ne peut pas se passer des critiques. Et ils doivent accepter ces critiques-là pour pouvoir avancer.
7: Est-ce qu'on ne doit pas, aujourd'hui, selon vous, créer une force avec la CEDEAO pour combattre les djihadistes au Mali?
4: Il y avait une force d'attente africaine, hein? Il y avait une force d'attente africaine qui est l'État-Chip. Mais aucun pays ne peut réussir sans coopération, sans échange d'informations. Aucun pays ne peut réussir cela parce que le djihadisme est transfrontalier. Au début, c'était le Mali. Aujourd'hui, les Unis ont atteint même le Bénin et le Togo. On dit que le Yémen est à 100 km de Cotonou, des côtes de Cotonou. ce qui fait que la menace est transfrontalière, aucun pays ne peut réussir sans une coopération. Créer une armée, avant tout, je pense qu'il faut une union politique forte. Avant cette armée-là, il faut une union politique forte. Il faut que les gens pèsent leur ego. Parce qu'aucun pays africain ne peut survivre même sans dépendre d'un autre pays, parce qu'on est dans un monde multipolaire où chacun a besoin de ses voisins. Et je l'ai dit, je l'ai répété tantôt, comme le dit Bismarck, on peut faire son histoire, mais on subit sa géographie. On est des voisins. Quand le Mali a un problème, c'est naturellement le Sénégal va le ressentir. La Guinée va le ressentir. Donc il faut que ces États-là puissent avoir, pour moi, comme le suggère Cheikh Tidiane Diallo, une autre union politique. Parce qu'aujourd'hui, ces pays-là ne vont pas revenir à la CEDEAO. Et la CEDEAO aussi ne va pas, les pays de la CEDEAO ne vont pas rejoindre l'AES. Donc il faut une nouvelle union politique. Et sur cette nouvelle union politique-là, on pourrait mettre les bases d'une armée ouest-africaine, le doter de moyens suffisants pour combattre le terrorisme, mais en même temps aussi faire un travail préalable de déradicalisation pour que les jeunes ne puissent pas vraiment intégrer ces groupes-là. Parce que le travail n'est pas seulement un travail militaire, il y a un travail préalable à faire, hein, de lutte contre la pauvreté, de lutte contre beaucoup de défis. Et c'est seulement en faisant cela qu'on pourrait vaincre le terrorisme.
7: Amadou Kamara Gueye, la dernière question pour finir, la version française. Au Nigeria, les États-Unis affirment avoir éliminé un important chef de Boko Haram après des frappes ciblées. Et la situation peut venir justement de ces Américains pour la lutte contre le terrorisme?
4: Voilà, les Américains peuvent être un allié. Les Américains sont un allié parce que c'est un pays qui a des moyens. Aujourd'hui, pour combattre le terrorisme, il faut avoir des moyens, des satellites capables aujourd'hui de surveiller les moindres mouvements et déplacements de ces groupes-là et avoir un renseignement fort. Donc les États-Unis peuvent être un allié. Mais d'abord, il faut savoir que ce problème, c'est notre problème, ce n'est pas le problème des États-Unis. C'est nous qui vivons cette situation-là, c'est nous qui devons prendre en compte ces réalités et avoir des réponses, hein, à court, à moyen et à long terme. Si on ne le fait pas aujourd'hui, le continent va continuer à vivre une situation catastrophique, alors qu'il y a d'autres défis qui nous attendent. Les défis ne sont pas seulement des défis sécuritaires. On a des défis sanitaires. On a une population jeune. Aujourd'hui, en Afrique, plus de 60% de la population n'a pas encore 30 ans. On a un boom démographique. Il y a tous ces défis-là qui nous attendent. Si aujourd'hui, on ne les règle pas en voulant se concentrer simplement sur des questions sécuritaires, on peut avoir d'autres drames à long terme. Donc c'est un problème qui concerne les Africains. C'est aux Africains de prendre à bras le corps ces questions-là et les répondre de manière intelligente.
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4: 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Madame Dal, même si vous avez critiqué Mali Guinée et Burkina, vous avez dit que Guinée.
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0: 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Parce que là, il y a un problème qui est de la sécurité. L'Afrique continue à gérer, mais il y a des enfants. Donc, il y a des démographies qui sont de bon à bon. Il y a des problèmes d'emploi, il y a des problèmes de santé, il y a des problèmes qui sont de par rapport à l'intelligence artificielle, il y a des problèmes environnementaux. Donc, nous, nous devons gérer, si nous, nous devons gérer ce terrorisme, parce qu'il y a des défis. Donc, nous, nous devons gérer ce terrorisme, bolo taxaw xex li mu jëgëti si mo dina ëpp loxo ag fo xamanteni wax dëgg yalla pour safara ko dina jafé
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0: 2026. Bon réveil matinal à toutes et à tous. Ce matin, l'équipe qui m'accompagne, Ibrahim Afal, et Sini Diop aux opérations techniques, distribution, Sidi Nasso. D'abord, les infos pour démarrer. Et c'est avec vous, Ndaï Fatou Ndiaye. Bonjour.
1: Bonjour, Ali Ndiaye Diouf. Bonjour à toutes et à tous.
0: Bien réveillé ce dimanche.
1: Oui, ça va.
0: Ça va bien.
1: Je rends grâce à Dieu.
0: Alhamdulillah. Et c'est parti pour les informations.
1: Alors, en ouverture, Ali Ndiaye Diouf, cette bonne nouvelle, les 15 supporters sénégalais ayant bénéficié d'une grâce royale accordée par Sa Majesté le roi Mohamed VI du Maroc ont regagné Dakar ce dimanche où ils ont été accueillis à leur descente d'avion par le président de la République Bassirou Diomaye Faye. S'exprimant lors de ces retrouvailles empreintes d'émotion, le président de la République a tenu à saluer la résilience de ses citoyens. Ce retour marque l'aboutissement des démarches diplomatiques entreprises par les autorités sénégalaises pour obtenir la libération de ses citoyens condamnés à la suite des événements survenus lors de la finale de la Coupe d'Afrique des Nations Maroc 2025. Pèlerinage marial de Popongine, ce grand rendez-vous de foi démarre au foyer Cap des Biches, un moment de rassemblement des jeunes du diocèse de Dakar et de Ziguinchor qui a permis la célébration eucharistique avant d'entamer un périple de 54 km ce dimanche pour arriver à 16h. Le sens du pèlerinage est de cette marche avec Abbé Jean-Marie Préra.
2: Vous êtes aujourd'hui les marcheurs de la foi. Ce pèlerinage n'est pas une randonnée religieuse, une marche physique. C'est une image de notre marché ensemble en Église, famille de Dieu. Nous avançons ensemble derrière le Christ, beau pasteur, accompagné par la Vierge Marie, notre dame de la délivrance.
1: Voilà, c'était à l'instant l'abbé Jean-Marie Préra, propos recueilli par Alicia Préra. Et puis l'Église célèbre ce dimanche la fête de Pentecôte. Cette solennité marque l'accomplissement de la promesse de Jésus d'envoyer l'Esprit Saint sur les apôtres. La Pentecôte est célébrée 10 jours avant l'ascension du Seigneur et symbolise la naissance de l'Église et sa mission dans le monde. Ali Ndiaye Diouf.
0: Merci à vous, Ndaï Fatou Ndiaye. Et on se retrouve dans quelques secondes pour le bulletin. La fois.

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1: merci à vous Ndey Fatou Ndiaye rendez-vous est pris donc à 7h pour la première édition de ce dimanche en français dans un instant mesdames messieurs la météo du jour

Ce dimanche, des orages accompagnés de pluies sont attendus dans les localités de l'est du pays, notamment à Kédougou, Bakel, Goudiri, Tambacounda, Kolda et Matam. Ces activités pluvieuses orageuses pourraient progressivement s'étendre aux régions de Kaffrine, Sédhiou, Kaolack, Ziguinchor et Fatick. Les risques de précipitations resteront toutefois faibles dans les régions de Tchourbel et Thiès. Sur le reste du territoire, le temps demeurera globalement stable. Une forte chaleur sera notée à l'intérieur du pays, surtout dans les zones nord, centre, est et sud, avec des températures maximales qui varieront entre 40 degrés C et 47 degrés C. À Dakar et Cap-Sicring, par contre, un temps plutôt clément sera ressenti. La fraîcheur nocturne et matinale se maintiendra sur le long du littoral nord. Les visibilités seront généralement bonnes. Les vents d'intensité faible à modérée seront de secteur nord à sud-ouest. 6h08 à Yorlen, Tedibiti. 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
1: Le 24 mai 2025, ouverture du meeting international d'athlétisme de Dakar à l'occasion de la réouverture du stade Léopold Sédar Senghor après d'importants travaux de rénovation à moins d'un an des Jeux Olympiques de la jeunesse prévus à Dakar. L'événement a réuni plus de 300 athlètes venant de 20 nations à travers le monde. Le meeting qui se déroule une fois par an au stade Demba Diop figure depuis 2010 parmi les 14 meetings du Challenge mondial IAAF, International Association of Athletic Federation. 24 mai 2020. Rappel à Dieu à l'âge de 95 ans, le jour de la correction de l'âge Omar Amadou Dem, deuxième calife général de la famille de l'âge Amadou Dem de Sokone de Saint-Homme, était connu pour sa dévotion à Dieu et sa générosité. Il a été succédé par son frère cadet répondant au même nom de Cheikh Omar Dem. 24 mai 2014, cérémonie de pose de la première pierre du pôle urbain de Diam Niadio présidé par le chef de l'État. Le pôle urbain de Diam Niadio est constitué des communes de Diam Niadio, Bargni, Sindo et Sébé Kotane. C'est un territoire carrefour, zone de transition entre l'agglomération dakaroise et le reste du pays. 24 mai 1998, élection législative, le Parti Socialiste PS obtient 93 sièges. Le Parti Démocratique Sénégalais PDS, 23 sièges. L'Union pour le Renouveau Démocratique URD, 11. Andy Diouf, Parti Africain pour la Démocratie et le Socialisme, AGPADS, 4. Ligue Démocratique Mouvement pour le Parti du Travail, LDMPT, 3. Pour la première fois, 11 partis politiques sont représentés à l'Assemblée nationale. 24 mai 1989, ouverture à Dakar du troisième sommet des pays ayant la langue française en partage. 45 délégations y participent, y compris celles de la Nouvelle-Angleterre et de la Louisiane. À cette occasion, le président français François Mitterrand décide l'annulation de la dette publique de 35 pays sous-développés. 24 mai 1982, visite officielle au Sénégal de François Mitterrand, président de la République française. Il reviendra au Sénégal en mai 1989 à l'occasion de la tenue du troisième sommet francophone. 24 mai 1976, intronisation au Vatican par le pape Paul VI de Monseigneur Hyacinthe Tchandoum, premier cardinal de l'Église sénégalaise. Il avait été ordonné prêtre le 18 avril 1949, consacré archevêque de Dakar le 20 mai 1962. 24 mai 1883, appel lancé aux croyants depuis le village Lebou de Yoff, près de Dakar, par Seydina Limamoulaye, également connu sous le nom de Baylay, qui se proclame l'envoyé de Dieu le mardi. Il est le fondateur de la confrérie soufie des Layena. 24 mai 1837, Mansa Bodjan Danfa, roi du Boudjé, cède aux Français par traité un terrain au sud du village de Sédjou en moyenne Casamance. L'ancien royaume du Boudjé faisait partie des états traditionnels liés au vaste espace mandingue et entretenait des relations avec les royaumes voisins du Bundu, du Gadjaga et du Bambouk. Il avait pour capitale Bakouk.

6h13, vous êtes sur Radio Sénégal, la matinale, c'est l'âme Sénégal qui vous réveille tous les jours de la semaine. Et aujourd'hui, nous sommes donc le dernier jour de la semaine et c'est bien dimanche, dimanche de Pentecôte. Et bonne journée à tous les catholiques du Sénégal et de la RTS. Je suis avec Ibrahima Fall et Seydina Sow à la distribution. Dans un instant, notre première rubrique de ce matin.

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1: Dans Invité TIC de ce dimanche, nous recevons Khady Thiam, étudiante passionnée des nouvelles technologies, notamment la robotique et l'intelligence artificielle, l'IA. Elle représente la start-up et technologique Senyité, une entreprise innovante. Khady Thiam répond aux questions de Youssouf Konté.
2: Khady Thiam, bonjour.
3: Oui, bonjour, Monsieur Konté.
2: Je suis très ravi de vous avoir ce matin sur les antennes de Radio Sénégal.
3: Oui, bonjour, Monsieur Konté. Je suis ravi d'être ici parmi vous. Et avant tout, je tiens à me remercier la radio pour cette invitation et pour l'intérêt porté aux jeunes innovateurs et aux start-up technologiques.
2: Oui, Khady, à la question de savoir qui est Khady Thiam, vous répondez quoi?
3: Je m'appelle Khady Thiam. Je suis étudiante à l'Université numérique Thiam de Cannes, passionnée par les nouvelles technologies, notamment la robotique, l'intelligence artificielle et l'Internet des objets. En parallèle de mes études, je suis spécialisée en robotique et je réalise également des certifications comme l'intelligence artificielle et commerce digital afin de renforcer mes compétences techniques et entrepreneuriales. Aujourd'hui, je représente notre start-up technologique Senyité, une entreprise innovante qui travaille dans les domaines de la robotique, de l'IoT et de l'intelligence artificielle.
2: Alors, vous êtes dans un domaine qui inquiète un peu, hein, la robotique, le robot. Mais bon, on va en parler plus tard. Vous l'avez dit, vous avez mis en place, donc avec d'autres camarades certainement, la start-up Senyité. On veut justement que vous nous présentiez Senyité.
3: Senyité est une start-up innovante et spécialisée dans la conception et le développement de solutions technologiques avancées. Nous accompagnons les entreprises, les institutions, mais aussi les particuliers dans la réalisation de projets technologiques sur mesure. Nos activités vont l'étude des besoins au prototypage jusqu'à l'intégration de systèmes intelligents adaptés aux réalités locales. Notre objectif est de rendre la technologie accessible, utile et adaptée aux besoins africains et sénégalais.
2: Mmh. Oui, mais concrètement, quel problème cherchez-vous à régler avec Senyité?
3: Avec Senyité, nous voulons régler les problèmes. Comme, par exemple, ici au Sénégal, on a constaté que le nombre de jeunes qui participent qui suivent les matières technologiques sont un peu baissés. Mmh. Comme, par exemple, la technologie importée, inadaptée au contexte local et les manques de formation technique pour la jeunesse. Et le faible accompagnement des innovateurs locaux.
2: Oui, mais quels sont vos domaines d'intervention?
3: Notre domaine d'intervention, c'est comme des prestations de services en développement de solutions technologiques, des formations pratiques en robotique, IoT, intelligence artificielle, un accompagnement de projets innovants et des mentorats pour les jeunes passionnés de technologie.
2: Mesdames et messieurs, je rappelle donc que nous sommes avec Khady Thiam dans Invité TIC, une étudiante passionnée des technologies nouvelles, notamment la robotique. Elle représente la start-up Senyité, donc qui est une entreprise innovante. Khady, pour nos auditeurs, hein, je le disais tout à l'heure, la robotique, dites-nous, c'est quoi?
3: La robotique est un domaine technologique qui consiste à concevoir, programmer et utiliser des robots capables d'exécuter certaines tâches automatiques avec l'aide de l'humain. Elle combine plusieurs disciplines comme l'informatique, l'électronique, la mécanique et aujourd'hui l'intelligence artificielle. Les robots peuvent être utilisés dans plusieurs secteurs comme l'industrie, la santé, l'éducation, l'agriculture, la sécurité ou encore la logistique.
2: Oui, mais Khady, il y en a beaucoup aujourd'hui qui ont la crainte, qui sont inquiets quand ils entendent parler des robots, de la robotique. Qu'est-ce que vous leur dites? Qu'est-ce que vous leur dites, Khady?
3: Comme par exemple, un robot juste peut aider à transporter, peut aider les gens sur les tâches, sur certaines tâches que c'est un peu difficile à l'être humain. Donc la robotique est là pour nous aider à résoudre les tâches difficiles, mm-hmm. pour nous aider sur certaines, comme par exemple dans les industries, on a constaté là-bas des accidents de travail.
2: Mm-hmm.
3: Et comme là où l'être humain peut avoir des complications, le robot vient pour résoudre ces genres de problèmes.
2: Mm-hmm.
3: Et en même temps, il indique les jeunes d'orienter, d'étudier les nouvelles technologies.
2: Vous êtes passionné de la robotique. Dites-nous, est-ce que vous avez créé des robots ou un robot?
3: Oui, on a créé un robot un robot voiture autonome qui se déplace et détecte même les obstacles. Et on est en train de travailler sur un projet qui s'appelle Boudalal Jam. Le projet Boudalal Jam a pour rôle d'aider les médecins, ou je veux dire les patients. Quand ils viennent à l'hôpital, ils les aident à s'orienter et en même temps réduire les files d'attente.
2: Ça, c'est une excellente nouvelle. Mais dites-nous, quelle est votre vision à long terme?
3: Notre vision à long terme, c'est devenir un acteur clé de la transformation digitale au Sénégal et en Afrique, en contribuant à l'émergence d'une nouvelle génération d'innovateurs africains. Africains capables de répondre aux défis technologiques et économiques du futur.
2: Alors, si vous aviez à jeter un regard sur ce qui se passe au Sénégal dans le domaine des technologies de l'information et de la communication, ça donne quoi? Vous êtes satisfaite? Il y a encore du chemin à faire? Ça vous donne quoi?
3: En fait, je ne suis pas satisfaite parce que si j'ai constaté ces années-ci, le taux de d'élèves qui participent au niveau des formations techniques, comme par exemple en S ou en technique, c'est 15%. Donc avec cette baisse de taux, je peux dire que ce sera très compliqué de former des techniciens ou des ingénieurs en robotique ou intelligence artificielle. Ça sera un peu difficile. Et si on parle de développement, donc on parle de la technologie.
2: Alors moi, Youssouf, aujourd'hui, si je veux que vous me formiez en robotique, comment vais-je faire?
3: Donc, c'est bien possible. Et si vous voulez qu'on vous forme, vous venez près de nous. On va vous donner tout ce que vous avez besoin pour avoir une très bonne formation en robotique.
2: Mais merci bien, Khaditiam.
3: Oui, merci bien, M. Conté.
2: Merci. Je rappelle que vous êtes étudiante passionnée des technologies nouvelles, notamment la robotique, et vous représentez la start-up technologique Sénité, qui est donc une entreprise innovante. Merci également à Astoufal du côté de la technique. À vous, fidèles auditeurs de Radio Sénégal, merci infiniment. On se donne rendez-vous dimanche prochain, Inch'Allah.
1: Merci Youssouf Conté. Rendez-vous est pris donc pour la semaine prochaine. Et bon dimanche et bonne fête de Pentecôte à la famille Conté. Elle se trouve au parcelle Zassini. Merci Youssouf Conté.
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1: Au menu de Rétro 7 de ce dimanche, Dialogue National 2026, le chef de l'État adopte un nouveau format. Coupe du Monde 2026-28 Lyon, convoqué par Pape Tchao, et enfin limogeage du Premier ministre Mansonko. Rappel de toutes ces actualités et comme d'habitude, c'est avec Alicia Prera.
6: Bienvenue. Ousmane Sonko n'est plus le Premier ministre. Le chef du gouvernement a été démis de ses fonctions vendredi. Une décision du chef de l'État, Bassirou Diomaye Faye. Elle est intervenue quelques heures après le face-à-face entre le désormais ex-Premier ministre et les députés dans le cadre des questions orales au gouvernement. Suivant le secrétaire général de la présidence de la République, Omar Sambaba.
7: Mesdames et messieurs, par décret numéro 2026-1128 du 22 mai 2026, le président de la République, son Excellence Bassirou Diomaye Diakhar Faye, a mis fin aux fonctions de M. Ousmane Sonko, Premier ministre, et par conséquent à celles des ministres et secrétaires d'État membres du gouvernement.
6: Dialogue national 2026. Le chef de l'État, Bassirou Diomaye Faye, a entamé jeudi les consultations avec d'anciens hauts responsables de l'État. Un nouveau format pour se pencher sur la situation économique, financière et sécuritaire dans ce contexte où le monde fait face à des tribulations. Il s'agit de mettre l'accent sur le patrimoine institutionnel du Sénégal. 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Voici Aminata Touré et Abdoul Mbaye après avoir été reçus.
8: Je pense que le président de la République est dans cette démarche visant à approfondir la démocratie, parce que ce n'est jamais un mal. Au contraire, cela peut contribuer à apaiser les tensions, à créer un climat politique propice à ce qui doit suivre, c'est-à-dire une économie qu'on veut mettre sur le chemin de la prospérité au bénéfice de l'ensemble de la population sénégalaise.
9: Nous avons abordé la situation économique. Je lui ai fait part effectivement des inquiétudes que j'avais par rapport à la situation dans son ensemble, d'autant plus que l'environnement international s'est dégradé et cela aura un impact sur notre pays. On le sent déjà dans des pays africains. Ce n'était pas prévu. Depuis 2 ou 3 mois, le monde a un peu changé. Et nous avons les conséquences de cette crise dans notre pays. Suggérer en tout cas que le gouvernement regarde cette question de très près, d'autant plus que ça va impacter l'ensemble des Sénégalais. Et aujourd'hui, en l'absence de marge, il est possible d'aller à des solutions qui peuvent être difficiles. La situation est très difficile pour tout le monde. Je pense qu'il y a lieu de se concerter davantage sur cette question.
10: Le Sénégal est un pays où le dialogue est ancré dans notre histoire, dans notre culture, et ce patrimoine est précieux à conserver. Je considère que, au regard de la situation sous-régionale, mais aussi internationale, le dialogue est un capital essentiel de gouvernance. Nous sommes une société où, justement, le consensus est à la base de notre culture, et le président de la République s'inscrit justement dans cette continuité.
6: D'autres personnalités responsables des forces vives de la nation seront reçues dans les prochains jours dans le cadre de ces concertations restreintes.
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6: Les subventions sur les produits hydrocarbures risquent de dépasser les 1 000 milliards de francs CFA si aucune politique de hausse des prix n'est prise cette année. Dixit Ousmane Sonko. La séance de questions d'actualité au gouvernement a permis à l'ex-premier ministre d'évaluer la situation macroéconomique du pays. Ndaye Fatou Ndiaye nous en dit plus.
11: Le Sénégal est confronté à une double crise, selon le premier ministre. Pour Ousmane Sonko, le gouvernement a fait beaucoup d'efforts pour soulager les consommateurs.
12: Nous avons mettre en place un comité.
13: Dès notre arrivée, j'ai mis en place un comité. Nous avons travaillé jusqu'à aboutir à une première mesure de baisse avec les prix du riz, du sucre, etc. Puis, une deuxième mesure de baisse avec l'électricité, le gasoil et autres. Vous aviez voté le budget sur la prévision du baril de pétrole à 64 dollars. Avec la crise au Moyen-Orient, le prix du baril a doublé. Quand on parle de pétrole, l'impact, ce n'est pas seulement le gaz ou l'électricité. Tout ce qu'on consomme fonctionne avec l'énergie. À l'échelle mondiale, même l'engrais a augmenté. Le ministre de l'Agriculture m'a même demandé une augmentation de 10 milliards parce que le prix a doublé. Et c'est comme ça pour tous les produits et tous les secteurs de la vie.
12: Donc empathie qui tous les secteurs de la vie.
11: Le chef du gouvernement est d'avis que si rien n'est fait, les subventions vont dépasser les 1 000 milliards.
12: Normalement,
13: si aucune mesure de hausse n'est prise, les subventions, rien que sur les produits d'hydrocarbures, vont dépasser 1 000 milliards, alors que le budget est de 5 000 milliards. Tout ce qu'on peut faire pour soulager les consommateurs, on le fera. Si on veut travailler, on doit le faire sur des taxes et les subventions. C'est pourquoi j'ai dit à mes équipes de travailler pour trouver cet équilibre.
12: Entre les taxes et les subventions.
11: Le Premier ministre demande ainsi à ses collaborateurs de revoir la structure des subventions afin de toucher les vraies cibles.
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6: Et pour finir, Mondial 2026, la liste officielle des 28 joueurs dévoilée. L'absence de Malang Sarr reste la seule surprise majeure de cette liste. Suivons les analyses de notre consultant, Cherti Diane Bité.
14: Sur la liste, on peut considérer qu'il y a une seule surprise, c'est Sapoko. L'entraîneur a toujours raison, parce qu'il aura toujours expliqué pourquoi il a pris tel jour ou tel autre jour. C'est le cas de Sapoko qui n'a pas beaucoup joué, qui est très jeune. Certainement, c'est par rapport au critère d'âge, peut-être, parce qu'il est né en 2007. Ensuite, il n'a fait que 2 matchs avec le Bayern, tout comme titulaire. Ensuite, 2 autres matchs comme remplaçant. C'est dire que c'est pas un gros temps de jeu, c'est 143 minutes. Maintenant, pour le convoquer parmi le groupe de titulaires, nucléaire, c'est peut-être pour un peu l'avenir. Mmh. Sinon, tout le reste, je crois que c'est des retours. Hein. Donc, il faut considérer que, véritablement, c'est une liste qui n'a pas connu beaucoup de surprises, qu'on apprécie positivement, parce que j'ai réagi en technicien. Papio peut-être n'aura pas convaincu des supporters, mais en tout cas, moi, en tant que technicien, je crois qu'il est sur sa lancée. C'est une cohérence. Donc, on pourrait véritablement lui concéder la liste qu'il a dégagée.
15: Un groupe qui répond à ces choix tactiques qu'on a l'habitude de voir avec
14: Tout à fait, parce que la liste, c'est toujours contestable, c'est vrai, mais en tenant compte des critères, qu'une liste, c'est des assemblages, qu'une liste, c'est des connexions, qu'une liste, c'est des profils, je pense qu'il s'est basé sur ça, c'est pour mettre en place un groupe, être toujours dans sa logique, et je crois qu'on peut considérer cela si on voit depuis le gardien jusqu'aux attaquants, je pense que c'est ça.
6: C'est tout pour ce présent numéro. Merci d'avoir été avec nous et mille merci à Moussa Joseph Faye qui a réalisé cet épisode. On se donne rendez-vous, grâce à Dieu, dimanche prochain.
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1: Merci à vous, Alicia Préra, et bon dimanche et bonne fête de Pentecôte à Alicia, mais aussi à tous les chrétiens, tous les catholiques de la rédaction de Radio Sénégal, mais aussi de la RTS et du Sénégal. Mesdames, Messieurs, nous sommes sur Radio Sénégal et vous suivez dans le Salam Sénégal. Il est 6h29. Je suis ce matin avec Ibrahim Fall et Sini Diop à la distribution, Sidina Sow. Et oui, dans quelques instants, la Nationale va nous rejoindre et nous serons sur les 17 chaînes de Radio Sénégal synchronisées. 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

6h30, une petite pause, histoire de souffler, mais aussi de faire revivre cette belle mélodie de Baba Mal. Ngalou, l'enfant du Fouta, Baba Mala.

0: pour Bab Mal, hein, accompagné par l'international Elias Zavi Batima Samba Chitamadi. 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
3: mesdames et messieurs par décret numéro 2026-1128 du 22 mai 2026, le président de la République, son Excellence Bassirou Diomaye Diakhar Faye, a mis fin aux fonctions de M. Ousmane Sonko, Premier ministre, et par conséquent à celles des ministres et secrétaires d'État membres du gouvernement.
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0: Il est 7h sur le réseau synchronisé de Radio Sénégal. Le journal, c'est parti pour le sommaire.
1: Dey Fatou Ndiaye.
0: Les communautés côtières veulent unir leurs efforts pour une meilleure gestion des pêches dans la sous-région. Les acteurs venus des pays de l'Afrique de l'Ouest se sont réunis à Mbour pour échanger sur la question. À suivre dans ce 7h le compte rendu de Marie Diagne. Et puis, vous le savez, la 138e édition du pèlerinage marial de Popongina a démarré hier, samedi 23 mai 2026. Des jeunes du diocèse de Dakar et de Ziguinchor se sont rassemblés au foyer de Cap des Biches pour la célébration eucharistique avant d'entamer la marche de 54 km vers la ville sainte. Et l'église célèbre ce dimanche la fête de Pentecôte. À suivre également le sens de cette fête célébrée 10 jours avant l'ascension du Seigneur. Vous aurez également la page des sports signée Elhadj Tandakhandiaye avec à la une le retour des 15 supporters sénégalais ayant bénéficié d'une grâce royale accordée par Sa Majesté le roi Mohamed VI. Nos compatriotes ont été accueillis par le chef de l'État. À toutes et à tous, bonjour et bienvenue.
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1: Dey Fatou Ndiaye.
0: Ibrahima Fall et Sini Diop assurent la technique en ouverture. Les 15 supporters sénégalais ayant bénéficié d'une grâce royale accordée par Sa Majesté le roi Mohamed VI du Maroc ont regagné Dakar ce dimanche où ils ont été accueillis à leur descente d'avion par le président de la République Bassirou Diomaye Faye. S'exprimant lors de ces retrouvailles empreintes d'émotion autant pour moi, le chef de l'État a tenu à saluer la résilience de ses citoyens. Ce retour marque l'aboutissement des démarches diplomatiques entreprises par les autorités sénégalaises pour obtenir la libération de ces citoyens condamnés à la suite des événements survenus lors de la finale de la Coupe d'Afrique des Nations au Maroc 2025.
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0: Et je vous le disais dans les titres, les communautés côtières des pays de l'Afrique de l'Ouest cherchent des solutions pour une gestion durable des pêches. Les représentants de la Gambie, du Ghana et de la Guinée-Bissau, du Cap-Vert et du Sénégal se sont réunis à Mbour pour statuer sur la question. C'est à l'initiative de l'ONG Blue Venture qui veut faire de ces communautés de véritables acteurs du changement méridien.
3: Ce premier forum régional des partenaires de l'ONG Blue Venture était axé sur les enjeux d'une pêche artisanale durable et d'une conservation marine. Le plaidoyer a porté sur la contribution déterminante des communautés côtières dans la gestion des ressources. Prudence Wanko Rono Jojo est la directrice régionale pour l'Afrique de l'Ouest de l'ONG Blue Venture.
4: Il faut que les communautés ensemble travaillent conjointement parce que le besoin est criant, la crise est là et il est important que ensemble nous communions pour pouvoir protéger les ressources dans la sous-région.
3: L'originalité de l'initiative consiste à partir des besoins de ces communautés pour élaborer des stratégies, nous dit Abdou Karim Sall. Il est le président du comité de gestion des aires marines communautaires protégées du Sénégal.
5: C'est une opportunité en tout cas pour les acteurs. Les ressources n'ont pas de frontières. Donc c'est à nous maintenant, en tant qu'acteurs de la sous-région, accompagnés par Blue Venture pour pouvoir gérer nos ressources.
3: Les organisateurs espèrent que cette dynamique permettra de renforcer la voix de ces communautés à l'international pour garantir un avenir aux océans. Et en perspective à l'Impact 6, le Congrès international des aires marines protégées prévu en 2027 au Sénégal. Marie Diagne, Amour pour Radio Sénégal.
0: Marie Diagne, le domaine agricole communautaire d'Agde de Cormont-Marsar vient d'ouvrir ses portes au grand public. Une occasion pour le coordonnateur national de présenter le DAG et de revenir sur ses objectifs. Un domaine agricole communautaire qui s'étend sur plus de 4500 hectares. Ce sont plus de 400 personnes formées et plus de 400 tonnes de production maraîchère écoulées en 2025. Ouri Diallo.
6: Le DAC, domaine agricole communautaire de Cormont-Marsar.
7: Journée porte ouverte. Docteur Cheikh Amadou Bamngom, coordonnateur national du programme national des domaines agricoles communautaires pour permettre au grand public de connaître ce qui est en train d'être fait au niveau de ces domaines agricoles communautaires.
6: Moment de partage.
7: Pour rappel, c'est un programme qui lutte contre la précarité en milieu rural et périurbain. Maintenant, ici, nous avons des infrastructures que nous avons visitées. On a démarré par la station de pompage parce que nous avons la chance d'être à côté du lac de Guière, près du pivot, où nous sommes en collaboration avec le projet AgriGène qui a fait bénéficier de 89 jeunes un financement à hauteur de 750 000 francs. Donc, nous avons mis à disposition les infrastructures et l'accompagnement.
6: Moment de mise au point de projection également.
7: Le programme phare du ministère de l'Agriculture, de la Souveraineté Alimentaire et de l'Élevage, les coopératives agricoles communautaires. Donc ici, comme nous sommes en milieu pastoral, leur permettre de savoir les contributions de ce programme, pour leur dire que ce n'est pas un programme de trou, mais quelle peut être l'orientation que doit prendre le DAC. Et nous sommes totalement en phase avec cela, un DAC qui doit être à vocation élevage.
6: Ainsi donc, les portes se referment ici au DAC de Keur-Momarsar, ce domaine agricole communautaire avec ses plus de 400 personnes formées et ses 400 tonnes de production maraîchère, rien que pour l'an dernier, 2025. Radio Sénégal, la Louga, Ouri Diallo.
0: Merci beaucoup, Ouri Diallo. Direction Tambacounda, menace sécuritaire dans le sud oriental. Le programme CN Résilience 2 veut renforcer la résilience des populations à travers la sécurité collaborative. Un atelier d'échange sur les défis sécuritaires a eu lieu entre les acteurs locaux pour mettre en place un contrat local de sécurité afin de renforcer la résilience. Le programme CN Résilience 2 est financé par l'Union européenne et mis en œuvre par Konrad Adenauer et l'organisme non gouvernemental Tatan Tidassane.
8: Tambacounda, la région la plus vaste frontalière à 4 pays, les défis sécuritaires y sont nombreux. Cette réunion d'échange du programme CN Résilience 2 avec les forces de défense et de sécurité, les transporteurs et autres acteurs locaux est pour renforcer la sécurité collaborative. Cheikh Omar Faye, secrétaire exécutif de l'ONG Tata.
9: Tout le monde est convaincu que les questions sécuritaires ne peuvent plus être l'apanage simplement des forces de défense. Il faut que les populations s'impliquent en laissant la prérogative aux forces de défense et de sécurité s'appuyer pour matérialiser leur participation.
8: Le maillage de la région en réseau téléphonique, un défi à relever à Alioune Badrambeng, préfet de Tambacounda.
10: Et il faut dire aussi que la région de Tambacounda est une région très vaste. Il y a des départements qui font plus de 17 000 km². Donc naturellement, souvent, des problèmes de réseau se posent dans certaines zones. Mais quand même, il y a des efforts et nous continuons quand même à appeler l'attention de l'autorité par rapport à la nécessité quand même d'apporter un bon maillage.
8: Momodou Badiane, directeur de cabinet du maire de Tambacounda.
11: Donc quelque part, obligatoirement, nous sommes tenus d'aller vers une sécurité collaborative pour gérer certaines situations. Ne pas laisser en compte aussi le caractère vulnérable des populations.
8: Le programme CN Résilience 2 entend, à travers le contrat local de sécurité, protéger les populations des menaces internes et externes. Tidassane Tambacounda, Radio Sénégal.
0: Tidassane à Kédougou, un comité régional de développement a réuni tous les acteurs territoriaux pour diagnostiquer les forces et les faiblesses du dernier code de l'assainissement. Une démarche inclusive saluée par les élus territoriaux et par les représentants de l'État central, Alioune Badara Diémé.
12: Les codes sont des instruments mis en place pour asseoir les politiques publiques. C'est fort de cette réalité qu'ils obéissent à des révisions pour mieux répondre aux aspirations d'un monde en pleine mutation. Sous le sceau de l'inclusion, les acteurs de la région se sont réunis autour du gouverneur Abdoulaye Senghor et le chef de la division contrôle et suivi.
13: Il était question de se réunir avec les services techniques, la société civile, les collectivités territoriales, de s'engager avec eux sur leur constat par rapport au code actuel et surtout les fortes attentes qu'ils ont formulé par rapport à la révision du prochain code. On soit vraiment satisfait de la qualité des échanges.
12: Cette révision va offrir des opportunités d'investissement aux collectivités territoriales. Famahan Dembélé, représentant de la mairie de Kédougou.
14: Aujourd'hui, avec cette révision, ça permettra aux collectivités de pouvoir agir et de pouvoir même prendre des décisions et également pouvoir initier des projets de développement par rapport à l'assainissement. Pourquoi pas même l'insertion des jeunes, l'emploi des jeunes, etc. Par exemple, le curage des caniveaux, ainsi de suite, ça peut être une contractualisation entre la collectivité territoriale et une ONG ou bien une entreprise.
12: Les approches inclusives et participatives ont été saluées par l'exécutif régional Mohamedou Moustapha Gaye et l'adjoint au gouverneur en charge du développement.
15: Nous saluons l'implication de tous les acteurs. L'option choisie permet à tout le monde d'apporter sa pierre à l'édifice. C'est pour avoir un code inclusif.
12: À Kirgou pour la RTS, à l'une Badara Djemé.
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0: Culture, artisanat et tourisme, les concertations régionales sont entamées à Thiès. Il s'agit de passer en revue les nombreuses difficultés auxquelles les secteurs sont confrontés. D'ailleurs, Thiès compte élaborer un document stratégique qui synthétise l'ensemble des préoccupations des acteurs de ces secteurs et leurs recommandations. Khadiyoum.
16: Les difficultés des secteurs de la culture, de l'artisanat et du tourisme passées au crible à Thiès. Une concertation qui a vu la participation de toutes les parties prenantes. Sainte. Aboubacar Sadir Niang, adjoint au gouverneur chargé du développement.
17: Les acteurs concernés ont pointé du doigt beaucoup d'insuffisances ou beaucoup d'irrégularités et beaucoup de manquements qui existent au niveau de ces secteurs. Il y a beaucoup de défis aussi liés au renforcement des moyens humains, matériels et financiers des trois secteurs. Mais dans ce cadre, le plus important, c'est la réhabilitation, peut-être

0: Les structures culturelles, artisanaux et touristiques. La dotation en matériel et ressources vraiment suffisantes pour pouvoir leur permettre de mener à bien leur mission et d'accomplir leur mission convenablement.
1: Ces données concrètes, chiffrées et quantifiées vont figurer dans le document qui sera élaboré et mis à la disposition du ministère de la Culture. Ababakar Sadir Niang.
0: Après cet atelier, aussi, il y aura un rapport final qui sera rédigé et qui va être mis à disposition du ministère de la Culture, de l'Artisanat et du Tourisme. Prendre en compte toutes les réalités territorial au niveau de la région de Thiès et pour faire de telle sorte qu'au moment de l'élaboration du document final des états généraux de la culture, de l'artisanat et du tourisme, que Thiès soit dignement représenté et que ces réalités territoriales puissent être reflétées.
1: Les acteurs de la culture, de l'artisanat et du tourisme ont salué cette démarche inclusive de la tutelle et ils espèrent que ces états généraux vont permettre de résoudre les nombreuses difficultés auxquelles ces secteurs sont confrontés. Khadim Thiès, Radio Sénégal.
2: Khadim, merci beaucoup. Les enseignants membres du QSEMS, département d'Ombour, ont reçu la visite de leur secrétaire général national. Aliou Diouf effectue une tournée dans plusieurs régions pour partager avec la base les accords signés avec le gouvernement. Après plusieurs semaines de mouvement, ces enseignants se disent prêts à respecter leur part du protocole et s'engagent à s'investir pour rattraper les heures perdues avant la fin de l'année scolaire. Aliou Diouf, secrétaire général national du cadre unitaire syndical des enseignants du moins secondaire, interrogé par Marie Diagne.
3: Nous avons donc fait un travail avec l'État qui a abouti à la signature d'un protocole d'accord. Et le moins qu'on puisse faire pour la base, c'est de revenir pour des questions de transparence, des questions de reddition des comptes, revenir et leur dire quelle est la teneur des accords que nous venons de signer avec le gouvernement pour éviter que chacun ait sa propre compréhension de ces accords-là. Nous avons évalué, nous avons vu les points forts que nous allons chercher à capitaliser, mais nous avons aussi vu les points faibles que nous allons chercher à améliorer pour les futures luttes à venir. Nous, au niveau des syndicats, nous avons l'habitude de respecter notre part du contrat. Nous espérons maintenant qu'avec le nouveau gouvernement, la rupture sera là pour qu'on évite demain de sortir encore des classes pour réclamer le respect des accords qui ont été souscrits. Partout où nous sommes passés, nous avons vu que c'était une course contre la montre. Nous avons vu des enseignants engagés, déterminés à terminer le programme. Des enseignants qui, malgré tout ce qui s'est passé pendant cette lutte où on a reçu beaucoup de coups venant du gouvernement, sont quand même vraiment là pour faire le travail de façon correcte pour permettre aux élèves de réussir à leurs examens. Parce qu'avant tout, nous sommes aussi des parents d'élèves. C'est encore une fois dire que les enseignants, c'est des patriotes et c'est des gens qui ne sortent que quand ils n'ont plus d'autres alternatives. Et dire que je les ai vus sur le terrain, que ce soit en Casamance, que ce soit ici à Hambourg, les gens sont pressés, ils font tout pour que les élèves puissent se présenter à l'examen avec les meilleures chances possibles.

0: L'Église célèbre ce dimanche la fête de Pentecôte. Cette solennité marque l'accomplissement de la promesse de Jésus d'envoyer l'Esprit Saint sur les apôtres. La Pentecôte est célébrée 10 jours après l'ascension du Seigneur et symbolise la naissance de l'Église et sa mission dans le monde. Sur le sens de la Pentecôte, nous écoutons le curé de la paroisse Christ Roi de Djouroup, l'abbé Marcel Manet, au micro de nos envoyés spéciaux à Popanguine.
1: La venue de l'Esprit Saint sur les apôtres. 10 jours avant, on a célébré l'ascension du Seigneur. Donc après la résurrection du Christ, le ressuscité a tenu à apparaître à ses disciples pour bien sûr les rassurer, les conforter, parce qu'après son départ, c'était la tristesse, la désolation, le découragement. Les apôtres avaient perdu confiance. Il fallait que le Christ ressuscité puisse apparaître à ses apôtres pour les réconforter, les rassurer. Il est allé même jusqu'à montrer à Thomas, qui était encore incrédule, que c'était lui véritablement. Lui qui a été crucifié, c'est le même Christ qui est ressuscité. Voilà ce que nous célébrons à la Pentecôte, la venue de l'Esprit Saint qui descendait sous forme de langue de feu. Et les apôtres parlaient et chacun comprenait en sa propre langue. Voilà la beauté de la mission. Et on dit l'Église est née ce jour-là parce que la bonne nouvelle a été annoncée partout, puisque on comprenait ce que disaient les apôtres, chacun sa propre langue.
0: Voilà, pèlerinage marial de Popanguine. Ce grand rendez-vous de foi démarre au foyer Cap des Biches, un moment de rassemblement des jeunes du diocèse de Dakar et de Ziguinchor qui a permis la célébration eucharistique avant d'entamer un périple de 54 km ce dimanche pour arriver à 16h. Notre reporter Alicia Pereira a assisté à la messe d'envoi.
2: Des milliers de jeunes venus de différentes paroisses du diocèse de Dakar, en groupe ou en bande, sac au dos sur les épaules, des bouteilles d'eau en main et tente pour la nuit. Tous convergent vers le Cap des Biches.
3: Je m'appelle Jocelyne, le Saint-Thérèse de l'Enfant Jésus, du Saint-Saëns, Saint-François, le
4: Christian Mende, je suis de la paroisse Marie-Immaculée des Parcelles d'Azénie.
5: Boulisignol, Saint-François d'Assise, de Kermessac.
2: Après quelques heures de repos, les jeunes enchaînent avec la célébration de l'Eucharistie. L'abbé Jean-Marie Pereira livre son message aux pèlerins marcheurs.
6: Vous êtes aujourd'hui les marcheurs de la foi. Ce pèlerinage n'est pas une randonnée religieuse, une marche physique. C'est une image de notre marché ensemble en Église, famille de Dieu. Nous avançons ensemble derrière le Christ, beau pasteur, accompagné par la Vierge Marie, notre dame de la délivrance. Elle était présente, cette dame, au Sénat avec les apôtres. Elle priait avec eux. Elle ne cherchait pas à prendre la place des apôtres. Elle soutenait la communion et l'obéissance à la mission reçue. C'est pourquoi ce pèlerinage doit toujours renforcer notre attachement à l'Église. Aimer Marie, c'est aimer l'unité de l'Église. Honorer Marie, c'est marcher dans la communion fraternelle, dans la paix et dans le respect des autorités que Dieu donne à son peuple. Où tu viens d'avec le pèlerin, mais c'est pour permettre à tous de marcher ensemble dans l'ordre et dans la charité.
2: Prêtres, religieux, religieuses et laïcs, tous rassemblés pour prendre le départ ici au Cap des Biches, point de convergence des milliers de jeunes catholiques. Une démarche de foi pour aller se recueillir au pied de la Vierge Marie à Popanguine. Alicia Pereira, Cap des Biches pour Radio Sénégal.
0: Merci beaucoup Alicia Pereira et très bon pèlerinage à toute l'équipe de Radio Sénégal. Les échos du pèlerinage à la Mecque à présent. Les pèlerins du privé comme de la diaspora se félicitent de l'obtention à temps de leur visa. Ils estiment qu'avec les nouvelles technologies, tout est devenu plus rapide, plus fiable et sûr. Ils assurent, ils saluent autant pour moi également le modèle d'organisation mise en place par la délégation générale au pèlerinage. Notre envoyé spécial à la Mecque, Elhadj Tierno Diallo, est allé à leur rencontre suivant son reportage.
7: Parmi les 12 860 pèlerins sénégalais du Hajj 2026, plus de 80% sont du privé, soit un peu plus de 10 000 des privés qui ont choisi d'être encadrés par l'État. Oustaz Abdoulaye Gueye du regroupement Moubarak qui est venu avec 228 pèlerins.
8: Si on est préparé davantage et faire ce que nous devons faire, nous n'aurons pas de problème de visa. C'est des choses, des normes à respecter, des formalités à faire et des dossiers à fournir. Tu règles ça au Sénégal, avec l'aide numérique, il n'y a aucun problème. On te demande le passeport, le transport, l'hébergement, tout. Si tu respectes tout, les visas sortent sans aucun problème.
7: La diaspora est aussi bien présente ici, à la Mecque.
9: Adia Fama, Djouk, c'est le Mouhajirina Wal Ansar El Hajj Laminyan, à Paris.
10: Moutal, Italie.
7: Le visa n'est plus aujourd'hui un casse-tête.
9: Cette année, ils nous ont délivré les visas le 13 avril, un mois avant. Alhamdulillah.
11: Franchement, au début, les gens avaient peur de voyager avec l'État. Mais vraiment, cette année, je félicite l'État. Franchement, ils se sont bien organisés.
7: Sur place ici, tous les pèlerins, diaspora, privés comme État, sont logés à la même enseigne. Le souhait de la délégation étant qu'ils soient tous dans de bonnes conditions. Tcherno Diallo, au Hajj 2026. RTS.
0: Merci beaucoup, Tcherno Diallo. Et sans transition, la page Inter, la capitale ukrainienne, a été violemment bombardée par l'armée russe dans la nuit du samedi 23 au dimanche 24 mai. Quelques heures auparavant, le président ukrainien Volodymyr Zelensky et l'ambassade des États-Unis à Kiev s'étaient inquiétés de la possibilité d'une attaque russe imminente et de grande ampleur, tandis que Vladimir Poutine avait promis une réponse militaire à la frappe de drones ukrainiens sur des bâtiments éducatifs de la région de Lugansk occupée par Moscou dans la nuit du jeudi 21 au vendredi 22 mai. Et puis les États-Unis et l'Iran pourraient-ils trouver un terrain d'entente? C'est une question. C'est qu'a laissé entendre Donald Trump samedi 23 mai, évoquant un compromis largement négocié mais pas encore finalisé. Plus tôt dans la journée, le porte-parole du ministère iranien des Affaires étrangères, Ismaël Baghaï, a parlé d'une tendance au rapprochement avec Washington dans les discussions en vue de mettre durablement fin à la guerre au Moyen-Orient.
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0: Une page des sports avec du basketball et du football chez nous et sur le continent africain. Et là, la bonne nouvelle du côté du Maroc, c'est la libération des supporters sénégalais qui étaient détenus au Maroc depuis la finale Cannes 2025.
13: Et c'est la très bonne et grande nouvelle du jour. Les 15 supporters sénégalais détenus au Maroc viennent de bénéficier de la grâce royale. Ils sont attendus cette nuit à 1h du matin à bord de la compagnie Royal Air à l'aéroport international Blaise Diagne de Dias, où un accueil populaire est déjà prévu. Le secrétaire général de la Fédération sénégalaise de football, Abdoulaye Saïdou Sow, salue l'implication du chef de l'État ainsi que la coopération fraternelle entre le Sénégal et le Maroc. Il était l'invité du journal de 20h de la télévision nationale. Abdoulaye Sow, au micro de Tcherno Souleymane Diallo.
14: Un soulagement, c'est une victoire peut-être qu'il faut mesurer à l'aune de tout ce que les gens ont vécu pour arriver à cette libération. Il faut se féliciter que les relations entre le Sénégal et le Maroc soient préservées, et ça, c'était l'essentiel. Et se dire qu'on ne doit jamais arriver à ce niveau, parce que c'est le football, et le football ne doit pas séparer, le football doit unir. Fondamentalement, oui, nous sommes contents aujourd'hui que nos supporters nous rejoignent en toute bonne santé, et cela, c'est la victoire du football, c'est la victoire de l'Afrique.
15: Est-ce que vous êtes découragé à un moment de cette grâce royale?
14: Vous savez, quand on est dans le sport, on ne se décourage jamais. Il fallait mener toutes les batailles, épuiser toutes les voies. Toutes les voies ont été aujourd'hui épuisées. Il ne restait que la grâce royale. Elle ne dépendait pas uniquement de la fédération. Elle dépendait aussi de l'État du Sénégal, du chef de l'État qui s'est fortement impliqué. Il y a d'autres aussi autorités qui se sont impliquées. Aujourd'hui, ce qu'il faut noter, c'est qu'il y a eu une victoire du Sénégal et du Maroc autour de cette question, et souhaiter que cela ne se reproduise plus entre deux pays qui sont frères pour des relations historiques, séculaires, que tout le monde chantait. Bien entendu, il faut aussi en tirer le son, tout en sachant que le combat pour le verre du sport sera maintenu.
13: Un véritable ballon d'oxygène pour les familles de ces détenus qui vont donc faire la fête de l'Aïk El Kébir en famille. Et nous parlons maintenant du football chez les petites catégories. Le Sénégal, avec la Coupe nationale édition 2026, la catégorie junior, c'est Darussalam qui a remporté cette finale face à l'Université Ibadjarjam de Thiès, 1-0. Et puis parler également de la finale du côté des cadets, ce sont les espoirs de Guédiawaï qui l'ont remporté, et donc 1-0 face à l'ACBE Sport. Et ce dimanche, avec la finale de la Coupe du Sénégal chez les seniors, ça se passe au stade Léopold Sédar Senghor, une finale qui va opposer à partir de 19h l'UGB, l'Université de Saint-Louis, et l'équipe de Djambar de Sali. Et nous parlons maintenant du football des U17 là-bas, du côté du Maroc. Et ce dimanche, l'équipe du Sénégal finale des U17 va rencontrer à 17h la vieille connaissance. Il s'agit bien sûr de l'équipe du Mali. C'est pour les quarts de finale de cette catégorie. Les Lionceaux sont déjà qualifiés pour Qatar 2026 pour la Coupe du Monde. Et pendant ce temps, la Côte d'Ivoire va en découdre avec l'Égypte, la Tanzanie qui fait face à l'Algérie. Le Maroc verra son quart de finale repoussé à 19h, toujours ce dimanche, en raison de la finale retour de la Ligue des Champions entre les Phares de Rabat et les Mamelodi Sundowns d'Afrique du Sud qui avaient remporté la finale aller 1-0 devant les Phares de Rabat. Et nous terminons par le basketball pour rester toujours au Royaume chérifien. C'est pour dire que ce dimanche à 14h se joue le quart de finale retour de la BUL Basket Africa League, la Final 8. La SC Ville de Dakar qui retrouve les Égyptiens du National Al Ahly. En quart de finale, il avait remporté la manche aller sur le score de 93-90 au terme d'une rencontre très très disputée. Et c'est tout pour le sport.
0: Grand merci à vous et là je tente Khandia et la page des sports a mis fin à cette édition à 7h passée de 24 minutes le rappel des titres.
10: Dey Fatou Ndiaye.
0: Les communautés côtières veulent unir leurs efforts pour une meilleure gestion des pêches dans la sous-région. Les acteurs venus des pays de l'Afrique de l'Ouest se sont réunis à Mbour pour échanger sur la question. Vous avez suivi le compte rendu de Marie Diagne. Et puis la 138e édition du pèlerinage marial de Popongena a démarré hier, samedi 23 mai 2026. Les jeunes du diocèse de Dakar et de Ziguinchor se sont rassemblés au foyer Cap des Biches pour la célébration eucharistique avant d'entamer ce matin la marche de 54 km vers la ville sainte. L'église célèbre ce dimanche la fête de Pentecôte. Abbé Marcel Manet est revenu sur le sens au micro de nos envoyés spéciaux à Popongine. La page des sports a mis un terme à cette édition réalisée par Elage Papa Malik Ndao, coordination Elisabeth Agnès, production Moudou Diop, technique Séni Diop, Ibrahima Fall Seydina Sow. Mesdames, Messieurs, gardez l'écoute dans 5 minutes le journal en Wolof avec Aline Diaye Diouf.

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2: Amis auditeurs, 50 jours après Pâques, nous voici parvenus à la fête chrétienne de la Pentecôte. En ce dimanche, nous arrivons à la fin du temps pascal. Tout au long de cette période, nous avons fêté le Christ ressuscité, vainqueur de la mort et du péché, le jour de l'Ascension. Il s'est manifesté une dernière fois aux 11 disciples. Le livre des Actes des Apôtres dans la première lecture nous dit qu'il s'éleva et une nuée vint le soustraire à leurs yeux. Ce récit de la première lecture est à situer au cours de la Pentecôte juive. Ce jour-là, on était venus de partout pour fêter le don de la loi de Dieu à Moïse. Tous ces gens n'avaient certainement jamais entendu parler de Jésus de Nazareth.

Première lecture. Lecture du livre des Actes des Apôtres, chapitre 2, versets 1 à 11. Quand arriva le jour de la Pentecôte, au terme des 50 jours après Pâques, ils se trouvaient réunis tous ensemble. Soudain, un bruit survint du ciel, comme un violent coup de vent. La maison où ils étaient assis en fut remplie tout entière. Alors leur apparurent des langues qu'on aurait dites de feu, qui se partageaient, et il s'en posa une sur chacun d'eux. Tous furent remplis d'Esprit Saint. Ils se mirent à parler en d'autres langues, et chacun s'exprimait selon le don de l'Esprit. Or, il y avait, résidant à Jérusalem, des Juifs religieux venant de toutes les nations sous le ciel. Lorsque ceux-ci entendirent la voix qui retentissait, ils se rassemblèrent en foule. Ils étaient en pleine confusion parce que chacun d'eux entendait dans son propre dialecte ce qu'il parlait. Dans la stupéfaction et l'émerveillement, ils disaient « Ces gens qui parlent, ne sont-ils pas tous galiléens? Comment se fait-il que chacun de nous les entende dans son propre dialecte, sa langue maternelle? Parthes, Mèdes et Élamites, habitants de la Mésopotamie, de la Judée et de la Cappadoce, de la province du Pont et de celle d'Asie, de la Phrygie et de la Pamphylie, de l'Égypte, et des contrées de Libye proches des Cyrènes. Romains de passage, juifs de naissance et convertis, crétois et arabes, tous nous les entendons parler dans nos langues des merveilles de Dieu. Parole du Seigneur, nous rendons grâce à Dieu. »

0: dans sa lettre aux chrétiens de Corinthe à la deuxième lecture, Paul rappelle l'action de l'Esprit-Saint à l'intérieur de la communauté. Le problème, c'est qu'il y a des divisions entre chrétiens. C'est un contre-témoignage. L'apôtre intervient pour rappeler que toutes les considérations de hiérarchie ou de supériorité doivent être éradiquées. Le fait d'être juif ou païen, esclave ou homme libre, ça ne compte plus. Le racisme, l'exclusion, le cléricalisme n'ont plus leur place chez les chrétiens. Dans l'Église de Jésus-Christ, on n'apprend plus à penser en termes de supériorité, de hiérarchie, d'avancement ou d'honneur. Désormais, une seule chose compte, notre baptême dans l'unique esprit. L'Église n'est pas une pyramide, mais une foule serrée autour de Jésus-Christ.
1: Deuxième lecture. Lecture de la première lettre de Saint Paul apôtre aux Corinthiens. Frères, personne n'est capable de dire « Jésus est Seigneur », sinon dans l'Esprit Saint. Les dons de la grâce sont variés, mais c'est le même Esprit. Les services sont variés, mais c'est le même Seigneur. Les activités sont variées, mais c'est le même Dieu qui agit en tout et en tous. À chacun est donnée la manifestation de l'Esprit en vue du bien. Prenons une comparaison. Le corps ne fait qu'un. Il a pourtant plusieurs membres. Et tous les membres, malgré leur nombre, ne forment qu'un seul corps. Il en est ainsi pour le Christ. C'est dans un unique esprit, en effet, que nous tous, juifs ou païens, esclaves ou hommes libres, nous avons été baptisés pour former un seul corps. Tous, nous avons été désaltérés par un unique esprit. Parole du Seigneur, nous rendons grâce à Dieu.

Viens, Esprit Saint, emplis le cœur de tes fidèles, allume en eux le feu de ton amour.

0: L'Évangile nous présente l'envoi des disciples en mission au soir de Pâques. Comme le Père m'a envoyé, moi aussi je vous envoie. Puis, il souffle sur eux son esprit. C'est ainsi qu'ils reçoivent le Saint-Esprit en vue de la mission qui leur est confiée. Désormais, ils devront partir pour annoncer à tous l'Évangile du salut en Jésus-Christ. Pour cette grande mission, ils ne sont pas seuls. L'Esprit Saint, le souffle de Dieu, les accompagnera et les précédera. Il sera agissant dans le cœur de ceux qu'il mettra sur leur route. C'est le fait de la Pentecôte, c'est celle de l'Esprit Saint qui ne cesse de renouveler l'Église depuis des siècles. C'est ce même Esprit que nous sommes invités à accueillir dans notre vie. Pour cela, il nous faut nous ouvrir à ce don de Dieu.
1: Évangile de Jésus-Christ selon Saint Jean, chapitre 20, versets 19 à 23. C'était après la mort de Jésus. Le soir venu, en ce premier jour de la semaine, alors que les portes du lieu où se trouvaient les disciples étaient verrouillées par crainte des Juifs, Jésus vint. Et il était là au milieu d'eux. Il leur dit, « La paix soit avec vous. » Après cette parole, il leur montra ses mains et son côté. Les disciples furent remplis de joie en voyant le Seigneur. Jésus leur dit de nouveau, « La paix soit avec vous. De même que le Père m'a envoyé, moi aussi je vous envoie. » Ayant ainsi parlé, il souffla sur eux et il leur dit, « Recevez l'Esprit Saint. À qui vous remettrez ses péchés, ils seront remis. À qui vous maintiendrez ses péchés, ils seront maintenus. » Acclamons la parole de Dieu. Louange à toi, Seigneur Jésus.

Je vous envoie l'Esprit Saint, une dernière chance pour vous. Cet Esprit fera comme moi et même plus que moi. Il va vous enseigner tout. Il va vous dire tout ce que je vous ai enseigné. Et il va agir à l'intérieur de vous. Il va vous donner la force pour que vous puissiez m'annoncer, annoncer ma parole. Vous puissiez annoncer au monde entier qui est Dieu, l'amour de Dieu. Il va vous pousser à aller baptiser, à faire des chrétiens. Il va agir en vous. Et cet Esprit sera au plus profond de vous. Il va même vous guérir. Il va tout restaurer en vous. La fête de la seconde chance. C'est un nouveau départ pour chacun de nous. Nous recevons l'Esprit Saint. Nous l'avons reçu le jour de notre baptême. Nous avons reçu en plénitude le jour de notre confirmation. Et aujourd'hui, il vient renouveler. Et il nous dit, maintenant, c'est la dernière chance. Vivez en tenant compte de mon esprit. L'esprit vient dire aux apôtres qu'il existe, qu'il est présent. Il vient leur dire, parce que le texte nous dit, la porte était verrouée. Ils avaient peur de s'affirmer. Et l'esprit vient et dit, il y a une possibilité de sortir. Une possibilité de sortir de votre peur. Je vous donne l'esprit. Il va enlever toute la peur en vous. Et vous serez mes témoins jusqu'aux extrémités de la terre. Célébrant la Pentecôte, peut-être que toi aussi, tu as trahi Jésus. Ou tu trahis Jésus par ta vie de tous les jours. Peut-être que toi aussi, tu as failli à ta foi. Peut-être que tu es enfermé sur toi-même. Peut-être que tu es en train de te culpabiliser. Peut-être que tu es dans le défaitisme, découragé, abattu, désemparé. Aujourd'hui, comme le jour de la Pentecôte, le Christ, comme il a dit à ses apôtres, il dit, il existe une issue possible, une deuxième chance. Ouvre seulement les portes de ton cœur. Reconnais que peut-être tu m'as trahi. Reconnais que tu as failli. Reconnais que tu m'as renié. Reconnais que tu m'as abandonné. Aujourd'hui, je te donne une nouvelle chance. Je te donne mon esprit. Et que cet esprit, tu puisses l'accueillir dans ta vie et pour repartir de nouveau. C'est pourquoi je t'invite à entrer au plus profond de toi-même et dis à l'Esprit Saint, je veux repartir de nouveau. Je veux t'accueillir. Je veux que tu vives en moi. Je t'ouvre les portes de mon cœur. Viens m'aider à aller de l'avant. L'esprit donc de la Pentecôte, c'est cet esprit qui vient éclater tous les verrous que nous mettons pour nous protéger. Dieu ouvre une brèche. Il se partage comme une langue de feu. Dieu n'a plus besoin d'intermédiaires. Il habite désormais en chacun de nous. Dieu, par son esprit, illumine au plus intime de nous-mêmes. Même dans nos zones d'ombre et nos lieux d'enfermement, l'esprit est précisément cette respiration, cette chance, cette sagesse que Dieu met au plus profond de nous, qu'il inspire au plus profond de nous, pour que nous puissions nous relever et aller de l'avant. Viens tout changer en moi. Oui, toi, le souffle de Dieu. Viens, viens au plus profond de mon être et accorde-moi la grâce d'être uni à toi. Chers frères et sœurs, l'Esprit vient bousculer nos existences et faire voler en éclats nos habitudes et nos certitudes. L'Esprit de Dieu aujourd'hui désire changer ton cœur de pierre en cœur de chair. Demande à l'Esprit Saint de changer ton cœur en un cœur de chair, un cœur qui sait se laisser entièrement transformer, transfiguré par l'amour. Demande à l'Esprit Saint d'enlever tout ce qui est ténèbres au fond de toi, tout ce qui est colère, tout ce qui est vengeance, tout ce qui est rancœur, tout ce qui est haine en toi. Demande-lui de renouveler ton esprit, de renouveler ton cœur, de renouveler ta vie, qu'il te donne la force d'aller de l'avant. Demande-lui de venir purifier ton cœur. Comme un bruit venu du ciel, le don de l'esprit vient réveiller en nous notre sommeil. Il nous fait passer de la peur à l'assurance. Présente-lui toutes les peurs, présente-lui même la médiocrité de ta vie spirituelle. Toi qui n'as pas le courage de prendre la parole et de témoigner de lui au cœur de ce monde, toi qui as peur de t'afficher comme chrétien,
Toi qui as peur de dire non aux choses de ce monde et à toutes les propositions et à l'esprit de ce monde, demande-lui maintenant le don du courage. Demande-lui, donne-moi le courage de témoigner devant qui que ce soit que je suis chrétien. Moi qui ai peur à cause de l'argent, à cause des biens de ce monde, j'ai peur de témoigner de ma foi. Demande à l'Esprit Saint de venir enlever cette peur pour que tu puisses témoigner de lui. Demande-lui la grâce et le grand désir de proclamer sa parole, d'annoncer la joie de l'Évangile. Demande aussi à l'Esprit Saint, parce que toi qui vis une forte division en toi, un tiraillement entre le bien et le mal, toi qui ne fais que semer la zizanie, la division, la discorde, demande-lui cet esprit d'unité, cet esprit de fraternité, en nous insufflant son esprit quand Jésus dit « Recevez l'Esprit ». Et quand l'Esprit descend sur les apôtres, au fond Jésus c'est tout simplement retirant chacun de nous. Il nous invite à prendre en main notre propre vie. L'Esprit passe désormais par nous pour agir dans le monde. Nous avons chanté, viens Esprit Saint, viens renouveler la face de la terre. Mais l'Esprit Saint, ce n'est pas lui qui va renouveler la terre. C'est quand nous accueillons l'Esprit en nous, et c'est pas avec nous et en nous qu'il renouvellera et qu'il changera la face de la terre.

0: Pour cette édition, le diocèse de Jigenshor est à l'honneur pour la messe solennelle. Monseigneur Jean-Baptiste Walter Manga, évêque de Jigenshor, qui doit présider la messe du pèlerinage du lundi, nous livre ici ses impressions.
1: Alors, le thème qui a été choisi pour ce pèlerinage, c'est « Sois sans crainte, Marie, car tu as trouvé grâce auprès de Dieu ». Ce sont là les premières paroles que l'ange Gabriel adresse à la Vierge Marie quand elle vient lui annoncer qu'elle va concevoir et enfanter un fils, et ce fils, c'est le Messie. Et donc, quand on sait que toute l'histoire d'Israël tourne autour de la venue de ce Messie, on mesure la gravité de ce message que l'ange apporte à Marie. Et l'ange commence par rassurer Marie en lui disant « Sois sans crainte parce que tu as trouvé grâce auprès de Dieu ». Je pense que ce thème-là est un thème qui doit nous interpeller tous, puisque comme Marie, chacun de nous a une mission qui a été confiée par Dieu. Et je pense que le message de l'ange à la Vierge Marie, c'est le même qui est adressé à chacun. Le Seigneur commence par nous rassurer, sois sans crainte, parce que tu as trouvé grâce auprès de Dieu. Le Seigneur ne donne jamais une charge qui est au-delà des forces et des grâces qu'il nous donne pour la porter. Donc je pense que c'est un thème extrêmement intéressant et qui permettra aux fidèles qui iront au pèlerinage de pouvoir s'identifier à la Vierge Marie, qui est une femme simple, une femme humble, et qui a mis toute sa confiance dans le Seigneur. Donc c'est un thème qui nous invite à la confiance. Alors c'est vrai que c'est un honneur, et venant d'arriver comme évêque de ce diocèse, je mesure cet honneur qui nous a été fait comme diocèse, et moi-même comme évêque. Et je lis cela dans le sillage de la joie qu'a suscité ma nomination et mon ordination l'année dernière, hein, et je pense que cette joie va continuer de rayonner d'abord au niveau local, dans notre diocèse, mais aussi au niveau national. Et je pense que c'est cette joie qui va nous conduire à Popongine. L'année dernière, j'avais dit aux jeunes marcheurs que je souhaitais qu'ils soient très nombreux à aller à Popongine cette année. Je leur avais fixé un objectif, 1000 marcheurs. Je pense qu'ils vont être largement au-dessus. Et même les choristes, même les femmes catholiques. Et donc, on sent une grande effervescence, une grande mobilisation pour aller participer à ce pèlerinage de Popongine. Et pour le pasteur que je suis, c'est un motif de joie, un motif d'action de grâce. Alors, je me sens vraiment porté par ma communauté, bon, et peut-être même pas que ma communauté, par toutes les populations de cette région, de ce diocèse de Jigenshor. Et je le sens puisque la prière des uns et des autres me réconforte chaque fois. Et j'essaye, tant que je peux, de rendre à ce peuple que j'aime bien ce qu'il me donne, cette confiance. Être berger, c'est se soucier de tous. L'évêque, c'est le pasteur, c'est le berger. Il doit faire attention à tous, du plus grand au plus petit, du plus fort au plus faible. Et donc, d'être très vigilant pour ne pas que quelqu'un soit laissé sur la marche. Donc, le travail du pasteur est véritablement un travail de vigilance. Hein, c'est ça. Jigenshor, c'est vraiment le cœur de la diversité par excellence, à tous les niveaux. Du point de vue déjà de la végétation, on a une végétation très luxuriante, très diversifiée. Du point de vue des populations, on a peut-être une des plus grandes concentrations de diversité ethnique et culturelle. Et ça, c'est un défi aussi. De faire en sorte de faire une famille avec cette diversité. Et pour les responsables que nous sommes, et pour le responsable que je suis, faire église ici, ben, c'est faire en sorte que chacun puisse se retrouver dans cette église comme étant sa communauté. Alors, l'évangile vient pour pénétrer dans ces cultures et leur donner encore plus de valeur. Et donc, ça va se voir certainement à l'occasion du pèlerinage, puisque nous allons venir avec tout ce que nous avons comme richesse pour montrer au Sénégal ben, qui nous sommes. Les défis, c'est celui d'abord de la foi. Je sens beaucoup d'effervescence chez les populations qui sont croyantes, que ce soit chez les chrétiens, chez les musulmans ou chez de la religion traditionnelle. Donc pour un responsable religieux, c'est un motif de joie. Et l'autre défi, comme je l'ai évoqué tout à l'heure, c'est celui de la pauvreté. Il y a une grande pauvreté qui est due au fait que les gens ne peuvent pas travailler comme ils le souhaitent, comme ils le peuvent. Alors le message, je le prendrai à partir du thème lui-même, « Sois sans crainte, car tu as trouvé grâce auprès de Dieu ». C'est dire qu'il y a énormément de facteurs qui nous font peur. On a peur de plein de choses qui arrivent, de la guerre, de la maladie. Laissons le Seigneur nous dire, comme il a déjà dit à la Vierge Marie, « Sois sans crainte, car tu as trouvé grâce auprès de Dieu ». Pour nous dire que le monde n'est pas en dérive et qu'il n'échappe pas à la main du Seigneur. De prier que ce pèlerinage puisse réconforter les fidèles, puisse nourrir leur espérance. Nous venons de sortir d'une année de l'espérance lancée par le pape François, que cette espérance soit véritablement le moteur pour aller de l'avant, pour aller comme témoin du Christ au cœur de notre monde, au cœur de notre pays, le Sénégal. Alors, il faut dire que les pèlerins de Ziguinchor sont parmi ceux qui payent le plus cher pour aller à Popongil. On est loin. Il y en a qui vont par le bateau, il y en a qui vont par la route. Il faut traverser la Gambie. C'est très contraignant. Mais cela n'a jamais entamé la détermination des Ziguinchorois de participer au pèlerinage.
0: Merci à vous, Monseigneur Jean-Baptiste Walter Manga. Rendez-vous nous est donné demain lundi Pentecôte pour la messe solennelle prévue à 10h.

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1: Merci, chers frères et sœurs, d'avoir suivi votre émission dominicale du jour du Seigneur en cette solennité de la Pentecôte année A, présentée par Joseph Getsane
0: et Joanna Sylvie Yvette Manga.
1: À présent, cédons la place à John Mendy pour l'émission en Wolof. Bon dimanche et sainte semaine dans le Christ.

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Bien-aimés dans le Seigneur, chers amis du bout des ondes, nous vous saluons dans le beau et précieux nom de notre Seigneur et Sauveur Jésus-Christ en ce dimanche 24 mai 2026, jour de la Pentecôte. L'Église protestante du Sénégal médite sur le thème « Recevez le Saint-Esprit ». La prédication sera assurée par le secrétaire synodal de l'EPS, le pasteur Emmanuel Dia. À la présentation, Florence Kembo, mise en onde, Aïda Diop.

0: En ce dimanche de Pentecôte, la paix soit avec vous et avec vos chers, au nom du Père, du Fils et du Saint-Esprit. Amen.
1: Amen.
0: Invoquons le Seigneur notre Dieu. Esprit de Dieu, esprit de tendresse, jaillis en nous ce jour et ravive dans nos cœurs sans cesse la flamme de ton amour. Viens, esprit d'amour, et fais de nos cœurs ta demeure. Amen.
1: Amen.

0: Louons le Seigneur avec la lecture du psaume 103. Mon âme bénit l'Éternel, que tout ce qui est en moi bénisse son saint nom. Mon âme bénit l'Éternel et n'oublie aucun de ses bienfaits. C'est lui qui pardonne toutes tes iniquités, qui guérit toutes tes maladies. C'est lui qui délivre ta vie de la fosse, qui te couronne de bonté et de miséricorde. C'est lui qui rassasie de bien ta vieillesse, qui te fait rajeunir comme l'aigle. L'Éternel est miséricordieux et compatissant, lent à la colère et riche en bonté. Il ne conteste pas sans cesse, il ne garde pas sa colère à toujours. Il ne nous traite pas selon nos péchés, il ne nous punit pas selon nos iniquités. Mais autant les cieux sont élevés au-dessus de la terre, autant sa bonté est grande pour ceux qui le craignent. Mais la bonté de l'Éternel dure à jamais pour ceux qui le craignent, et sa miséricorde pour les enfants de leurs enfants, pour ceux qui gardent son alliance et se souviennent de ses commandements afin de les accomplir. Bénissez l'Éternel, vous toutes ses armées qui êtes ses serviteurs et qui faites sa volonté. Bénissez l'Éternel, vous toutes ses œuvres dans tous les lieux de sa domination. Mon âme bénit l'Éternel. Amen. Recueillons-nous, bien-aimés en Christ, pour écouter la volonté de Dieu. Ce que Dieu veut, c'est votre sanctification. Puisque celui qui vous a appelé est saint, vous aussi soyez saint dans toute votre conduite. Marchez selon l'esprit et non selon la chair. Le fruit de l'esprit, c'est l'amour, la joie, la paix, la patience, la bonté, la bénignité, la fidélité, la douceur, la tempérance. L'Esprit Saint nous enseigne toutes ces choses. Il nous rappelle tout ce que le Seigneur Jésus, le Christ, a dit. Or, voici les commandements qu'il a donnés. Tu aimeras le Seigneur ton Dieu de tout ton cœur, de toute ton âme et de toute ta pensée. C'est là le premier et le grand commandement. Et voici le second qui lui est semblable. Tu aimeras ton prochain comme toi-même. Amen.
1: Amen.

0: en présence du Dieu Saint que chacun de nous lui confesse humblement son péché. Seigneur Dieu, Père éternel et tout-puissant, nous reconnaissons et nous confessons devant ta Sainte Majesté que nous sommes de pauvres pécheurs. Nés dans l'esclavage du péché, enclins au mal, incapables par nous-mêmes de faire le bien, nous transgressons tous les jours et de plusieurs manières tes saints commandements, attirant sur nous par ton jugement la condamnation et la mort. Mais Seigneur, nous avons une vive douleur de t'avoir offensé. Nous nous condamnons avec une vraie repentance. Nous recourons à ta grâce et te supplions de nous venir en aide dans notre misère. Veuille donc avoir pitié de nous, Dieu très bon, Père miséricordieux, et nous pardonner nos péchés pour l'amour de Jésus-Christ, ton Fils, notre Sauveur. En effaçant nos souillures, accorde-nous et nous augmente-nous et augmente-nous continuellement les grâces de ton Saint-Esprit, afin que, reconnaissant de plus en plus nos fautes, nous en soyons vivement touchés, y renoncions de tout notre cœur et portions des fruits de justice et de sainteté qui te soient agréables. Au nom de Jésus-Christ, notre Seigneur. Amen.
1: Amen.

0: Bien-aimés, recevons la parole de grâce. Je vous donnerai un cœur nouveau, dit le Seigneur Tout-Puissant, et je mettrai en vous un esprit nouveau. J'ôterai votre cœur de pierre et je vous donnerai un cœur de chair. Je vous accueillerai. Je serai votre père et vous serez mes fils et filles. Que tous ceux et toutes celles qui se repentent dans la foi reçoivent de la part de Dieu l'assurance de leur pardon. Amen.
1: Amen.

0: Avant d'écouter la parole de Dieu, inclinons-nous pour la prière d'illumination. Esprit de lumière et de vérité, éclaire pour nous la parole que nous allons entendre. Conduis-nous dans toute la vérité. Esprit de sainteté, pénètre nos pensées et nos cœurs et rends-nous obéissants à ta volonté. Esprit d'amour, de joie et de paix, brille en nous comme une flamme que rien ne puisse éteindre. Amen.
1: Amen.
0: Aujourd'hui, dimanche 24 mai 2026, dimanche de la Pentecôte, le lectionnaire de l'Église protestante du Sénégal nous propose pour thème de prédication « Recevez le Saint-Esprit ». Thème tiré dans le livre des Actes des Apôtres au chapitre 2, du verset 2 au verset 11. Le livre de 1 Corinthiens chapitre 12, du verset 3 au verset 13. Enfin, l'évangile de Jésus-Christ selon Jean au chapitre 20, du verset 19 au verset 23. Nous lisons Actes chapitre 2, verset 2 au verset 11. Le jour de la Pentecôte, ils étaient tous ensemble dans le même lieu. Tout à coup, il vint du ciel un bruit comme celui d'un vent impétueux et il remplit toute la maison où ils étaient assis. Des langues semblables à des langues de feu, leur apparurent séparées les unes des autres et se posèrent sur chacun d'eux. Et ils furent tous remplis du Saint-Esprit et se mirent à parler en d'autres langues selon que l'Esprit leur donnait de s'exprimer. Or, il y avait en séjour à Jérusalem des Juifs, hommes pieux de toutes les nations qui sont sous le ciel. Au bruit qui eut lieu, la multitude accourut et elle fut confondue parce que chacun les entendait parler dans sa propre langue. Ils étaient tous dans l'étonnement et la surprise et ils se disaient les uns aux autres: voici, ces gens qui parlent ne sont-ils pas tous Galiléens? Et comment les entendons-nous dans notre propre langue à chacun, dans notre langue maternelle? Parthes, Mèdes, Élamites, ceux qui habitent la Mésopotamie, la Judée, la Cappadoce, le Pont, l'Asie, la Phrygie, la Pamphylie, l'Égypte, le territoire de la Libye voisine de Cyrène, et ceux qui sont venus de Rome, juifs et prosélytes, crétois et arabes. Comment les entendons-nous parler dans nos langues de merveilles de Dieu? Amen. Nous lisons dans le livre de 1 Corinthiens, chapitre 12, du verset 3 au verset 13. C'est pourquoi je vous déclare que nul, s'il parle par l'Esprit de Dieu, ne dit « Jésus est anathème » et que nul ne peut dire « Jésus est le Seigneur » si ce n'est par le Saint-Esprit. Il y a diversité de dons, mais le même Esprit, diversité de ministères, mais le même Seigneur, diversité d'opérations, mais le même Dieu qui opère tout en tout. Or, à chacun la manifestation de l'Esprit est donnée pour l'utilité commune. En effet, à l'un est donnée par l'Esprit une parole de sagesse, à un autre une parole de connaissance selon le même Esprit, à un autre la foi par le même Esprit, à un autre le don des guérisons par le même Esprit, à un autre le don d'opérer des miracles, à un autre la prophétie, à un autre le discernement des esprits, à un autre la diversité des langues, à un autre l'interprétation des langues. Un seul et même esprit opère toutes ces choses, les distribuant à chacun en particulier comme il veut. Car comme le corps est un à plusieurs membres, et comme tous les membres du corps, malgré leur nombre, ne forment qu'un seul corps, ainsi en est-il de Christ. Nous avons tous, en effet, été baptisés dans un seul esprit pour former un seul corps, soit juif, soit grec, soit esclave, soit libre, et nous avons tous été abreuvés dans un seul esprit. Amen.
1: Amen. Nous lisons ce matin notre texte de prédication dans l'Évangile de Jésus-Christ selon Jean, au chapitre 20, les versets 19 à 23. Là, il est écrit: le soir de ce jour, qui était le premier de la semaine, les portes du lieu où se trouvaient les disciples étant fermées à cause de la crainte qu'ils avaient des Juifs, Jésus vint, se présenta au milieu d'eux et leur dit: la paix soit avec vous. Et quand il eut dit cela, il leur montra ses mains et son côté. Les disciples furent dans la joie en voyant le Seigneur. Jésus leur dit de nouveau: la paix soit avec vous. Comme le Père m'a envoyé, moi aussi je vous envoie. Après ces paroles, il souffla sur eux et leur dit: recevez le Saint-Esprit. Ceux à qui vous pardonnerez les péchés, ils leur seront pardonnés. Et ceux à qui vous les retiendrez, ils leur seront retenus. Parole du Seigneur. Rendons grâce à Dieu. Amen.
0: Amen.

0: Confessons notre foi chrétienne. Je crois en Dieu, le Père Tout-Puissant, Créateur du ciel et de la terre. Je crois en Jésus-Christ, son Fils unique, notre Seigneur, qui a été conçu du Saint-Esprit et qui est né de la Vierge Marie. Il a souffert sous Ponce Pilate. Il a été crucifié. Il est mort. Il a été enseveli. Il est descendu aux enfers. Le troisième jour, il est ressuscité des morts. Il est monté au ciel. Il s'est assis à la droite de Dieu, le Père Tout-Puissant. De là, il viendra pour juger les vivants et les morts. Je crois au Saint-Esprit. Je crois à la Sainte Église universelle, la communion des saints, la rémission des péchés, la résurrection de la chair et à la vie éternelle. Amen.
1: Amen.

Bien-aimés, frères et sœurs dans le Seigneur, bien-aimés auditeurs et auditrices de la Radio Sénégal International, le texte que nous venons de lire, celui de l'Évangile, est l'un des trois proposés par l'Église protestante du Sénégal pour ce dimanche de Pentecôte. Le thème qui nous est proposé pour notre méditation est intitulé « Recevez le Saint-Esprit » tiré de l'Évangile selon Jean. Notre prédication consistera à clarifier le thème et à expliquer le texte objet de notre méditation afin d'en dégager des leçons pour notre vie en Christ. Nous le voyons, le Seigneur donne la paix à ses disciples avant de leur donner l'Esprit et de les envoyer. La vie de tout homme n'est pas un long fleuve tranquille. Elle est faite de hauts et de bas, de moments forts et de moments creux. Au nombre de ces moments creux, il y a la peur. La vie du chrétien et de la chrétienne connaît ces moments où la peur se présente et il ou elle souhaiterait l'éloigner par la paix et la joie. Dans notre texte qui vous a été lu, les disciples se sont enfermés par crainte, par peur. Les derniers événements qui ont conduit à la crucifixion de leur maître ont été remplis de terreur. Ils l'ont renié devant les autorités persécutrices et ont fui. De plus, les autorités les accusaient d'avoir dérobé la dépouille de leur maître et avaient payé les soldats pour répandre ce mensonge sur les disciples. Ils étaient donc recherchés et leur vie était en danger. Nous le voyons en Matthieu 28, 11 à 13. Ils n'étaient plus en paix. Mais bien-aimés, qu'est-ce donc que la paix? La paix consiste en des rapports réguliers, calmes, sans violence, entre deux pays, deux ethnies, deux familles ou deux personnes. C'est la concorde, tranquillité intérieure dans les États, dans les familles, dans les sociétés particulières. Calme, repos, silence, éloignement des affaires. La paix, c'est la tranquillité de l'âme. Dans le langage de l'Évangile, c'est la tranquillité que donne l'accomplissement des préceptes religieux et des volontés de Dieu. Mes bien-aimés, après la mort du Seigneur Jésus, au soir du premier jour de la semaine, les disciples avaient verrouillé les portes du lieu où ils étaient, car ils avaient peur. Ils n'étaient plus en paix depuis qu'ils avaient abandonné leur maître à son sort. En s'enfermant ainsi, ils avaient également fermé leur cœur et leurs esprits. Ils n'étaient plus en paix. Le Seigneur sait qu'ils n'ont plus la paix et vient miraculeusement la leur donner. Il ne les enferme pas davantage en les accusant et en les condamnant. Au contraire, il leur donne des preuves que c'est bien lui qui se présente devant eux, malgré les portes barricadées, et pas un fantôme. Luc 24, 37. Sinon, ce serait pour eux, dans ces conditions, la peur de trop. Et pour preuve supplémentaire qu'il n'est pas un fantôme, il leur demande même de lui donner à manger. Luc 24, 42, 43. Car un fantôme ne mange pas. Ils étaient alors en joie et en paix de voir qu'il s'agit bien de leur Seigneur. Le Seigneur Jésus leur dit alors pour la deuxième fois, « La paix soit avec vous. » Le mot qu'il utilise pour leur donner sa paix signifie aussi « harmonie »,« ordre ». En un mot, le Seigneur Jésus salue les disciples en leur souhaitant que la paix, l'harmonie et l'ordre soient avec eux. Cette salutation est également une exhortation aux disciples de faire régner la paix, l'harmonie et l'ordre en leur sein. Exhortation qui nous parvient à nous aussi, les disciples d'aujourd'hui. Le Seigneur dit, « Je vous laisse la paix, je vous donne ma paix. Je ne vous donne pas comme le monde donne, que votre cœur ne se trouble point et ne s'alarme point. » Jean 14, 27. Après que le Seigneur Jésus ait installé la paix et la joie dans le cœur des disciples, il enchaîne avec l'ordre d'envoi en mission. « La paix soit avec vous. Comme le Père m'a envoyé,
moi aussi je vous envoie. En effet, frères et sœurs en Christ, chers auditeurs et auditrices de la radio Sénégal International, pour être envoyé, il faut sortir de tout enfermement, être en paix et avoir la joie d'aller accomplir la mission assignée. Leur paix et leur joie, c'est la présence de Christ à leur côté à nouveau. Quand ils étaient avec eux dans la mission, ils n'avaient pas peur des problèmes, car ils savaient que le Seigneur surmonterait les épreuves et résoudrait les problèmes. Leur paix et leur joie, donc, ce n'était pas une promesse d'absence d'épreuves et de problèmes. Non, leur paix et leur joie, c'était que le Seigneur est à nouveau à leur côté. Il est de retour et avec lui le bon passé, celui où le Seigneur Jésus a formé la communauté des disciples pour soigner les corps et les âmes, pour accueillir, nourrir, aimer, pardonner et répondre à l'attente de Dieu quant à sa révélation. C'est le rappel de leur appel depuis leur quotidien d'alors. L'enseignement du Maître Jésus, les difficultés surmontées, les combats gagnés avec lui à leur côté dans l'amour de Dieu et du prochain. Donc, ces retrouvailles avec le Seigneur Jésus ressuscité, c'est un peu leur résurrection à eux aussi. On pourrait presque déceler de la nostalgie dans leur joie, bon enfant. Mais le Seigneur n'est pas revenu pour que les disciples revivent le passé. Il faut continuer d'avancer dans la mission intégrale de Dieu. Comme le Père l'a envoyé et il a accompli sa mission et en est sorti vainqueur, s'il les envoie, ils en sortiront également vainqueurs. Mais pour cela, ils ont besoin en plus de la paix, de la puissance qu'il portait en lui. Alors il souffla sur eux et leur donna le Saint-Esprit. Ce fut, pour eux, le baptême de la nouvelle naissance, car devant l'épreuve de la résurrection, ils eurent la foi véritable et pleine. Thomas, leur contemporain, réclama aussi l'épreuve de la résurrection et fut rempli du Saint-Esprit quand il confessa sa foi, « Mon Seigneur et mon Dieu ». Nous aussi, aujourd'hui, nous devenons leurs contemporains sur la déclaration du Seigneur qui nous accorde la béatitude par l'Esprit Saint, d'avoir cru sans avoir vu. Joie et paix entre autres facettes du fruit de l'Esprit qui nous rend heureux de notre foi. Les apôtres avaient alors besoin du Saint-Esprit pour comprendre tout ce que les Écritures avaient prophétisé et pour accomplir l'œuvre que le Seigneur leur confiait. Puis, le jour de la Pentecôte, ils reçurent pleinement le Saint-Esprit et ses dons et furent revêtus de sa puissance. À la Pentecôte, les dons et la puissance du Saint-Esprit sont pour l'annonce de la bonne nouvelle à toutes les nations sur la terre entière, dans leur langue et dans leur culture. Ainsi, le Saint-Esprit veut unir sans unifier. Le Saint-Esprit fait que les langues et les cultures ne soient plus un obstacle, une barrière, mais un enrichissement. Voilà, frères et sœurs, le mystère de l'Église née à Pentecôte. Une Église qui est répandue sur toute la terre, une Église qui est présente dans toutes les cultures et toutes les langues, une Église qui est peuple croyant, non plus dispersé ou divisé comme à Babel quand Dieu y descendit, mais uni dans un même esprit et enrichi de sa diversité dans la descendance, dans la descente de Dieu en le Saint-Esprit. Aujourd'hui, nous sommes à la Radio Sénégal International et tous les moyens de communication de l'ère moderne nous rapprochent autour de la parole, sans de la parole de Dieu, sans que nous n'ayons besoin de nous déplacer. Beaucoup de rencontres d'églises nationales ou locales se font par ces moyens qui sont sans entrave de barrière. Au contraire, les participants, tout en œuvrant pour la mission, s'enrichissent de leurs différentes cultures et du vécu de la même foi dans les différentes cultures, parce qu'il n'y a qu'une seule parole et un seul esprit. Il n'y a pas de parole pour les croyants du Nord ou de l'Est, différente de la parole pour ceux du Sud ou de l'Ouest. De même, il n'y a pas le Saint-Esprit pour les croyants d'ici, différent du Saint-Esprit pour ceux de là ou de là-bas. Tous sont présents avec leur culture, comme dans l'Église universelle, où nous sommes tous là

0: Nous ne pouvons pas accomplir les recommandations que le Seigneur nous donne. Il est le seul capable de nous courber, de nous briser et de nous façonner à l'image de Christ pour nous renouveler. Le Saint-Esprit donne le même fruit à tous les croyants, mais il accorde des dons différents à chacun. Cependant, tous ces dons proviennent d'un seul et même Esprit qui nous met au service du même Seigneur et qui procède du seul Dieu. Bien-aimés en Christ, recevez véritablement le Saint-Esprit de votre baptême. Soyez transformés par lui et vous serez heureux, heureuses, comme déjà appartenant au royaume des cieux. Et à ceux qui ne l'ont pas encore reçu, nous vous exhortons à recevoir le Seigneur Jésus, qui vous accordera le Saint-Esprit, car il le promet, il le donne à ceux qui ont la foi en lui. Et il sera toujours avec nous, à travers lui, car il l'a promis, je serai toujours avec vous jusqu'à la fin des temps. Et cela est notre paix et notre joie dans la mission qu'il nous confie. Qu'il en soit ainsi au nom du Père, du Fils et du Saint-Esprit. Amen.
1: Amen.

Bien-aimés, inclinons-nous pour la prière d'intercession. Seigneur, nous te rendons grâce pour la réalité de l'Église, qui est ton corps, et nous te bénissons pour la mystérieuse vocation qui nous fait membres. Fais-nous porter les fruits de l'Esprit, la joie, la paix, l'amour, la patience, afin que par sa sainteté, ton Église manifeste au monde sa présence. Rends son témoignage puissant, comme le fut celui des apôtres au jour de la première Pentecôte. Inspire sa prédication, rends-la humble et disponible, fidèle dans l'homme.

0: l'obéissance inébranlable dans la foi, que partout sur la terre elle fasse reculer la puissance des ténèbres et remplir la lumière de et resplendir la lumière de l'Évangile. Répands les dons du Saint-Esprit sur l'immensité du monde et continue dans les œuvres des croyants l'œuvre d'amour que tu as entreprise au début de la prédication évangélique. Nous te prions, Seigneur, au nom du Seigneur Jésus-Christ, lui qui règne avec le Saint-Esprit dans la gloire de Dieu le Père. Amen. Notre Père qui es aux cieux, que ton nom soit sanctifié, que ton règne vienne, que ta volonté soit faite sur la terre comme au ciel. Donne-nous aujourd'hui notre pain de ce jour. Pardonne-nous nos offenses comme nous pardonnons aussi à ceux qui nous ont offensés. Et ne nous soumets pas à la tentation, mais délivre-nous du mal. Car c'est à toi qu'appartiennent le règne, la puissance et la gloire au siècle des siècles. Amen.
1: Amen.
0: Bien-aimés, écoutons à présent l'exhortation. N'attristez pas le Saint-Esprit de Dieu, par lequel vous avez été scellés pour le jour de la rédemption. Que toute amertume, animosité et colère soit banni du milieu de vous. Montrez-vous bons et compatissants les uns envers les autres, vous pardonnant réciproquement comme Dieu vous a pardonné en Christ. Là où est l'Esprit du Seigneur, là est la liberté. Amen. De Dieu Amen. Le Père, recevez la bénédiction. La grâce de notre Seigneur Jésus-Christ, l'amour de Dieu le Père et la communion du Saint-Esprit soient avec vous tous, dès maintenant et à jamais. Amen.
1: Amen. C'est la fin de notre culte, chers amis du bout des ondes. Merci de nous avoir suivis. Merci à Aïda Diop pour la partie technique. Merci au prédicateur du jour, le secrétaire synodal de l'Église protestante du Sénégal, pasteur Emmanuel Ga. Florence Kembo à la présentation. Rendez-vous dimanche prochain pour la retransmission du culte en direct sur Radio Sénégal International 92.5 FM. Bonne fête de Pentecôte à tous.

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Bonne célébration à tous.

0: joie de recevoir le Saint-Esprit le jour de la Pentecôte. Nous sommes appelés en tant que baptisés.
1: Et maintenant,

Chers frères et sœurs, nous sommes rassemblés au pied de Notre-Dame de Popongine. Aujourd'hui, le Seigneur nous envoie son Esprit Saint. Et je voudrais, au début de cette célébration, porter deux intentions pour la congrégation des Sœurs du Bon Pasteur et la congrégation des missionnaires de la Réunion.

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1: que Dieu tout puissant nous fasse miséricorde que nous pardonnons nos péchés et nous conduise à la vie éternelle.
0: On dit critiquer le pouvoir, pouvoir dit que parce que non, non, le challenger et c'est comme ça.

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0: Répands les dons de l'Esprit Saint sur l'immensité du monde et continue dans le cœur des croyants l'œuvre divine entreprise au début de la prédication évangélique. Par Jésus-Christ, son Fils, notre Seigneur, qui vit et règne avec toi dans l'unité du Saint-Esprit, Dieu pour les siècles des siècles.
1: Nous sommes encore ici à proposer à l'ancien Saint-Pierre pour cette messe de dimanche 31.
2: La manifestation de l'Esprit-Saint sous la forme de langue de feu le jour de la Pentecôte marque le début de la mission de l'Église. Grâce à l'activité missionnaire des premiers disciples, toutes les nations entendront le message de la foi dont nous sommes invités à poursuivre la transmission.
3: Lecture du livre des Actes des Apôtres. Quand arriva le jour de la Pentecôte, au terme des 50 jours après Pâques, ils se trouvaient réunis tous ensemble. Soudain, on put soulever du ciel comme un violent coup de vent. La maison où ils étaient assis en fut remplie toute entière. Alors leur apparurent des langues comme des piques de feu qui se partageaient et ils s'en posaient une sur chacun d'eux. Tous furent remplis d'Esprit Saint. Ils se mirent à parler en d'autres langues et chacun s'exprimait selon le don de l'Esprit. Or, il y avait, résidant à Jérusalem, des Juifs religieux, vivant de toutes les nations sous le ciel. Lorsque ceux-ci entendirent la voix qui retentissait, ils se rassemblèrent en foule. Ils étaient en pleine confusion parce que chacun d'eux entendait dans son propre dialecte ce qu'il parlait. Dans la stupéfaction et l'émerveillement, ils disaient « Ces gens qui parlent ne sont-ils pas tous galiléens? Comment se fait-il que chacun de nous les entende dans son propre dialecte, sa langue maternelle ?» Mèdes et Élamites, habitants de la Mésopotamie, de la Judée et de la Cappadoce, de la province du Pont et de celle d'Asie, de la Phrygie et de la Pamphylie, de l'Égypte et des contrées de Libye proches de Cyrène, Romains de passage, Juifs de naissance et convertis, Crétois et Arabes, tous nous les entendons parler dans nos langues des merveilles de Dieu. Parole du Seigneur.
4: Nous rendons grâce à Dieu.

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1: 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Baptisé dans le même esprit, nous formons les membres du corps mystique du Christ qu'est l'Église. Le Saint-Esprit se manifeste différemment en et par les fidèles du Christ pour le bien de tous.
2: Lecture de la première lettre de Saint Paul, apôtre aux Corinthiens. Frères, personne n'est capable de dire Jésus est Seigneur sinon dans l'Esprit Saint. Les dons de la grâce sont variés, mais c'est le même Esprit. Les services sont variés, mais c'est le même Seigneur. Les activités sont variées, mais c'est le même Dieu qui agit en tout et en tous. À chacun est donnée la manifestation de l'Esprit en vue du bien. Prenons une comparaison. Le corps ne fait qu'un. Il a pourtant plusieurs membres. Et tous les membres, malgré leur nom, ne forment qu'un seul corps. Il en est ainsi pour le Christ. C'est dans un unique esprit, en effet, que nous tous, juifs ou païens, esclaves ou hommes libres, nous avons été baptisés pour former un seul corps. Tous, nous avons été désaltérés par un unique esprit. Parole du Seigneur.

C'était après la mort de Jésus. Le soir venu, en ce premier jour de la semaine, alors que les portes du lieu où se trouvaient les disciples étaient verrouillées par crainte des Juifs, Jésus vint et il était là au milieu d'eux. Il leur dit, « La paix soit avec vous. » Après cette parole, il leur montra ses mains et son côté. Les disciples furent remplis de joie en voyant le Seigneur. Jésus leur dit de nouveau, « La paix soit avec vous. » De même que le Père m'a envoyé, moi aussi je vous envoie. Ayant ainsi parlé, il souffla sur eux et leur dit, recevez l'Esprit Saint. À qui vous remettrez ses péchés, ils seront remis. À qui vous maintiendrez ses péchés, ils seront maintenus.

0: Non, la Giuseppe Zani, mon découvre la vie, c'est la femme de mon amour. Comme nous, par exemple, Radio Sénégal, mon découvre la vie, mon tibé, madame, j'ai un gâtin qui m'a terrifié, mon
1: paix et joie. Paix et joie. Chers frères et sœurs dans la foi, ce que nous célébrons aujourd'hui peut être considéré comme le don d'une nouvelle vie en Dieu par son Fils ressuscité. C'est par l'action de l'Esprit Saint qui est toujours le même

un avocat qui fera le souvenir de tout ce que Jésus a enseigné et qui fera entrer les disciples dans la vérité, qui est de connaître le Père et son envoyé Jésus-Christ. C'est là, chers frères et sœurs, un aspect fondamental de la Pentecôte qui nous introduit dans cette connaissance intérieure du Christ, lui qui est désormais auprès du Père. C'est ce don d'esprit qui ouvre notre vie à l'amour du Christ et à sa présence. Une présence qui dissout nos duretés, nos fermetures, nos égoïsmes, les peurs qui nous bloquent. Le Saint-Esprit vient défier en nous le risque d'une vie qui s'atrophie, aspirée par le l'individualisme. Il est triste de constater que dans un monde où les occasions de socialiser se multiplient, nous risquons paradoxalement d'être davantage seuls, toujours connectés, mais incapables de créer des réseaux, toujours immergés dans la foule, mais restant des voyageurs désorientés et solitaires. Au contraire, l'Esprit de Dieu nous fait découvrir une nouvelle façon de voir, de vivre la vie. Il nous ouvre à la rencontre avec nous-mêmes, au-delà des masques que nous portons. Il nous conduit à la rencontre avec le Seigneur en nous invitant à faire l'expérience de sa joie. Il nous convainc, selon les paroles mêmes de Jésus que nous venons de proclamer, que ce n'est qu'en restant dans l'amour que nous recevons aussi la force d'observer sa parole et donc d'en être transformé. Il ouvre les frontières en nous afin que notre vie devienne un espace accueillant. En effet, Jésus dit que ce don, c'est l'amour entre lui et le Père qui vient habiter en nous. Et lorsque l'amour de Dieu habite en nous, nous devenons capables de nous ouvrir à nos frères et sœurs, de vaincre nos rigidités, de surmonter la peur de ceux qui sont différents, d'éduquer les passions qui s'agitent en nous. Retenons que l'Esprit transforme aussi les dangers les plus cachés qui polluent nos relations, comme les malentendus, les préjugés, les instrumentalisations. Je pense aussi, lorsque nos relations sont infestées par la volonté de dominer l'autre, cela débouche toujours sur la violence. Le Saint-Esprit fait mûrir en nous les fruits qui nous aident à vivre des relations authentiques et bonnes. L'amour, la joie, la paix, la patience, la bonté, la bienveillance, la fidélité, la douceur et la maîtrise de soi, dit Paul. De cette manière, l'Esprit élargit les frontières de nos relations avec les autres et nous ouvre à la joie de la fraternité. Et cela est également un critère décisif pour l'Église. Nous ne sommes vraiment l'Église du Christ ressuscité. Nous ne sommes vraiment l'Église des disciples de la Pentecôte que s'il n'y a ni frontière ni division entre nous. Si dans l'Église, nous savons dialoguer et nous accueillir mutuellement en intégrant nos différences, si en tant qu'Église, nous devenons l'espace accueillant et hospitalier pour tous, alors seulement nous sommes l'Église du ressuscité. À la Pentecôte,

apôtres parlent la langue de ceux qu'ils rencontrent. Lorsque le souffle divin unit nos cœurs et nous fait voir dans l'autre le visage d'un frère ou d'une sœur, les différences ne deviennent plus une occasion de division et de conflit, mais plutôt un patrimoine commun dont nous pouvons tous tirer parti et qui nous met tous en chemin ensemble dans la fraternité. L'Église brise les frontières et abat les murs de l'indifférence et de la haine, car l'Esprit nous enseigne tout et nous rappelle les paroles de Jésus. Et par conséquent, il enseigne, rappelle et grave avant tout dans nos cœurs le commandement de l'amour. Et là où il y a l'amour, il n'y a pas de place pour les préjugés. Là où il y a l'amour, il n'y a pas de distance de sécurité qui nous éloigne de notre prochain. Là où il y a l'amour, il n'y a plus de logique d'exclusion. Et malheureusement, nous voyons cela émerger. Dans sa première lettre aux Corinthiens, au chapitre 3, versets 16 à 17, Paul interpelle la communauté de Corinthe en leur disant, « Ne savez-vous pas qui vous êtes? Vous êtes le temple de Dieu à Corinthe, et vous l'êtes parce que l'Esprit de Dieu habite au milieu de vous. » Paul insiste en rappelant que si quelqu'un détruit ce temple, c'est-à-dire en se fiant à la sagesse humaine et en divisant la communauté, Dieu détruira cette personne. Alors, lorsque nous planifions nos vies, est-ce que nous considérons ce que cela signifie suivre Jésus dans chaque décision? Quelle attitude adopter aujourd'hui dans un monde où parfois on a peur d'être quelqu'un de bien? Chers frères et sœurs, seule la proximité avec Marie nous aidera à ouvrir la voie de la sainteté à toute l'humanité. Voici l'image de la Pentecôte sur laquelle nous aimerions nous arrêter avec vous pour notre méditation d'aujourd'hui. La présence de Marie. Cette présence a toujours été perçue dans l'Église comme une source profonde d'apaisement, de réconfort et de paix intérieure. Sa figure maternelle est invoquée pour calmer les cœurs anxieux, guérir les blessures intérieures et conduire vers le Christ. Voici trois événements de la vie de Marie qui nous font dire quelle est la voix qui apaise les cœurs. Le premier événement, c'est en Jean 2, 3. Ils n'ont plus de vin. Tout ce qu'il vous dira, faites-le. Marie règne et nous invite à comprendre que croire en son Fils, c'est régner aussi sur sa vie. Elle nous montre aussi que sa parole peut modifier l'action de Jésus qui l'écoute. Et donc, nous aussi, comme il nous écoute, il peut nous aider à modifier nos vies. Le deuxième événement, c'est toujours en Jean 19, 26. Femme, voici ton fils. Debout au pied de la croix, Marie est par excellence la mère douloureuse qui comprend la douleur de ses filles, n'en peuvent plus. Elle est debout comme elle le fut sa vie durant. Elle a connu toute la gamme des émotions humaines.

qui court de la grande joie au grand malheur. Elle a connu l'annonce du glaive qui lui transpercerait le cœur. L'inquiétude parentale quand Jésus est perdu au temple et même l'incompréhension. Dans tous ces événements, elle est là. Elle était là quand l'ange est venu la trouver. Elle est là à l'heure de la mort. Ce qui caractérise Marie avant tout, c'est la qualité de sa présence. Qu'elle tient d'ailleurs de son fils Jésus-Christ. Et le dernier événement, c'est aux actes des apôtres. Tous de même cœur étaient assidus à la prière avec des femmes, avec Marie, la mère de Jésus, enfermée dans la chambre haute avec les amis de Jésus. Marie est là et prie avec eux. Est-elle de ceux qui réconfortent les apôtres ou bien se tient-elle en silence, gardant dans son cœur tout ce qui est arrivé toutes ces années? Sont-ils en train de comprendre ce que plus tard Paul formulera dans ses lettres et qui la concerne elle? Marie, la première, et nous après elle. Choisis dans le Christ avant la fondation du monde pour que nous soyons saints, immaculés devant lui dans l'amour. Marie achève sa vie publique à l'ombre de l'Esprit répandu en abondance sur les apôtres. Elle avait commencé discrètement à l'ombre d'un ange qui venait lui annoncer que l'ombre de Dieu serait son abri, sa vie durant. Et voilà que des années plus tard, elle comprend combien sa vie et l'histoire sainte ont été menées. Elle comprend que sa vie même et l'histoire sainte et par elle, avec elle, nous comprenons à notre tour que chacune de nos vies est une histoire sainte qui appartient à la grande histoire sainte des hommes et de Dieu. C'est pourquoi, chers amis, nous devons croire, comme Marie, à notre victoire sur le mal. Nous sommes nous sommes fous. Et si nous voulons dire, nous devons nous faire. 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Nous sommes Mariama, et j'apprécie beaucoup ce que nous célébrons aujourd'hui, parce qu'elle ouvre aussi nos cœurs à la réalité de notre temps. Sois sans crainte, Marie, car tu as trouvé grâce auprès de toi. 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

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Notre présence au sein de nos familles, notre présence au sein de la société, est-ce que cette présence comme celle de Marie inspire confiance? Est-ce que cette présence est discrète? Est-ce qu'elle est efficace? Est-ce que notre présence aide à surmonter les difficultés familiales et encourage la cohésion sociale? 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Chers amis, nous avons une mission à accomplir. Et le livre des Actes des Apôtres décrit la manière dont l'Esprit Saint agit par l'intermédiaire des disciples très ordinaires de Jésus pour faire de toutes les nations des disciples. C'est le même esprit qui continue d'agir aujourd'hui dans nos vies en accompagnant l'Église pour qu'elle accomplisse sa mission. Et Jésus nous rappelle que cette lourde mission ne peut être effectuée dans le désordre ou selon des humeurs. Et la deuxième lecture nous rappelle que tous les membres, malgré leur nombre, ne forment qu'un seul corps. La diversité dans l'unité et l'unité dans la diversité sont des dons de Dieu à notre Église. Par l'Esprit Saint, Dieu accorde les dons divers et complémentaires à tous les fidèles en vue du bien commun. Pour qu'ils puissent servir au sein de la communauté et auprès du monde. Nul ne se suffit à soi-même. Tous les disciples sont appelés à être un, tout en étant riches de leur diversité, pleinement unis, tout en étant respectueux de la diversité des personnes et des communautés. 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

souveraineté n'a somme ni quoi. Ne laissons pas un frère, ne laissons pas une sœur à nos côtés souffrir. Cette fête de la Pentecôte, frères et sœurs, nous aide à mieux comprendre ce que nous sommes. L'Esprit Saint ne nous est pas donné pour nous replier sur nous-mêmes ou pour rêver d'un monde idéal. Il est ce souffle imprévisible qui nous pousse à ouvrir nos portes. Il nous envoie, comme Jésus a été envoyé, pour être des disciples, des artisans de paix et de miséricorde dans nos familles, nos quartiers et partout où notre vie nous mène. Aujourd'hui, nous le constatons, le monde est souvent divisé et meurtri par des intérêts personnels qui ne favorisent pas le pauvre. Face à l'injustice et au repli de soi, l'Église du Christ se doit d'être une mosaïque vivante, riche de ses diversités, mais profondément unie par l'amour. C'est pourquoi nous ne devons pas craindre d'être les témoins de ce pardon et de cette espérance. Laissons le feu de l'Esprit consumer nos peurs et nos tiédeurs. Que le Seigneur nous donne l'audace de sortir de nos zones de confort pour proclamer, non pas avec de grands discours, mais par toute notre vie, la bonne nouvelle du salut. Que sa flamme éclaire nos chemins et fasse de nous les messagers de son amour, lui qui vit pour les siècles des siècles. Proclamons notre foi.

Faisons monter nos intentions vers Dieu le Père de notre Seigneur Jésus-Christ pour que par Marie, son esprit renouvelle les cœurs et les esprits et transforme le visage du monde. Ensemble, prions le Seigneur.

édifiante en l'Église et ses pasteurs. Par la force de ton esprit, ravive la foi des baptisés pour qu'ils embrassent le monde par un élan missionnaire toujours nouveau. Nous te prions.

direction des affaires de la cité, qui veille et protège la dignité humaine, promeut une cohésion sociale et s'engage aux côtés des populations pour de meilleures conditions d'existence. Nous te prions.

personne en détresse.

la prière de Notre-Dame de la Délivrance, accorde à chaque parent, chaque membre de notre assemblée et à ceux qui sont en communion avec nous, d'entrer plus profondément dans une relation confiante avec toi.

Père Saint, sois attentif à nos supplications et viens les exaucer par le Christ notre Seigneur. Amen.

Priez, frères et sœurs, que mon sacrifice et aussi le vôtre soit agréable à Dieu, le Père Tout-Puissant. Nous t'en prions, Seigneur, selon la promesse de ton Fils, que l'Esprit Saint nous fasse rentrer plus avant dans l'intelligence du sacrifice que nous célébrons et nous ouvre à la vérité tout entière. Par le Christ, notre Seigneur. Amen.

Tu es vraiment saint, Dieu de l'univers, et toute la création proclame ta louange, car c'est toi qui donnes la vie, c'est toi qui sanctifies toutes choses par ton Fils, Jésus-Christ notre Seigneur, avec la puissance de l'Esprit Saint. Et tu ne cesses de rassembler ton peuple, afin qu'il te présente partout dans le monde une offrande pure. C'est pourquoi nous te supplions de consacrer toi-même les offrandes que nous apportons, sanctifiées par ton esprit pour qu'elles deviennent le corps et le sang de ton Fils Jésus-Christ, notre Seigneur, qui nous a dit de célébrer ce mystère

0: mémoire de ton Fils, de sa passion qui nous sauve, de sa glorieuse résurrection et de son ascension dans le ciel, alors que nous attendons son dernier avènement. Nous présentons cette offrande vivante et sainte pour te rendre grâce. Regarde, Seigneur, le sacrifice de ton Église et daigne reconnaître celui de ton Fils qui nous a rétablis dans ton alliance. Quand nous serons nourris de son corps et de son sang et remplis de l'Esprit Saint, accorde-nous d'être un seul corps et un seul esprit dans le Christ.
1: Que l'Esprit Saint fasse de nous une éternelle offrande à ta gloire, pour que nous obtenions un jour l'héritage promis avec tes élus. En premier lieu, la bienheureuse Vierge Marie, Mère de Dieu, avec Saint Joseph, son époux, les bienheureux apôtres, les glorieux martyrs et tous les saints qui ne cessent d'intercéder auprès de toi et nous assurent de ton secours.
2: Et maintenant, nous te supplions, Seigneur, par le sacrifice qui nous réconcilie avec toi, étends au monde entier le salut et la paix. Affermis la foi et la charité de ton Église au long de son chemin sur la terre. Veille sur ton serviteur, le pape Léon, et notre archevêque André, l'ensemble des évêques, les prêtres, les diacres et tout le peuple des rachetés. Écoute les prières de ta famille assemblée devant toi et ramène à toi, Père, très aimant, tous tes enfants dispersés.
3: Pour nos frères et sœurs défunts, pour les hommes qui ont quitté ce monde et dont tu connais la droiture, nous te prions. Que sois-les dans ton royaume, où nous espérons être comblés de ta gloire tous ensemble et pour l'éternité, par le Christ notre Seigneur, par qui tu donnes au monde toute grâce et tout bien.

0: Seigneur Jésus-Christ, tu as dit à tes apôtres, je vous laisse la paix, je vous donne ma paix. Ne regarde pas mon péché, mais la foi de ton Église, pour que ta volonté s'accomplisse, donne-lui toujours cette paix et conduis-la vers l'unité parfaite, toi qui vis et règnes pour les siècles des siècles.
1: Amen.

0: Dieu qui accorde les biens du ciel à ton Église, protège la grâce que tu viens de lui donner. Que le souffle de la Pentecôte agisse avec toujours plus de force, que ce repas sanctifié par l'Esprit fasse progresser le monde vers ton salut par le Christ notre Seigneur. Quelques annonces et indications pratiques. Après cette messe, nous aurons la célébration eucharistique du comité d'organisation qui sera présidé par l'abbé Augustin Sébastien Mamadou Diouf, coordonnateur national de la pastorale des laïcs et président du CNPP. À 13h, à la grotte, la Légion de Marie nous aidera à méditer le chapelet. À 14h, nous aurons à accueillir les marcheurs ici même au sanctuaire en présence de Son Excellence Monseigneur Martin Boukartin et les directeurs des œuvres. À 18h, après l'accueil des marcheurs, nous aurons au nouveau sanctuaire la méditation du chapelet Fiat suivi de louanges animé par le groupe Jeune Espérance. À 21h, toujours au nouveau sanctuaire. Le groupe Jeune Espérance animera la veillée de prière sous forme de jeu scénique sur le thème « Sois sans crainte Marie, car tu as trouvé grâce auprès de Dieu ». À 22h, nous aurons la messe des marcheurs au nouveau sanctuaire qui sera présidé par Son Excellence Monseigneur Augustin Simenial, évêque du diocèse de Saint-Louis. La célébration eucharistique de 22h sera suivie d'une nuit d'adoration à la basilique qui sera animée par la communauté Arbre de vie divine. Nous portons à votre connaissance que vous pouvez toujours faire des demandes d'intention de messe dans les points fixes et permanents ci-après. À l'attente de la rencontre, au quartier général à côté de l'ancien sanctuaire, et dans les différents sanctuaires auprès des équipes mobiles de la GEC et de la liturgie. Le programme de demain lundi, à 6h du matin, avec la communauté Jeune Espérance, nous aurons ici même à l'ancien sanctuaire la messe qui sera présidée par l'abbé Saturné Oscar Manga du clergé diocésain de Ziguinchor. À 9h, nous nous retrouverons au nouveau sanctuaire pour une prière qui sera animée par les oblats de Marie Immaculée qui célèbrent cette année leurs 50 ans de présence au Sénégal. À Liseux, toujours au nouveau sanctuaire, messe solennelle présidée par Son Excellence Monseigneur Jean-Baptiste Walter Manga, évêque du diocèse de Diguinchor, diocèse à l'honneur cette année. À 13h à la grotte, la Légion de Marie et le aumônier nous aideront à prier le chapelet en langue locale, Wolof, Diola, Séré et Manjac. Nous vous rappelons que le Saint-Sacrement est exposé en permanence à l'attente de la rencontre. N'hésitez pas à y faire une halte spirituelle pour vivre un temps de rencontre personnelle et silencieuse avec le Seigneur. À 15h30, nous nous retrouverons au nouveau sanctuaire pour la cérémonie de clôture du pèlerinage. Lors de la cérémonie de clôture, nous chanterons les vêpres solennelles avec les grands séminaristes de Sébicotane, suivis du salut au Saint-Sacrement et de la bénédiction des objets de piété. À 17h, prendra fin notre pèlerinage avec la bénédiction finale par notre Père évêque Monseigneur André Vieille. Au titre du respect des lieux de culte, nous vous prions de bien vouloir mettre sous silence vos portables au début des célébrations, veillée, messe, chapelet, adoration. Nous vous invitons pendant les messes à vous mettre à genoux ou à vous asseoir pendant la consécration afin de permettre à tous de contempler la Sainte Eucharistie. Il est formellement interdit de camper et de se restaurer dans les sanctuaires. Nous vous remercions de bien vouloir observer le silence aux alentours de la grotte et de la tente de la rencontre. Au titre des consignes, nous vous recommandons vivement de prendre un temps de repos convenable après l'éveillé. Prenez de l'eau en quantité suffisante. Faites de bonnes provisions d'eau en venant aux célébrations eucharistiques. Il n'y aura pas de distribution d'eau durant les célébrations. Enfin, évitez à tout prix de porter des habits serrés ou près du corps. Portez des habits amples et en coton si possible. Au terme de cette célébration, nous remercions le révérend père Vincent Walidouf qui a présidé cette célébration. Nous souhaitons un heureux jubilé aux Oblats de Marie Immaculée, à la Congrégation des Sœurs de la Charité du Bon Pasteur et des Sœurs Maristes.
1: C'était là un programme à l'échange et aussi la semaine de conseiller chaque chrétien.
0: Alors, le chapelet de demain à 9h sera animé par les Oblats de Marie Immaculée et aussi par les Sœurs du Bon Pasteur. Je signale que la clôture du Jubilé des Sœurs est prévue le 14 novembre 2026 à Saint-Jean-Baptiste de Thiès, tandis que les homies clôtureront leur jubilé le 6 décembre 2026, ici même à Popongine. Vous êtes tous invités à ces célébrations. Pour terminer, nous pouvons nous mettre debout afin de réciter la prière de la novène. Ô Marie, Notre-Dame de la paix, ma mère, vous qui, depuis tant d'années, comblez de vos faveurs ceux qui vous invoquent sous ce nom béni de Notre-Dame de Popongine, nous nous présentons à vos pieds avec confiance. Recevez-nous toujours avec bonté, vous que nous aimons à nommer notre mère. Protégez-nous, protégez nos enfants, bénissez nos familles et protégez notre pays. Vous, la consolatrice des affligés, calmez nos douleurs, essuyez nos larmes. Vous, la gardienne de l'innocence, refuge du pécheur, préservez-nous du péché, rappelez-nous lors de nos égarements. Vous, le soutien des mourants, l'espérance de ceux qui souffrent dans le purgatoire, priez pour nous à l'heure de notre mort et ouvrez-nous la porte du ciel, ainsi soit-il. Amen.
2: Le Seigneur soit avec vous. Nous nous disposons pour la bénédiction solennelle. Aujourd'hui, Dieu le Père de toute lumière a envoyé l'Esprit Saint au cœur des disciples du Christ. Il les a illuminés. Que ce même Esprit vous pénètre et sanctifie en vous ses dons. Que le feu dans vos venues sur les disciples consume tout mal au fond de vos cœurs et vous fasse porter au monde sa lumière. C'est l'Esprit qui a rassemblé les hommes de toutes langues dans la profession de la même foi, qu'il vous garde fidèles à cette foi et dans l'espérance du jour de Dieu.

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13: pour le petit déjeuner donner plus de 1000 personnes envisagées de cuisiner 10 marmites qui seront réparties dans des barquettes pour aussi aller le distribuer aux pèlerins et afin de leur donner à manger à boire gratuitement
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13: 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Dieu tout ce que nous faisons aussi est accompagné d'un thème qui est tiré de la parole de Dieu comme soutenir les églises Malachi 3:10 mom lañu utiliser on jot nañu joxé suñu participation ci une fondation de la place pour ne pas citer son nom
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5: Merci, vous êtes sur Radio Sénégal International. À l'instant, c'était le journal en Wolof sur le réseau synchronisé de Radio Sénégal. Allez, top, c'est parti, c'est à table, vous êtes avec Jadre.

Jeremy Face sur Radio Sénégal International. Jesus, c'était en 1971. Vous êtes à table avec Gérard, cette fois-ci, avec Jody Clay et William Bell. Private number sur Radio Sénégal International.

Radio Sénégal International à table. Cette fois-ci, on va écouter Paul Simon, The Sound of Silence. C'est sur Radio Sénégal International. C'est un extrait alors d'un concert de Hyde Park pour faire plaisir à tous les papis et également toutes les tantis qui écoutent Radio Sénégal International.

avec les Temptations. Alors, une chanson protestataire contre la guerre du Vietnam, alors, qui était écrite par Norman Whitfield et Barrett Strong. Mais on en profite pour prôner un monde sans frontières ni barrières, un monde de paix. Alors, juste sur la table, The Temptation, war. Wow.

Un véritable chef-d'œuvre de John Lennon de Plastic Ono Band sur Radio Sénégal International, le tube donne Jealous Guy.

0: Alors, très bonne écoute au papy et également au tanti des ondes sur Radio Sénégal International. Gardez l'écoute. Dans un instant, la suite, c'était à table avec Jadre.
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1: 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Dans un instant, le journal.
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0: 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Vous êtes également sur le réseau synchronisé de Radio Sénégal. On a vu de décès avant le journal de 13 heures. La famille Feu et l'âge Adam Odien à la SICAP Liberté 2, Adia Abidjan et famille AIS, AICS Mbao. La famille Feu et l'âge Sering Babacar Dien à Djepol. Famille Feu et l'âge Malik Dien à Thiès. Famille Feu Aïssatou Dien Aïdou de Amitié 2. La famille Yaïngone Dien Aminata Dien à Amitié 2. LH Mansour Dien à Méré, la famille LH Omar Mbeng à Méré, famille Feu Binte Djigel Mbeng à Méré, mère de la défunte, la famille Feu Hassan Diagne, père de la défunte, LH Pambeng à Dakar, famille Feu Adamassi à Méré, famille Feu Ndengon Ndiaye, Sikab Liberté 2, famille Feu Abiba, Sikab Liberté 2, la famille Feu Ibrahim Dembel Sow, ont la profonde douleur de vous faire part du décès de leur mère, sœur, grand-mère Aïssatou Diagne. Décès survenu ce jour dimanche 24 mai 2026 à Dakar. La levée du corps aura lieu ce dimanche 24 mai 2026 à 16h à la mosquée de la SICAP Sacré-Cœur. L'enterrement au cimetière musulman de Dakar, Yoff, les condoléances seront reçues à la SICAP Liberté 2, villa numéro 1406 à Dakar, paix à son âme, que la terre lui soit légère. On notre avis de décès, les familles Feu Massamba Kodou Diouf et Sodatal, Sherif Kan Sal Sey Sal, Dramé, Wad John Tal Nyon, Mbaye Endiaye, ont l'immense tristesse de vous annoncer le décès de leur fille, sœur, mère et épouse. Ndeye Tchoro Diouf. Décès survenu ce samedi 23 mai 2026. La levée du corps aura lieu ce dimanche 24 mai 2026 à 15h à la mosquée du Point E, suivi de l'enterrement au cimetière de Yoff. Les condoléances seront reçues à la maison familiale au Point E, rue 1, angle A, en face du Jollof Chicken. Priez pour le repos de son âme. Paix à son âme, que la terre lui soit légère. Gardez l'écoute dans un instant à 13h, le journal de 13h sur le réseau synchronisé de Radio Sénégal en français.

0: 13h à Popanguine, même heure au stade Léopold Sédar Senghor. Bonjour à tous, voici le journal de Radio Sénégal.
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0: À la une de l'actualité, près de 24 000 marcheurs se dirigent en ce moment vers Popanguine. Ils vont y célébrer la Pentecôte ce dimanche et demain le pèlerinage marial. C'est la 138e édition. On sera en direct avec nos équipes sur place à la présentation Dominique Kama. L'autre actualité phare, c'est la finale de la Coupe du Sénégal qui va opposer l'Université Sporting Club de l'Université Gaston Berger de Saint-Louis à Diambar de Sali. Ce sera au stade Léopold Sédar Senghor à partir de 19h. Au commentaire pour Radio Sénégal, Sidna Aliou Diop et Ali Ndiaye Diouf. En football toujours, Cannes U17 Maroc 2026, le Sénégal et le Mali se livrent à 16h un derby ouest-africain qui s'annonce hyper tactique également. Le président de la République, Bassirou Diomaye Diakhar Faye, qui a accueilli hier les 15 supporters sénégalais qui restaient dans les geôles du Maroc après la finale de la CAN. Il les a requinqués et promet un accompagnement dans ce contexte de la célébration de la Tabaski. Voilà l'essentiel de cette session d'information mise en onde par Ibrahim Fall et Sini Diop.
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0: Bienvenue à tous. Je vous le disais, le chef de l'État a accueilli hier à l'aéroport Blaise Diagne de Dias les 15 supporters qui étaient emprisonnés au Maroc à la suite des incidents de la finale de la Coupe d'Afrique. Bassirou Diomaye Diakhar Faye les invite à dépasser cette épreuve et de marcher la tête haute. Nous écoutons le président Bassirou Diomaye Diakhar Faye au micro de nos confrères de la télévision nationale.
3: Je voudrais dire aux supporters qui nous ont rejoints aujourd'hui que nous avons enduré cette épreuve avec eux, que nous avons senti qu'il y avait une partie de nous-mêmes qui était restée au Maroc. Je voudrais leur dire et leur conseiller de dépasser cette étape et de marcher la tête haute et la posture fière et de se considérer qu'ils ont été des soldats pour nous et qu'ils sont revenus auréolés de gloire après une campagne victorieuse au cours de cette CAN qui a été largement disputée. L'État les accompagnera dans cette période de fête et nous serons à leur côté et ils le verront. Et je voudrais aussi leur dire et à tous les fils et toutes les filles du Sénégal, où qu'ils soient dans le monde, que le Sénégal sera à leur côté et les protégera de tout, partout, contre tout.
0: À l'instant, le président de la République, Bassirou Diomaye Diakhar Faye, qu'on entendra plus amplement dans la page d'espoir. En attendant, on marque la Tabaski, les marchés à bétail de Sewekhaï et à Toubatoul. Dans la région de Kies, sont bien approvisionnés en moutons. Les prix varient entre 100 000 et 400 000 francs CFA et les sites sont bien sécurisés. Et pour cette Tabaski, les éleveurs de la région de Kies ont reçu un montant de 300 millions francs CFA. Une délégation du ministère de l'Élevage a effectué une visite hier sur ces sites. Nous écoutons donc le compte-rendu de Khadiyoum.
4: Des moutons, il y en a en quantité suffisante à Toubatoul et à Sewekhaï. Dans ces grands marchés à bétail de la capitale du Rai, les têtes présentes sont supérieures à celles de l'année dernière. Le secrétaire général du ministère de l'Agriculture, de l'Élevage et de la Souveraineté Alimentaire a fait le constat. Il a été accompagné par l'adjoint au gouverneur chargé du développement, Ababakar Sadirnian.
5: Il y a à ce jour 25 800 têtes de moutons au niveau du marché à bétail de Toubatoul. Comparé à l'année dernière, nous avons eu 25 500. Nous avons un surplus de 300 têtes par rapport à l'année 2025. Les prix varient entre 100 000 francs et 450 000 francs. Le prix pratiqué est de 125 000 francs.
4: Sur le plan sécuritaire et sanitaire, rien n'a signalé concernant les financements. Les éleveurs de Thiès ont reçu une enveloppe de plus de 300 millions de francs CFA. Ababakar Sadirnian.
5: Par rapport à la subvention de l'aliment en bétail, nous avons au niveau du marché de Toubatoul 80 tonnes d'aliments de bétail en aliments de bétail subventionné cédé à 5200 francs l'unité. Donc on vient même de me dire que concernant les subventions aussi, les financements, Fonstap a fait un financement à hauteur de 300 millions dans la région de Thiès. Et dans ces 300 millions, 80 millions ont été alloués à Toubatoul.
4: Dans ces deux grands forails, ce n'est pas encore la grande affluence. Les clients viennent au compte-gouttes, se désolent les éleveurs. Khadiyoum Kess, Radio Sénégal.
0: À présent, on parle d'un homme qui a marqué l'histoire du Sénégal. Abdoulaye Wade, l'homme du siècle, et le titre du livre écrit par Dr Cheikh Oumar Diallo. Il s'agit de son deuxième ouvrage porté sur le troisième président de la République du Sénégal après si près, si loin. La cérémonie de dédicace est tenue hier en présence de notre reporter Yakoundoy.
6: À l'occasion du centenaire de l'ancien président du Sénégal, Maître Abdoulaye Wade, Dr Cheikh Oumar Diallo publie son ouvrage intitulé Wade, l'homme du siècle. L'auteur retrace son parcours.
7: Certains hommes traversent l'histoire, d'autres, ils contiennent l'histoire, ils reflètent l'histoire, ils déplacent l'histoire et ils dépassent l'histoire. Wade en fait partie. 100 ans et il est célébré de son vivant. Wade est entré vivant dans la légende.
6: La cérémonie de dédicace crée un cadre d'échange entre familles, compagnons et anciens collaborateurs du président Wade, Maître Doud Wade, membre de sa famille.
8: Nous comptons organiser le centenaire pendant 12 mois avec des programmes ici à Dakar, ailleurs, pour montrer Wade dans toutes ses facettes et dans toutes ses dimensions.
6: Avocat de profession, l'ancien président Wade a apporté plusieurs réformes dans le secteur judiciaire. Mounir Roussi, professeur de droit à l'université Ibader Thiam.
9: Cette constitution-là est celle initiée par le président Wade le 22 janvier 2001. Et en 2026, cette constitution aura 25 ans. D'ailleurs, on s'apprête à aller vers l'anniversaire des 25 ans de la constitution. À travers cette constitution, il y a des lois. Si on a beaucoup d'avancées sur les droits fondamentaux, beaucoup d'avancées sur l'ouverture du Sénégal au monde, c'est grâce à lui, même si les devanciers ont eu à poser de leur empreinte.
6: 1926 à 2026. 100 ans, ça se fête. Maître Abdoulaye Wade a marqué l'histoire du Sénégal. Son histoire racontée par Dr Cheikh Oumar Diallo dans Wade, l'homme du siècle.
0: À 13h passées de 6 minutes sur Radio Sénégal, on s'intéresse maintenant aux Sénégalais qui sont à la Mecque. La délégation générale au pèlerinage s'est rendue à Mina et à Arafat afin de se faire une idée sur les conditions d'hébergement des Sénégalais. L'étape de Mina démarre demain lundi. Le séjour à Mina contraste avec le confort dans les hôtels à Médine et à la Mecque. Une forte spiritualité est recommandée. Et donc là-bas, il faut beaucoup plus de patience, de résilience et de discipline. Notre envoyé spécial spécial El Hadj Tierno Diallo.
10: 24. Mina, à quelques encablures de la Mecque, les lumières illuminent les quelques 100 000 tentes réparties sur 20 km² entre 2 et 3 millions de pèlerins. Qu'en 8 rue 421, nous sommes au site des Hajj et Oujadj sénégalais. Ici, les conditions sont beaucoup plus drastiques. Les pèlerins vont dormir sur des sofas aux dimensions très réduites.
11: L'attente pour aller aux toilettes, c'est être à 50 à 150 sous une tente, de faire la queue pour boire, pour aller aux toilettes. C'est pas facile, c'est très très dur.
10: Cheikh Abdou Ndiaye, secrétaire permanent de la DGP.
11: Ça symbolise les tombes, mais cela veut dire qu'on nous rappelle les tombes que demain ou après-demain, ce sera notre dernier domicile.
10: Mina et Arafat, tout un symbole. Général Mamadou Gaye, délégué général au pèlerinage.
12: Parce que c'est au 8e jour de Zulhijja qui correspond cette année au lundi 25 mai que les pèlerins du monde vont affluer vers Mina pour se préparer effectivement à suivre les traces de notre vénéré prophète, paix et salut sur lui. C'est à Mina que débute le Hajj, précisément.
10: Une forte spiritualité est recommandée ici.
12: C'est un site de recueillement spirituel qui exige du pèlerin d'abord de la résilience, de la patience et surtout une introspection sur le symbolisme du Hajj, la tolérance, la cohabitation pacifique avec tous les pèlerins du monde.
10: Le site est beaucoup plus commode cette année, selon certaines indiscrétions. Une moquette sur les allées, des murs décorés, tout comme à Arafat, où les Sénégalais doivent passer la journée du mardi 26 mai sur le Jabalatul Rahma ou la montagne de la miséricorde. Tierno Diallo, au Hajj 2026, RTS.
0: Et le chef de la mission médicale du Hajj 2026 invite les pèlerins à éviter le soleil à Mina et à Arafat. Pour Dr Mamadou Ndiaye, il faudra beaucoup boire et rester dans les tentes. Le voici au micro de El Hadj Tierno Diallo.
13: Nous allons entamer les phases cruciales du Hajj, vraiment le Hajj. C'est-à-dire qu'à partir de lundi, tous les pèlerins seront acheminés à Mina. Nous allons faire presque 4 nuits à Mina. Et on va faire des mouvements d'abord vers Arafat. Et dans la soirée de Arafat, nous allons faire un mouvement vers Moustalifa. Et retourner à Mina et puis ensuite aller lancer les pierres, les djamarats. Donc vous voyez qu'on va être dans les phases intenses du Hajj. Et là, les pèlerins, notre premier objectif, c'est qu'ils conservent leur capacité et physique et mentale. C'est pourquoi il est important de suivre les instructions données par les missionnaires et par l'équipe médicale. Nous leur demandons, une fois à Mina, de rester à l'ombre dans les dispositifs qui ont été quand même améliorés. Les bouteilles d'eau sont là-bas en quantité vraiment utilisable à volonté. Parce que c'est important quand il fait chaud de s'abreuver en eau pour ne pas être déshydraté. Quand vous êtes déshydraté, non seulement physiquement vous êtes très diminué, mais mentalement vous pouvez avoir des désorientations temporo-spatiales. Donc même avec les autres missionnaires qui ne sont pas médecins, ce sont nos relais, nous les utilisons pour la sensibilisation et nous-mêmes nous veillerons à ce que les gens restent dans leur tente. À Arafat, le dispositif est très bien fait, qui fait qu'ils seront à l'abri de la chaleur et du soleil.
0: Et parlons maintenant des communautés côtières des pays de l'Afrique de l'Ouest qui cherchent des solutions pour une gestion durable des pêches. Des représentants de la Gambie, du Ghana, de la Guinée-Bissau, du Cap-Vert et du Sénégal se sont réunis à Mbour pour statuer sur la question. C'est à l'initiative de l'ONG Blue Venture qui veut faire de ces communautés de véritables acteurs du changement, nous dit Marie Diagne.
14: Ce premier forum régional des partenaires de l'ONG Blue Venture était axé sur les enjeux d'une pêche artisanale durable et d'une conservation marine. Le plaidoyer a porté sur la contribution déterminante des communautés côtières dans la gestion des ressources. Prudence Wanko Rono Diodio est la directrice régionale pour l'Afrique de l'Ouest de l'ONG Blue Venture.
15: Il faut que les communautés ensemble travaillent conjointement parce que le besoin est criant, la crise est là et il est important que ensemble nous communions pour pouvoir protéger les ressources dans la sous-région.
14: L'originalité de l'initiative consiste à partir des besoins de ces communautés pour élaborer des stratégies, nous dit Abdou Karim Sall. Il est le président du comité de gestion des aires marines communautaires protégées du Sénégal.
16: C'est une opportunité en tout cas pour les acteurs. Les ressources n'ont pas de frontières. Donc c'est à nous maintenant, en tant qu'acteurs de la sous-région, accompagnés par Blue Venture pour pouvoir gérer nos ressources.
14: Les organisateurs espèrent que cette dynamique permettra de renforcer la voix de ces communautés à l'international pour garantir un avenir aux océans. Et en perspective à l'Impact 6, le Congrès international des aires marines protégées prévu en 2027 au Sénégal. Marie Diagne, Amour pour Radio Sénégal.
0: Marie Diagne, au mot sur l'Inter au Bénin, le président élu Romuald Ouadani, officiellement investi ce dimanche à la tête du pays, déclaré vainqueur de l'élection présidentielle du 12 avril dernier, Romuald Ouadani a prêté serment et est officiellement intronisé dans ses nouvelles fonctions au cours d'une cérémonie organisée à Cotonou. Une quinzaine de délégations étrangères y ont assisté, parmi elles des représentants des trois pays de l'Alliance des États du Sahel, le Mali, le Niger et le Burkina Faso.
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0: Nos supporters qui étaient emprisonnés au Maroc symbolisent le courage et la dignité. Pour le président de la République, ses supporters ont démontré qu'ils ont le sang de lion, de champion. Bassirou Diomaye Diakhar Faye se dit satisfait du travail abattu par la diplomatie sénégalaise, tout en magnifiant le geste du roi du Maroc. Nous l'écoutons au micro de nos confrères de la télévision nationale.
3: Et les symboles de ce soutien sont bien entendu nos supporters, surtout ceux qui ont fait le déplacement, qui ont été dans un pays organisateur, qui se sont fait remarquer parce qu'ils ont donné du cœur avec le cœur aussi. Cela nous a valu la victoire que nous avons. Nous sommes aujourd'hui très contents de les retrouver sur le territoire national. Je voudrais saluer leur courage, leur dignité. Ils ont démontré qu'ils ont le sang de lion et qu'ils sont des champions. J'ai une pensée aussi pour les familles qui ont enduré dans la dignité cette épreuve qui aujourd'hui s'est terminée. J'ai une pensée pour nos ambassadeurs, nos diplomates. Je voudrais leur dire ma satisfaction dans le travail efficace mais discret qu'ils ont abattu pendant tout ce temps-là et de façon constante. Je voudrais aussi saluer la posture de nos avocats, des associations de supporters, de la fédération, pour leur solidarité agissante à l'endroit des familles et des lions. Je voudrais aussi remercier les autorités marocaines pour avoir particulièrement Sa Majesté le Roi accorder cette glace clémente à l'occasion de la fête de la Tabaski.
0: À l'instant, le président de la République, Bassirou Diomaye Diakhar Faye. Une affiche inédite pour la finale de la Coupe du Sénégal. Diambardé Sali, une équipe de National 1, fera face à l'Université Sporting Club de l'Université Gaston Berger de Saint-Louis, le deuxième de la Ligue 2 de football, équivalent de la 3e division. Le coup d'envoi, 19h au stade Léopold Sédar Senghor. Match à suivre sur les antennes de Radio Sénégal avec le service des sports, Sédina Aliou Diop et Ali Ndiaye Diouf au commentaire. Mais un peu avant, à 16h30, vous aurez les dames AS Bambey contre les aigles de la Médina. Autre rencontre importante, c'est le quart de finale de la CAN des moins de 17 ans qui se joue au Maroc à 16h. Le Sénégal joue contre le Mali, un derby ouest-africain qui s'annonce hyper tactique. Et pour son dernier match de la saison, Brighton affronte Man U, donc Manchester United, à domicile à l'American Express Community Stadium à 15h. Et pour la 38e journée de Premier League, match à suivre avec Cheikh Diop et coach Cheikh Tidiane Bitey sur Radio Sénégal. Basketball Africa League à SC Ville de Dakar qui rencontre actuellement l'Ahli du Caire pour le retour des playoffs à Kigali. SC Ville de Dakar avait pris une belle option pour les demi-finales, donc en battant l'Ahli du Caire sur le score 93-90. C'était le vendredi dernier à Kigali lors du quart de finale aller.

direction Popanguine où la messe de Pentecôte s'est achevée il y a quelques instants. Les milliers de marcheurs également sont en route pour la ville sainte où nous retrouvons notre équipe Dominique Kama à la présentation. Bonjour Dominique et à vous le micro.

0: Bonjour Youssouf Konté et bonjour à tous les auditeurs de Radio Sénégal et bienvenue à Popongine. Aujourd'hui, dimanche de la fête de Pentecôte, Popongine commence à se remplir de pèlerins. D'ailleurs, l'ancien sanctuaire a refusé du monde pour la messe de la Pentecôte célébrée par le père Vincent Wali Diouf de la congrégation Oblats de Marie Immaculée. Dans son homélie, il a exhorté les chrétiens à surmonter toutes les difficultés de la vie, à l'exemple de la Vierge Marie, et à éviter l'esprit de domination. À présent, les réactions des fidèles sur l'homélie, leurs propos sont recueillis par Joseph John.
1: Par rapport à l'homélie de ce jour, qui parle du soutien réciproque. Nous sommes baptisés, nous sommes des enfants de Dieu, donc nous devons le montrer là où nous sommes. Donc par la soutenance de nos frères qui sont en souffrance, quelle que soit sa religion, donc le soutien doit être réciproque pour tout humain. En tant que chrétien, nous devons être lumière du peuple. Donc là où nous allons, nous devons nous montrer comme étant des enfants qui ont reçu le baptême, donc qui partagent l'amour de Dieu avec son prochain.
2: Monsieur Joffrey, le prêtre nous a rappelé l'exigence du partage entre catholiques et aussi dans les environs. Et la phrase qui m'a le plus marqué, c'est qu'il dit « Ne laissez pas quelqu'un souffrir à côté de vous ». Et c'est quand même un rappel de l'Évangile qui dit que le prochain, c'est pas ton parent, mais son prochain, c'est tout le monde. En tout cas, ça, c'est le maître mot que je retiens de cette messe. La solidarité entre êtres humains, c'est tout. Il n'y a pas de clivage entre ethnie, religion ou quoi que ce soit. Entre êtres, c'est le frère, c'est la sœur, d'une manière générale, c'est la personne, c'est l'être humain. En tout cas, c'est ça le maître mot. Et comme on le rappelle toujours dans le prochain, c'est pas quelqu'un d'autre, c'est celui qui est à côté de toi.
0: Quant aux marcheurs, ils sont en route pour rallier Popongine. Ils ont pris le départ ce matin. Notre reporter Alicia Pereira est allée à la rencontre de très jeunes marcheurs qui effectuent pour la première fois la marche pèlerinage de Popongine. La distance et la chaleur ne les fait pas peur. Reportage de Alicia Pereira.
3: 6 heures au foyer Cap des Biches. Des milliers de jeunes prennent le chemin vers Popongine. Prières et chants religieux rythment leur avancée. Dans les colonnes, l'on aperçoit un jeune pèlerin de taille moyenne et chétif braver le lever du soleil.
4: Je m'appelle Grégoire, Marie Immaculée, mère de Dieu des Passes de Saint. Première édition. Je suis prêt à marcher jusqu'à Popongine.
3: Pourquoi ?
4: Je le fais pour ma maman.
3: Cette passion ardente est partagée par d'autres jeunes marcheurs.
5: Je m'appelle Christophe Kevin Gomis. Je viens de la paroisse Saint-Jude. J'ai 14 ans. Oui, je suis prêt pour la marche.
6: Je m'appelle René Didac Faye, paroisse de Saint-François de Kermosa. Ma Marisol.
7: Je m'appelle Lingman, 15 ans. Je suis prêt.
3: C'est votre première fois ou deuxième fois?
7: C'est ma deuxième fois. Je suis prêt à marcher jusqu'à Popongine. Même s'il fait chaud, j'affronte le soleil.
3: Ces jeunes pèlerins, armés de foi, formulent des prières à la Vierge Marie.
5: Prier la Sainte Vierge de me donner la paix et la santé dans ma famille, la réussite de mes études.
8: Je viens lui prier pour ma famille et les gens qui sont à l'hôpital et pour la réussite.
3: De plus en plus de jeunes adultes expérimentent la marche pour la première fois avec enthousiasme. Aucun sacrifice n'est de trop pour accomplir ce périple de 54 kilomètres. Alicia Pereira, foyer Cap des Biches pour Radio Sénégal.
0: À Popongine se dresse la tente du partage. Son objectif, nourrir les pèlerins qui n'ont pas les moyens de se restaurer ici à Popongine. Les membres de cette tente du partage comptent distribuer 1000 kits alimentaires et des bouteilles d'eau. Joseph John nous en dit plus.
9: La tente du partage.
10: La tente du partage est née le jour de la Pentecôte, le 20 mai 2024.
9: Laurent Mendy,
10: initiateur et fondateur de tente du partage,
9: nous en dit davantage.
10: Ça m'est venu comme ça, l'idée, et aussi la compassion envers les frères. Et j'en ai parlé à certains frères en leur disant pourquoi pas, l'année prochaine, que nous partions à Popongine, donner à manger et à boire gratuitement aux pèlerins.
9: Et pour la première édition, plus de 500 kits tracts étaient distribués.
10: Pour la première édition de l'année dernière, nous avons pu distribuer plus de 750 kits de petit déjeuner et plus de 500 barquettes de repas du déjeuner. On avait aussi offert de l'eau et des collations au marché.
9: Et concernant cette présente édition 2026, plus de 1000 kits sont envisagés.
10: Pour le petit déjeuner, donner plus de 1000 personnes envisagées de cuisiner 10 marmites qui seront réparties dans des barquettes pour aussi aller les distribuer aux pèlerins et afin de leur donner à manger et à boire gratuitement.
9: Laurent Mendy et sa structure font d'autres activités sociales et caritatives.
10: Moi, nous avons d'autres activités, des activités caritatives, soutenir les constructions d'églises, mais tout ce que nous faisons est tiré de la parole de Dieu. Tout ce que nous faisons aussi est accompagné d'un thème qui est tiré de la parole de Dieu. Comme soutenir les églises, Malachi 3:10, nous l'avons utilisé. On a donné une participation à une fondation de la place pour ne pas citer son nom.
9: Des gestes et actions résumés.
10: Dans Luc 9, à partir du verset 13, et aussi Matthieu 14, à partir du verset 15.
0: Le diocèse de Ziguinchor est à l'honneur pour cette 138e édition du pèlerinage marial de Popongine. Ce diocèse, créé le 14 septembre 1955, a eu juste 5 évêques. Le premier s'appelle Monseigneur Prosper Paul Doux et l'actuel Monseigneur Jean-Baptiste Walter Manga. Aujourd'hui, le diocèse de Ziguinchor enregistre une forte communauté estimée à plus de 150 000 fidèles et il est composé de 4 doyennés et 31 paroisses. De Ziguinchor, suivons la correspondance de Mariama Penda Diallo.
11: La première mission catholique de Ziguinchor fut créée en 1888. Plus de 50 ans plus tard, le 25 avril 1939, le pape Pie XII crée la préfecture apostolique considérée comme diocèse. Joseph Fay, un natif de l'île de Carabane, membre de la Congrégation des Pères du Saint-Esprit, est alors nommé préfet apostolique. Il faisait partie des 3 prêtres autochtones que Pape Pie XII avait nommés en Afrique. Le 10 juillet 1992, la préfecture apostolique devient vicariat apostolique, puis enfin diocèse le 14 septembre 1955, avec comme premier évêque Monseigneur Prosper Paul Dotz. Il sera remplacé par Monseigneur Augustin Sagna en 1866. Monseigneur Mersan Colli succéda à Monseigneur Augustin Sagna le 23 octobre 1995. Après son décès survenu le 24 août, Rome nomma Abbé Paul Abel Mamba administrateur apostolique du diocèse, puis évêque le 25 janvier 2012. Il était évêque de Ziguinchor de 2012 à 2022, avant d'être transféré au diocèse de Tambacounda. 2 ans plus tard, le 20 juin 2024, le pape François nomme Monseigneur Jean-Baptiste Walter Manga évêque du diocèse de Ziguinchor. Sa devise, Dieu fait grâce. D'une superficie de 7 339 km², le diocèse de Ziguinchor a aujourd'hui une population estimée à plus de 673 000 habitants. Il compte plus de 150 000 fidèles, 143 prêtres incardinés, 4 doyennés et 31 paroisses. Ziguinchor, Mariama Penda Diallo pour Radio Sénégal.
0: C'est tout pour ce journal du pèlerinage. Un grand merci à l'équipe technique et rédactionnelle, à la technique Nicolas Thiam, Omar Ba, Marianne Jaimal et à la réalisation Benoît Badian, Joseph John, Joseph Götz Sané, Alicia Prera. Merci de nous avoir suivis. Rendez-vous est pris à 19h pour d'autres actualités concernant la 138e édition du pèlerinage marial de Popongine.
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13: Merci infiniment à vous, Dominique Kama. Je souhaite également une excellente fête de Pentecôte à tous les chrétiens du monde, particulièrement ceux du Sénégal. Mesdames et messieurs, je vous rappelle donc l'essentiel de l'actualité. Près de 24 000 marcheurs se dirigent en ce moment vers Popongine. Ils vont y célébrer la Pentecôte ce dimanche et demain le pèlerinage marial. C'est la 138e édition. On était en direct avec nos équipes sur place à la présentation. Dominique Kama. L'autre actualité phare, c'est la finale de la Coupe du Sénégal qui va opposer l'Université Sporting Club de l'Université Gaston Berger de Saint-Louis à Diambar de Sali. Ce sera au stade Léopold Sédar Saint-Louis à partir de 19h au commentaire pour Radio Sénégal, Sidina Aliou Diop et Ali Ndiaye Diouf. En football, toujours CAN U17 Maroc 2026, le Sénégal et le Maroc se livrent donc à 16h. un derby ouest-africain qui s'annonce hyper tactique. Le président de la République, Bassirou Diomaye Diakhar Faye, qui a accueilli hier les 15 supporters sénégalais qui restaient dans les geôles du Maroc après la finale de la CAN, il les a requinqués et promet un accompagnement dans un contexte de la célébration de la Tabaski. Mesdames et messieurs, c'est la fin de cette édition. Merci à l'équipe technique Ibrahim Fall, Sini Diop, Doroba, CDM, Seydina Sow, réalisation et coordination, Elhaj Pa Malick Ndao, Elisabeth Agnassar. Merci de nous avoir écoutés, vous, les fidèles auditeurs. Mais ne quittez pas l'écoute. Je vous laisse avec Migi Maram Diaye dans votre émission En Vérité. Il reçoit Eliman Abikan, le président du Cercle de réflexion, l'Ex-Africa. Ils vont ensemble décrypter toute l'actualité nationale. Je vous souhaite une excellente écoute sur toutes les antennes de Radio Sénégal.
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0: 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Moi, je pense qu'il se préparait à cette sortie-là. Mmh. Voilà. Donc, maintenant, c'est ce que je veux dire. Je veux dire, nous savons ce qu'il y a dans le Gintan. Nous savons ce qu'il y a dans le Gintan. Mais je pense que cette sortie-là, elle était inéluctable. Nous savons ce qu'il y a préparé pour l'exil. Maintenant, la situation est venue, comme je l'ai dit. Les Sénégalais, l'affaire, il a fait un soft outil. Parce que, si c'est le moment où nous sommes, surtout les Sénégalais, nous voulons faire nous sommes sur eux. Parce que les Sénégalais, nous devons faire trop. Tabaski, c'est le moment où nous sommes. 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
1: 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Est-ce que au Sénégal c'est possible ñuy am ben modèle de gouvernance à deux têtes surtout que le président de la République si ay réformam bokon na si moy renforcer le premier ministre. 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
1: 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Alors le président de la République tagook son premier ministre Ousmane Sonko bokkul ak yeneen premier ministre yi. Parce qu'il est le leader de son parti politique. tay assemblée nationale suñ né dolé 130 députés yépp soy xol liste passé lañ démé donc ils sont avec Ousmane Sonko ak scénario bu nu mel yan jeexital deug deug mo ci mëna am
0: 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parti de l'opposition PASTEF nga xamné né tay ji ni ñoy yor majorité présidentielle alors donc da fay amné lo xamné ni da fay baisse parce que premier ministre dafa waxon lenn mu ko do assumer je crois que mom tel na nek ci cette posture de cohabitation après avoir constaté différence yi nga xamné ni de perspective yu am ak président de la république cohabitation bobu nak mu waxon douce ça devient une cohabitation corsée maintenant parce que les gens de pouvoir sont tels que il va essayer de toujours compter sur comment on oriente les politiques de la nation donc assemblée nationale rek 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parlementaire et donc ça nous amène dans une nouvelle situation bo xamna ni alors ça c'est pas totalement mauvais parce que de nous permettre ñu nek dans un débat démocratique lo xamné né peut-être 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l'impératif de gestion des affaires publiques mais aussi il y a cette épreuve démocratique bo xamné ni mëna grandir le peuple y compris même la classe politique parce que donc pour man bobu 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pouvoirs séparés. Ça aussi, c'est un autre élément bo xamné ni pour moi, ça peut être utile. Mais li ci mëna nek, Safane, moy amna ñu sur une nouvelle crise institutionnelle. Alors, certainement, il y aura des résistances, parce que comme assumé wuñu sen différence, bañu taxaliko, alors donc, je ne pense pas que buñu retrouver assemblée, dinañ baye lepp jall. Donc, il y aura une défiance qui se fera. Maintenant, ces défiances-là sont prévues par notre Constitution. Parce que la Constitution peut prévoir que nous devons demain. C'est le contexte qui est là, peut-être. Le contexte qui est là, il y a un levier au président de la République de pouvoir continuer à diriger ce pays malgré cette opposition-là. Parce que ce qui est là, c'est que si vous avez le premier ministre, vous faites que vous avez le premier ministre, vous avez le premier ministre, d'accord, mais ok, quand vous avez appelé, bu fekké 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redistribuer donc sur l'échiquier politique les forces xolal delouar ci sénégalais donc pour sénégalais arbitrer ce conflit parce que sénégal fi il faut le dire tous les conflits politiques sont arbitrés par les citoyens mais seulement au moment des élections lool moy problème bi mais buñ defaté élection sénégalais dinañ mëna déterminer wat encore su boba nak je pense alors président de la 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locales que élection locale et élection législative nous couplent que def ko ben après une dissolution de l'Assemblée nationale.
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0: Absolument, et je pense que dans cette décision il y a un facteur qui a beaucoup pesé. Oui, le facteur de la gestion de la dette. Et donc, qui implique relation avec le Sénégal, avec ses partenaires, surtout les FMI, alors moi, on est de cette question. Parce que, dette bimo indi, suspension du programme du FMI. Suspension, c'est devenu caduque parce que le programme Bobo a tout. On parle d'un nouveau programme qu'il faut concevoir entre le Sénégal et le FMI dans le cadre de la gestion aussi de la dette. Fofu nak deggo amugo fi entre le gouvernement du Sénégal et le FMI parce que gis nañu ay divergences mais gis nañu aussi dans les négociations quand le FMI propose une restructuration de la dette. Le Sénégal tend des négociations plus vers un reprofilage de cette dette-là. Et donc, il y a que des goûts aussi sur les indicateurs macroéconomiques. Il y a des institutions de gauche. Donc, en tout cas, nous avons fait une négociation, une grande partie du gouvernement, avec le président, donc, alors que le PMPM a une position qui est différente. Donc, la gestion de la dette, je pense, aujourd'hui, a aussi mobilisé un certain nombre d'intérêts étrangers sur le Sénégal. Si tous les partenaires, moi je pense qu'il y a eu quand même des corrections tacites des différents partenaires du Sénégal pour faire la pression sur le Sénégal pour qu'on puisse vraiment revenir à ce type de partenariat-là, qui par ailleurs sont des partenariats qui installent, il faut le dire. Donc le business as usual. Bi nga xamné ni non lañu gëna yagg défé économie dans notre pays. Et pays qui mènent nous, surtout les pays à revenus faibles, la solution est les solutions de maintien d'une situation, qui maintiennent un pouvoir en place, etc. Mais qui ne nous mettent pas véritablement dans une transformation économique durable. Et d'ailleurs, c'est là aussi que le nœud se trouve entre des différences entre le président Bassirou Diomaye Faye et son premier ministre. Quand le président Bassirou Diomaye Faye nous intéressons surtout sur l'impératif de la gouvernance, donc qui demande un certain pragmatisme pour que l'État continue de fonctionner, alors que le Premier ministre est dans une certaine fidélité idéologique qui lui dit que non, nous avons changé de paradigme, nous devons faire autrement. Et donc je pense que ce positionnement-là du Sénégal détend sur au niveau international, sur le plan international, le partenariat mondial nous met fonctionner. 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
0: 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C'est valable pour un pays. Tout un pays, un peuple doit être en mesure de s'organiser soi-même pour prendre en charge son avenir. 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ça c'est une erreur. 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
1: D'accord. Alors les concertations du président de la République dinañ ci di kat légui ci biir waxtaan bi dañuy dess ba tay sur les conséquences ak les solutions. Tay naka lañu mëna def ba titanga bobu nit ñi di am manam crise tay mëna am ci digënté institution yi. Comment faire pour l'éviter ce gis-gis? Bonne solution le président de la République wara mëna jari.
0: 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man lolou la japp ne mom mo wara nek démarche am dum mo wara jël tay ji ni li ci dess nak bon on verra quel sera le positionnement des forces politiques mais surtout mo éviter politiser la gestion de 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
0: 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économique ak la partie sociale pour reconstruire pour mettre en fait cette nation en mouvement. Je pense que c'est ce qu'il faut faire à partir de cela, parce que vous consultez toutes les frances de la nation, donc il doit pouvoir légitimement aller vers ça, mais également mettre un processus bohamnané. Il y aura moins de calculs politiques et il y aura plus de décisions prises dans l'intérêt général. C'est souvent beaucoup de faits.
1: Oui.
0: Inch'Allah, à la fin du mandat, il y a des gens qui ont un sort pour le Sénégal.
1: Alors, dans cette deuxième phase, si réception au Palais de la République, nous avons les acteurs politiques, les leaders de parti, mais également les acteurs de la société civile. Est-ce que Taï Eliman, si vous êtes invité, bien sûr, dit le président de la République, et peut-être soit demain, l'admoi donne ce contribution.
0: Dans le contexte où nous sommes, il n'y a pas de souci. Je n'hésiterai pas, parce que je pense que le Sénégal a besoin, comme je l'ai dit, que les forces de ce pays se retrouvent, se concertent. Parce que nous, on a une conférence sur la dette. Il y a le général Ousmane Kane qui prend la parole, qui dit qu'il faut considérer cette affaire comme... comme la guerre. Je sais que c'est la guerre. Je suis le chef d'état-major de l'armée de l'air. Je sais que c'est la guerre. Il faut qu'on considère ça comme une guerre. Guerre, c'est une mobilisation de toutes les forces pour faire face. Il faut un effort de guerre. Et je pense que dans cet effort de guerre, personne n'est en réserve. Tout le monde doit mobiliser. Donc, c'est la guerre, une situation pour mettre le monde. Si le président joue le rôle de ce général-là, effectivement, il doit pouvoir mobiliser tout le monde. Et donc, sur ce plan-là, je pense tous les Sénégalais qui sont des citoyens ne doivent pas tourner le dos à cela. Ils doivent juste veiller à ce que ce ne soit pas politiquement instrumentalisé pour régler des enjeux politiques. Mais vraiment, les Sénégalais, ils ont une expérience, ils ont une relation, ils ont mettre au profit de notre exécutif pour nous régler ce problème, parce que sinon, demain, ce sera trop tard, tu dis le mettre signe.
1: Alors, Liman Abikane, on va retourner à l'Assemblée nationale, cette fois-ci, nous allons voir Lénène Walouyon, parce que, si bien l'Assemblée nationale, le ministre Yacine Fall, c'est ce que nous pôle financier. Et le résultat, nous avons vu également à travers la presse, nous avons vu que nous avons eu 1000 dossiers, ou 600 dossiers traités. Nous avons également eu 1000 personnes qui ont interpellé. Sauf que ces résultats-là, ils sont contrastés avec l'avis que nous avons vu, le jury, qui est le Japon, qui est le xaar ci pôle financier defu ko ban jangat nga am ci doxalinu pôle financier depuis son installation à la tête ici au Sénégal.
0: 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Et les discours politiques disent que nous ne sommes pas que nous sommes. Les politiques ne sont pas que nous sommes en train de se faire. Parce que même si vous faites la justice, alors vous avez un problème. Donc, le problème est que nous sommes en train de se faire. Donc, Déclaration politique qui est en train premier ministre lui-même, beaucoup de choses que vous savez, véritablement, nous sommes en train de se faire. Moi, je suis une déclaration qui est en train de se faire. Je suis en train de se faire. Je suis en train de se faire. Je suis en train de se faire. Le ministre, premier ministre, il y a un pouvoir qui est en train de se faire. Donc, il y a une explication qui est en train de se faire. Il y a le deep qui est encore là, etc. Mais tout revient à la responsabilité individuelle des magistrats. Donc, fofu Paul aussi justice de famille de Hé. C'est-à-dire, si on fait des erreurs sur procédure, affaire de Moudjifen. Donc, pour moi, il y a des erreurs sur procédure, avec sérénité. Donc, pour pression politique, il y a fofu. Donc, ça, là, ça, pour le ministre de la Justice, il y a une pression sur le juge. Qui sont une pression à mon nom, ancien ministre de la Justice, nous sommes en difficulté, elle est vindicative, elle est revendiquée, elle est postures partisanes, dégguma donc yoyu yépp mën na indi 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
0: 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C'est pour permettre de nous de concentrer sur les crimes financiers. Ça, ce n'est pas pour moi une mauvaise chose. Vous faites qu'il y a une institution juridictionnelle qui est en train de continuer de l'identifier. Je pense que l'autre, le fait qu'on est tout simplement option qui est en le gouvernement pour concentrer sur donc, la redevabilité dans la gouvernance des finances publiques, surtout. 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Donc pour man jox plus de pouvoir au pôle judiciaire jox ko gën a concentrer ses missions comme que mu mën a utiliser moyens yi mu am ak personnel bu mu am mu concentré wu si loolu loolu ça peut permettre à la justice d' aller plus vite sur benn question boo xam ne ni c' est une question essentielle et stratégique boo xam ne ni njeexitalam ci confiance avec la population dafa am njëriñ.
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1: C' est un bon profil Macky Sall.
0: Oui je pense oui parce que Macky Sall quoi qu'on dise sur le plan international il a été quand même quelqu'un de très actif et respecté. Il a aussi beaucoup de relations et d'amitié à travers le monde, surtout sur ceux qui peuvent poser sur la balance au niveau du Conseil de sécurité, etc. Il a des soutiens. Donc, et il travaille aussi sur ça, parce que quoi qu'on dise, Macky Sall bu bëggee dara, il se donne tous les moyens pour l'avoir. Gis nañ ko nu mu defee fii Sénégal et autres, etc. Donc, je pense que côté boobu moom, il peut avoir ses chances. Hein. Et voilà donc kon bu ñu si ñaaw daal.
1: Oui mu am wala mu ñàkk am souvent wow. Yaa ngi koy wax léegi Macky Sall kenn topp ko dara pour le moment au Sénégal. Mais souvent quand on parle de Macky Sall surtout du côté de Pacef xel yi day dem si li nga xam ni moom moo xewoon au Sénégal diggante 2021 ba 2024. 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
1: parce que souvent ça revient sur la table.
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1: 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Alors Elimane lan nga retenir sur la vie de cet homme Abdoulaye Wade mi nga xamné nekkono au Sénégal entre 2000 et 2012 mu nekkon ci bop rew ma.
0: 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Alors, mais, ce qu'on peut dire pour moi, parce que moi, mom, il a été un grand visionnaire pour l'Afrique. Qui veut dire que c'est un grand patriotisme, qui veut dire que nous sommes Afrique, africains, surtout tu vois le xam-xam. Il y a une ligue qui est en train de se faire. Si Dieu a finalement dit que c'est un grand patriotisme, il y a une ligue qui est en train ma japon ben wax bu waxal mune même grabataire je me battrai manam même bu fekkone damay ram sax dara konni 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
0: 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un leg important qu'il faut préserver.
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1: Et elle a l'air d'être bien.
0: Amen.
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Hassan Thiam. Nous sommes dans le super étoile. Nicolas Menem Binek, Khadi Diouf, moi, je suis Nicolas Tegatko. Mais les poids, c'est Nicolas Menem, avec le super étoile de Dakar.

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0: Voilà, mesdames et messieurs, bonsoir et soyez les bienvenus. Vous êtes sur Radio Sénégal International et dans quelques instants, évidemment, nous irons vers la synchro avec toutes les chaînes. Pour l'instant, ce match qui oppose le Sénégal à l'équipe du Mali, à la cabine technique Ibrahima Fall Junior, au centre de distribution de modulation. Ousmane Diop est devant ce micro Tandakha Niaï. Mesdames, Mesdames, Messieurs, eh bien, nous sommes aux prémices de cette première mi-temps entre le Sénégal et le Mali. Quart de finale de la Coupe d'Afrique des Nations du côté de la catégorie des jeunes. Il s'agit des moins de 17 ans. Alors déjà, c'est un match de quart de finale. Et je peux vous dire, mesdames et messieurs, à l'instant, 0-0. Et donc, dans les buts sénégalais, Hassan Sarr, le capitaine, est dans ses bois. En défense, à gauche, avec Sega Palmout. À droite, Kiernoso, du côté de l'axe central, avec Cherdian et Chercho, voilà les deux chers qui occupent eh bien, la défense centrale. Et puis du côté de, du milieu de terrain avec Abdoulaye Sow, nous avons Maurice Biaye et puis Souleymane Faye. Et donc cet après-midi, eh bien, on n'a pas vu le numéro 9 habituel. Il s'agit de Ibrahima Ndion, voilà l'homme des HLM. On l'appelle Rambo là-bas. Et donc c'est l'ami de Mbaye Fall Kébé du côté de des HLM. Alors Mohamed Ouagé est en attaque en compagnie de Daoud Gueye, mais aussi Souleymane Faye. Voilà ce qui concerne le classement de l'équipe du Sénégal à l'équipe du Mali. Une vieille connaissance, j'ai l'habitude de dire. Et bien le Mali qui aligne dans les buts Cheikh Diarra et en défense centrale Salah Diarra, mais aussi Cheikh Koulibaly. En défense à l'aile droite, nous avons Makan Sarro, à gauche Youssou Silla. Dans l'entrejeu avec Mamadou Doumbouya, Abdoulaye Samake, Kamisoko, Omar Kamisoko qui porte le numéro 10 et le capitaine d'équipe. Et puis il y a Abdoulaye Touré et Benazer qui lui porte le numéro 11. Et donc voilà le 11, les deux 11 de cette de ce quart de finale. Évidemment, de cette Coupe d'Afrique des Nations. Alors, il faut dire que, véritablement, mesdames et messieurs, eh bien, cette rencontre est bien purement de quelques minutes, mais pas encore de but entre les deux formations, à savoir, eh bien, l'équipe du Mali et celle du Sénégal. Allez, un ballon qu'on va convoiter. Peut-être le capitaine du Sénégal, le gardien de but, mais là, eh bien, c'est donc, il me semble que c'est Sega, voilà, qui envoie le ballon. Là-bas, de l'autre côté, alors que là, mesdames et messieurs, on n'en est pas encore. Justement, on en est aux encablures de cette rencontre, aux encablures. Et évidemment, peut-être de la fin, nous y reviendrons tout à l'heure, mesdames et messieurs. Mais dans tous les cas, eh bien, vous n'avez rien raté. Et c'est donc sur l'ensemble du réseau synchronisé de Radio Sénégal entre Sénégalais et Maliens. Eh bien, il n'y a pas encore de but. Alors, attention, ce sont les Maliens qui vont repartir avec Cheikh Mori Komela. Eh bien, l'action a été enrayée par l'arrière-garde du Sénégal. Et là, eh bien, c'est une balle qui est allée en corner et ce sont les Maliens qui vont devoir, en tout cas, tirer ce corner. On en est justement qu'aux prémices de cette première mi-temps. Et toujours est-il que 0 à 0, le premier quart d'heure de cette rencontre. On va y aller. Attention, c'est parti là-bas, dans la boîte sénégalaise. Les Maliens qui contrôlent toujours le ballon. Et ce sera avec Moribo, Cheikh Moribo. Attention, les Maliens. Et ils sont dangereux qui vont revenir. Heureusement, le ballon récupéré par les Sénégalais. Et c'est Cheikh Diarra qui pousse le ballon. Attention, on va solliciter le gardien de but. Il s'agit bien sûr de Cheikh Diarra, le gardien de la formation du Mali. Et les Maliens qui peuvent revenir maintenant. Attention, cette balle, heureusement, le gardien de but. Il s'agit bien sûr de Cheikh Sarr, le gardien de but. Lamine Sarr, c'est vraiment Un match qui est joué sur un rythme tambour battant. Déjà les Maliens et les Sénégalais. Attention les Maliens. Un ballon là qui se passe en direction de Cheikh Diarra, le gardien des buts de cette équipe du Mali. Et qui relance aussitôt, lui, Martin Sapo. Non, mais c'était papa, c'était Youssou Sylla plutôt. Youssou Sylla, attention les Sénégalais. Et peut-être, oh là là, le premier but. Oh, ça passe à côté. Ça passe à côté. Alors que là, le chemin des buts était complètement ouvert. Alors je peux vous dire, mesdames et messieurs, que ce match-là, évidemment, eh bien, un match à couper le souffle tellement. Eh bien, dans cette partie tambour battant, c'est donc parti pour les premières minutes de cette rencontre. Alors que je reçois encore beaucoup de plaisir le coach Cheikh Tidiane Biteye, quand bien même, eh bien, il vient de terminer tout de suite, eh bien, un match de Premier League là-bas de l'autre côté avec Cheikh Diop. Mais le voilà, le coach Cheikh Tidiane Biteye qui donc est bien dans ce studio. Alors, coach Biteye, on vous prend de court, hein, puisque là, on sait que vous êtes très, très, très fatigué, très sollicité, évidemment. Mmh. Eh bien, avec cet après-midi de football, puisque vous avez un après-midi de sport, puisqu'il y avait le basket d'abord,
1: tout à fait.
0: Eh bien, du côté de la nationale.
1: Je n'ai pas encore le résultat du basket.
0: Voilà, le basket, malheureusement, on a perdu hein, 10 points d'écart, ce sera. Eh bien, au bénéfice de l'équipe de l'équipe de Al Ahly, le national du Caire, qui donc a remporté cette rencontre. Alors, pour le Sénégal, les Dakarois, il fallait simplement une victoire.
2: Hein.
0: Quel que soit le score, il fallait gagner. Malheureusement, on a perdu puisqu'ils avaient gagné la première manche 93 contre 90. Alors, même si on gagnait par un point d'écart, la ville de Dakar allait passer, mais malheureusement. Alors, ce ne sera que partie remise. Alors, pour cette rencontre, Cheikh Tidiane Biteye, entre Maliens et Sénégalais, c'est vrai que, en tout cas pour l'instant, eh bien, on en est aux prémices de cette rencontre. Attention, eh bien, cette attaque sénégalaise, peut-être Camille Soho qui était mis dans le vent et les Maliens qui peuvent repartir. Coach Biteye, c'est vrai, je vous laisse un tout petit peu
1: dans l'air. Toujours un réel plaisir à vous accompagner.
0: Merci beaucoup. Alors, je vous prends dans deux minutes.
1: Tout à fait.
0: Je vais vous prendre juste le temps de vous laisser bien installé dans ce studio, puisque on sait combien c'est assez fastidieux, en tout cas, eh bien, de commenter un match et de venir, aussitôt après la fin de ce match, venir commenter un autre match.
1: Alors,
0: je vais vous laisser, en tout cas, prendre vos marques avant de revenir sur cet important match entre Maliens et Sénégalais. Mais croyez-moi, amis auditeurs, eh bien, on ne se fait pas du tout de cadeau.
1: Tout à fait.
0: Le Mali, avec d'excellentes individualités.
1: C'est vrai
0: que, évidemment, cette partie, ce ne sera pas une partie de plaisir.
1: Exactement.
0: Regardez Souleymane Faye qui est envoyé au sol et là, qui se tord de douleur. Alors, ce ne sera jamais eh bien, une partie de plaisir, loin s'en faut, puisque, en tout cas, les Maliens, ils sont venus ici pour gagner un troisième trophée. C'est
1: exactement.
0: Vrai qu'ils l'ont gagné deux fois. Le Sénégal, une seule fois. Mais croyez-moi, eh bien, c'est une bataille qui fait rage.
1: Alors,
0: la partie est momentanément interrompue. Alors, Coach Biteye,
1: vous avez totalement raison.
0: Je ne veux pas vous fatiguer, puisque là, eh bien, vous venez. Alors, je vous laisse un peu.
1: Avec vous, je suis toujours en forme.
0: Pour l'instant,
1: voilà.
0: Eh bien, les Sénégalais, en tout cas, pour l'heure.
1: Il faut s'attendre à un gros match.
0: Il faut s'attendre à un match fou.
1: Tout à fait.
0: Je peux dire un match assez fou.
1: Exactement.
0: Simplement parce que.
1: Ouais.
0: Eh bien, les deux équipes peuvent, qui veulent chacun, dans sa tablette, essayer de mettre quelque chose là-dessus.
1: Exactement.
0: Puisque, véritablement, en tout cas,
1: c'est une adversité qu'il y a entre les deux pays.
0: Ah oui, deux pays frontaliers.
1: Voilà, c'est toujours
0: le Mali et le Sénégal.
1: C'est toujours des matchs difficiles.
0: Ah oui.
1: Et vous l'avez rappelé tout à l'heure, les Maliens l'ont gagné deux fois, le Sénégal une fois.
0: Une seule fois, oui.
1: Voilà, et puis les Sénégalais ont envie d'être à la hauteur des Maliens.
0: Effectivement, attention ce ballon avec la défense malienne. Et c'est toujours avec Salah Diarra.
1: Et dans les deux groupes, il y a du talent, il y a de la qualité dans les deux groupes.
0: Oui, c'est pas ce qui manque. Hein. Ouais, c'est pas ce qui manque.
1: Exactement.
0: Alors, je disais tout à l'heure que le Mali l'a gagné deux fois en 2015 et 2017.
1: Tout à fait.
0: Et puis qui a été finaliste à deux reprises. Hein.
1: Exactement.
0: Le Mali,
1: c'est quand même un pays qui travaille beaucoup.
0: Ah oui, la petite catégorie. Et d'ailleurs, si vous regardez les joueurs, évidemment, qui viennent tous des centres de formation.
1: Tout à fait.
0: Il y a beaucoup de centres de formation, évidemment, avec Demba Mamadou Traoré.
1: Exactement.
0: Le coach qui a choisi que des joueurs des centres de formation.
1: Tout à fait.
0: Puisque là, vous voyez, le gardien de but, il est de l'Étoile Sportive du Sahel.
1: Il s'agit
0: bien sûr de Cheikh Omar Diarra.
1: C'est
0: un grand centre de formation.
1: Ça, c'est une grande équipe.
0: Alors, Adama Kouyaté, il est au Racing Club du Mali.
1: Vous avez évidemment
0: Salah Diarra, qui est de l'Africa Foot, une école malienne.
1: Tout à fait.
0: Alors que Kouchi Bitey, c'est vrai que, en tout cas, pour l'instant, alors regardez, le match est déjà haché.
1: Oui, tout à fait.
0: Très haché.
1: Ouais,
0: je ne sais pas, en tout cas, les Maliens.
1: Tout le monde est engagé, tout le monde est déterminé.
0: Un engagement total. Total engagement.
1: Et puis vous l'avez rappelé tout à l'heure, c'est de très bons joueurs.
0: De très très très grands.
1: Et
0: bons joueurs.
1: Qui sont capables de jouer à un niveau supérieur.
0: Oui.
1: Et aujourd'hui, ils sont en train de le justifier avec cette Coupe d'Afrique, cette CAN 17.
0: Ah oui, c'est vrai, Coach Bitey, je crois que, en tout cas, dans cette partie que nous suivons, et évidemment les 11 premières minutes de cette rencontre, mais déjà, on sent la foudre dans cette partie.
1: Tout à fait.
0: Ici à Rabat, à l'occasion de ce quart de finale entre le Mali et l'équipe l'équipe du Sénégal.
1: Exactement.
0: Alors, une équipe du Sénégal, c'est vrai, qui a Pierre Alu.
1: Laval.
0: Alors, on va voir le checking avec. C'est vrai que, en tout cas, les petites catégories souvent négligées, puisque vous le voyez, quand ils mettent des fois, on vous donne des numéros qui ne concordent pas avec les numéros des joueurs. Alors, ça n'arrive jamais au senior. Hein. Je ne sais pas pourquoi, au niveau de la CAP, en tout cas. Eh bien, moi j'ai dit que c'est une compétition complètement négligée.
1: Exactement.
0: Puisque là, à une heure avant la compétition, eh bien, on devait avoir les compositions des équipes.
1: Tout à fait.
0: Mais là, on ne l'a pas. Oui. Ah, il va falloir jouer sur essayer de jouer là-dessus avec. En tout cas des joueurs que vous connaissez par-ci et par-là. Alors c'est tout ce qui peut en tout cas vous sauver dans le reportage, et sinon vous passez complètement à côté. Alors c'est Tidiane Bité, l'arbitre est toujours là-bas au checking. Je ne sais pas ce qui va se passer. Alors tout peut arriver, c'est une rencontre en tout cas complètement hachée, puisqu'on ne se fait pas du tout de cadeau.
1: Pas du tout.
0: Ah oui, c'est vrai, ce football baroudeur, le Sénégal qui nous avait habitués à ce football assez chatoyant.
1: Chaque équipe a envie d'emballer ce début de partie.
0: Ah oui, un début de partie, même...
1: Pour activer un peu le dispositif de l'adversaire.
0: Alors vous voyez, même le capitaine Kamissoko, Omar Kamissoko.
1: Exactement.
0: Alors lui, il nous avait habitué à un football très pensé, très tenu, mais heureusement, mais aujourd'hui, il est en train de faire ce qu'on appelle le navetan, c'est du béton, un jeu à l'emporte-pièce avec cette équipe du Mali.
1: Oui, tout à fait, parce que le Sénégal, dans ce groupe, on voit de bons techniciens, de très bons jeunes techniciens,
0: c'est vrai. En tout cas, au plan collectif, évidemment. On les a vus.
1: Ouais.
0: En tout cas, c'est vrai que des joueurs sénégalais, toujours est-il que... Mais continuité, moi, je suis plutôt absorbé par ce qui se passe à la VAR.
1: Tout à fait.
0: Puisque arbitres ont duré
1: après,
0: là-bas.
1: Il a pris son temps.
0: Maintenant, quelle est la décision? Alors.
1: On va l'écouter.
0: Il est en train de parler.
1: Un pénalty.
0: Du Sénégal. Hein.
1: Oui.
0: Le Sénégal qui obtient un pénalty à cet instant.
1: Oui.
0: Évidemment, l'action était très très confuse.
1: Tout à fait.
0: Dans la suite de réparation du Mali.
1: Oui, c'est la raison de durer avec la VAR.
0: Puisque là j'ai vu,
1: pour minimiser toutes les erreurs possibles.
0: Oui, avec Cheikh Koulibaly. Cheikh Koulibaly et Salah Diarra, ils ont pris un sandwich, l'attaquant sénégalais.
1: Oui, tout à fait.
0: Et donc Souleymane Faye, en tout cas, qui va se faire justice.
1: Oui.
0: dans cette partie, alors que dans ces top qui a été envoyé au sol, Abdoulaye Daoudegui. Et donc, c'est commissaire, hein, commissaire qui prend, eh bien, sur lui, eh bien, en charge de ses pénalties, on l'appelle Souleyman Faye.
1: Oui,
0: il évolue au club de Bisport. Ça va, Souleyman Faye. Alors, c'est vrai que
1: c'est important de devancer.
0: Allez, il prend beaucoup d'élan, On retient le souffle. Souleyman Faye à la Neymar, qui est parti et qui marque le premier but sénégalais dans cette rencontre inscrite par Souleyman Faye. Voilà, on l'appelle commissaire dans le groupe de Souleyman Faye. C'est vrai, à la suite de cette introduction de Mohamed Wagné, et que là, il a mis ce ballon au fond du filet. C'est donc le premier but du Sénégal. Ah, du pied gauche, hein,
1: ouais,
0: et puis
1: comme,
0: le gardien
1: comme il l'avait tiré la dernière fois.
0: Exactement.
1: Il a son style.
0: Ah, il a un pied gauche dévastateur, Souleyman Faye. Ce pied gauche, il est vraiment dévastateur. Et donc, il a mis le premier but de cette partie.
1: Tout à fait.
0: Allez, sachez donc, mesdames et messieurs, que le Sénégal mène par 1-0 devant l'équipe malienne. Nous en sommes pour l'instant au premier carton de cette rencontre. Le but signé Souleyman Faye. Alors là, ça va donner un peu d'oxygène à l'équipe du Sénégal.
1: Surtout, voilà, c'est important de devancer un peu son
0: adversaire.
1: Oui, oui. C'est une bonne équipe malienne.
0: Ah oui, très, très bonne équipe, hein, voilà, très bonne équipe. Je crois que ça, Kotibete,
1: ça va lancer le match, ça va donner des ouvertures, ça va demander beaucoup plus d'exigence en tout cas.
0: Ah oui, c'est vrai. Alors je vois déjà Salah Diarra, l'arrière central droit de cette équipe du Mali, qui est en train de menacer.
1: Oui,
0: et que là, les Maliens qui vont repartir avec Mohamed Koïta. Mohamed Koïta met le ballon qui revient.
1: Oui.
0: Et ce sera en tout cas une rentrée de touche. Une rentrée de touche pour l'équipe du Sénégal. Le ballon avec Tierno Tchou.
1: Oui, tout à fait.
0: Et ce sont les Maliens qui vont retrouver ce ballon. On est dans l'entrejeu, non, et dans la zone sénégalaise. Le ballon est perdu, la récupération. Elle est justement malienne. Et le gardien de but qui s'en empare, il s'agit de Cheikh Diarra. Voilà, Cheikh Diarra, le gardien de but de l'équipe du Mali. Alors on va voir, je suis persuadé qu'il est dans un centre de formation. On va vérifier dans
1: pour la plupart, ils sont dans des centres de formation.
0: Effectivement.
1: Mais ils évoluent avec les seniors.
0: Exact. Alors vous avez Salah Diarra, voilà, c'est le porteur du dossard numéro 15. Le numéro 10, c'est Omar Kamisoko. C'est vrai que lui aussi, évidemment, dont on disait d'ailleurs, l'équipe du Mali de la Coupe d'Afrique des Nations, il était dans l'antichambre, hein. Il était malgré son jeune âge. Il était dans l'antichambre de l'équipe du Mali, Omar Kamisoko.
1: Parfois, il est intéressant de les mettre dans le groupe des seniors.
0: De les lancer, déjà. Hein. Alors, on va suivre de toutes les façons. Kotibete, cette partie qui est loin d'être jouée.
1: Attention,
0: ballon, c'était avec Mohamed Wagué. Mohamed Wagué pour l'équipe du Sénégal. Et les Sénégalais qui pressent, Kotibete.
1: Oui, il le faut.
0: Ah oui, puisque là, ils obtiennent ce corner.
1: Surtout qu'au niveau de l'équipe du Sénégal, il y a une bonne organisation de défense quand ils perdent le ballon.
0: Exactement.
1: Et c'est ça qui fait la différence.
0: C'est vrai, une défense collective. Hein,
1: oui, très collective.
0: De la part
1: oui.
0: des Sénégalais.
1: Basée sur de très bonnes individualités.
0: Oui. Allez, le corner pour l'équipe du Sénégal, ce n'est toujours pas parti.
1: Oui, tout à fait.
0: Et ça y est, qui traverse la surface des réparations. Il y a quelque chose, l'arbitre qui a sifflé. Alors je rappelle à nos amis auditeurs que le Sénégal a ouvert le score.
1: Exactement.
0: Par l'entreprise de Souleyman Faye, l'artificier. Voilà, le joueur de Bisport.
1: C'est le spécialiste.
0: Exactement. Allez, un spécialiste véritablement de ces balles arrêtées.
1: Oui, surtout des pénaltys.
0: Effectivement, dans les CPA, en tout cas, il. il excelle. Hein.
1: Ouais,
0: allez, le ballon avec le gardien de but et qui remet cette balle avec Salah Diarra. Salah Diarra, ballon qui revient derrière l'arrière latéral.
1: Il veut le lancer à partir de derrière, mais il y a un bon dispositif de l'équipe du Sénégal.
0: Ah oui, ça met au grain.
1: Dans son glissement.
0: Effectivement. Allez, un autre ballon, la récupération, elle est malienne. Avec justement Camille Choco, le voilà qui revient derrière, mais un ballon intercepté par Tiernon qui va envoyer le ballon. Là, peut-être le jeu qui devient aérien. C'est télescopage. Alors que là, les Sénégalais qui vont retrouver le ballon. Attention, ah, il est bien lancé. Il est bien. Heureusement.
1: On ne se fait pas de cadeau.
0: Ce match-là, Côte Bouteille, ce match n'est pas fait pour les enfants de cœur.
1: Pas du tout.
0: Alors, vous voyez cette intervention de Cheikh Coulibaly, évidemment, qui pouvait occasionner une blessure. Hein. Et c'est dire que vraiment, ces jeunes ont mis beaucoup de cœur à préparer ce match-là.
1: Ah oui, ils ont envie de passer ce cap.
0: Ah, ils savent que c'est un match couperé.
1: Voilà.
0: Et que, en tout cas, pour l'instant, c'est vrai, un match qui est en train de tenir toutes ses promesses entre Maliens et Sénégalais.
1: Exactement. Oui.
0: Évidemment, on ne s'attendait pas à moins que ça, hein, puisque là, vraiment, les Sénégalais, de toutes les façons, eh bien, on est en train, surtout avec Mohamed Ouaghé.
1: Oui.
0: C'est vrai, depuis le début de cette rencontre, il est tenté de semer la zizanie.
1: Exactement.
0: Eh bien, dans cette défense du Mali.
1: Oui, très solide.
0: Ah oui, une défense très compacte avec un solide Mohamed Ouaghé, qui est l'attaquant gauche, les légaux de cette équipe du Sénégal.
1: Oui.
0: Allez, un ballon.
1: Il faut des joueurs comme Ouaghé.
0: Ah oui, Mohamed Ouaghé. Oui. C'est vrai que c'est un excellent joueur, lui aussi. Allez, le ballon, toujours attention dans la zone sénégalaise, heureusement, dans les bras de Hassane Sarr, le gardien de but de Ndangan et capitaine d'équipe.
1: Qui fait un bon tournoi.
0: Ah oui, un excellent tournoi.
1: Et
0: surtout avec une couverture mutuelle de Cheikh Dieng et de Cheikh Thor, les deux axes
1: centraux.
0: De cette équipe du Sénégal.
1: C'est une bonne chose depuis le début.
0: Ils s'entendent bien. C'est vraiment, véritablement, comme pour dire qu'il y a une très bonne alchimie
1: entre
0: ces deux joueurs, Cheikh Dieng et Cheikh Sarr.
1: Tout à fait.
0: Alors qu'on profite de l'occasion pour saluer Sakho Mbidiop du côté de Colac, mais aussi notre ami Elhaji Kan.
1: Oui, qui nous suit.
0: Ah oui, qui nous suit régulièrement. Et donc, je pensais au gardien de but pour la fois, qui est capitaine d'équipe.
1: Ouais,
0: et donc, voilà pourquoi je suis allé au Saloum, dans le bassin Arachidié, pour dire
1: très bien
0: bonsoir et qui nous écoute beaucoup là-bas.
1: Ouais, parce qu'ils ont
0: c'est comme Boubouchiam à Linger. Et puis Mar également, hein, notre ami Babacar Mar de Linger qui nous écoute avec les Boubouchiam. C'est vrai qu'en ce moment, Choban, c'est vrai que dans tous les quartiers de Linger. Alors je connaissais en tout cas en temps d'enfance le quartier Tchali. Puisque là-bas, je suis allé en vacances une fois du côté de Linger avec le quartier Tchali. Alors je ne reconnais que le quartier Tchali. Oui, je connais que le quartier Tchali. Mais là, il y a certainement bien des changements là-bas.
1: Oui, tout à fait.
0: Bon, en tout cas, à tous les gens qui, en ce moment, les âmes qui vivent à Linger, par notre pied, en tout cas, nous vous saluons, nous vous envoyons eh bien, notre salut fraternel.
1: Exactement.
0: Et surtout Babacar Mar et toute la population de Linger.
1: Ils sont réguliers.
0: Évidemment,
1: ils sont
0: très réguliers. Voilà.
1: Et qui c'est vraiment des auditeurs.
0: Effectivement. Alors,
1: il
0: va aussi nous saluer son grand ami, le maire de Linger, Ali Nguyen Diaye, l'ami de Babacar Mar. En tout cas, à tout ce monde, nous disons salut à vous. Tout comme Ousmane Niang, l'international footballeur, l'ancien de la police. Alors que Côte Bouteille, nous venons de dépasser le premier quart d'heure des 20 minutes de cette rencontre. Mais là, véritablement...
1: Ça va très vite le temps.
0: Mais alors, ce que je n'ai pas compris également à Côte Bouteille, c'est que dans cette équipe du Sénégal, en tout cas, eh bien, je remarque que vraiment nos joueurs, tout le temps, ils sont donc envoyés au sol régulièrement. Alors, vous voyez, tout à l'heure,
1: c'est des duels très difficiles à gagner.
0: Ah oui, extrêmement difficile.
1: Voilà, un match, c'est des matchs un peu physiques.
0: Ah oui,
1: très, même très, si très les Gosses sont talentueux, ils ont énormément de qualité.
0: Uh-huh.
1: Ils mettent en avant toujours la qualité physique.
0: Ah oui, la qualité physique, évidemment, c'est quelque chose qui est très très importante dans le football.
1: Exactement. Surtout quand ils sont dans une ils ont une bonne dimension athlétique.
0: Oui, oui.
1: C'est la raison pour laquelle ils mettent ça en œuvre.
0: Ah oui, oui, oui. Allez, de toute façon, cette partie, en tout cas, il faut le dire, Côte Bitaye est loin d'être joué.
1: Tout à fait.
0: Loin d'être joué cette rencontre.
1: Même si
0: puisque...
1: le Sénégal est devant.
0: Ah oui, le Sénégal est devant, mais attention à ces Maliens.
1: Exactement.
0: Ils en veulent. C'est vrai que, évidemment, ils veulent approcher une troisième étoile. Attention, les Maliens, et c'est un ballon avec Camille Choco, qui peut être le tir malencontreux. La récupération, heureusement, il était bien placé. Il s'agit bien sûr de Cherchor. Cherchor, c'est vrai qu'il a enrayé le danger.
1: Tout à fait.
0: Et ce sont les Maliens maintenant au contact de ce ballon. On est dans la zone sénégalaise. Heureusement, repoussé ce ballon par Thierry Nostow. Et que les Maliens, ils ne vont pas perdre le ballon. Et ce sera avec qui avec Cheikh Mourico.
1: Oui.
0: Cheikh Mourico, voilà. Qui va faire...
1: Thierry Nostow qui avait un carton rouge au premier match.
0: Thierry Nostow, c'est vrai, le carton rouge.
1: Maintenant, il retrouve ses coéquipiers.
0: Aujourd'hui, il est bien là. Hein, il est bien là, Thierry Nostow.
1: Aujourd'hui, voilà.
0: Il est bien là, cette fois. Alors, le carton jaune à qui?
1: Pour tempérer un peu.
0: Ouh là là, le carton jaune à Wagé.
1: À Wagé pour tempérer un peu.
0: Ah oui, Wagé qui prend le carton jaune.
1: Ouais.
0: Oh là là, il prend le carton jaune, l'ailier gauche de cette équipe du Sénégal. C'est vrai qu'il était en contact avec Makan Sakho. Voilà son garde du corps, comme vous dites ici.
1: Tout à fait.
0: Makan Sakho. Et donc là, véritablement, eh bien, cher Tidiane Biteye, je le disais régulièrement, un match qui n'est pas du tout fait pour les enfants de cœur.
1: Hein. Tout à fait. Tout
0: les
1: à
0: crampons
1: fait.
0: Ne pardonnent pas ici.
1: Pas du tout.
0: Sur cette pelouse marocaine. Attention ce ballon avec toujours les Maliens qui vont manœuvrer dans la surface des réparations. Heureusement, il était bien revenu, cher Dien, pour envoyer le ballon loin devant.
1: Très solide.
0: La tête de Makan Sakho. Et ça arrive.
1: Alors
0: là, c'est vrai, c'est vraiment, ils viennent rageusement.
1: Exactement.
0: Et bien ça pas de contrôle.
1: Ils se font pas de cadeaux.
0: Ah oui, c'est ce football baroudeur, c'est pourquoi je disais que eh bien, ce match n'est pas du tout fait pour les enfants de cœur, évidemment.
1: Pas du tout.
0: Qui n'ont
1: tout.
0: Pas de place eh bien, dans une rencontre comme celle-là.
1: Exactement.
0: Et que là, véritablement, c'est si bien que nous allons voir un match extrêmement disputé. C'est vrai que, je le disais tout à l'heure, les Maliens...
1: Il fallait s'attendre à ça.
0: Ah oui, c'est vrai. Le Sénégal qui veut approcher une deuxième étoile.
1: C'est ça.
0: Pour cette catégorie. Le Mali qui veut une troisième étoile. Pour cette catégorie-là.
1: C'est deux pays qui travaillent beaucoup à ce niveau.
0: Ah oui, c'est vrai. Évidemment, le match est constamment haché là.
1: Ouais,
0: constamment haché.
1: Ouais, il faut une bonne maîtrise pour l'arbitre.
0: C'est vrai que le football est tellement baroudeur en ce moment.
1: Ouais,
0: à telle enseigne que, c'est vrai, la pause fraîcheur pour permettre aux uns et aux autres de se désaltérer un tout petit peu.
1: Oui, tout à fait.
0: Et je pense que, en tout cas, cette partie entre Maliens et Sénégalais, c'est pas une partie de cadeau.
1: Pas du tout.
0: C'est pas une partie de cadeau. Pas du tout fait pour tes enfants de cœur, en tout cas.
1: Oui.
0: Puisque simplement, cette rencontre-là, les Maliens la prennent à bras le corps.
1: Oui, tout à fait.
0: Ils prennent ça à bras le corps, ces Maliens. Et que, en tout cas, pour l'heure, le coach Bitaye, malin, celui qui pourrait donner le pronostic de cette rencontre.
1: Exactement, tout à fait.
0: Il va falloir attendre.
1: Ouais.
0: Alors que ça va repartir. Voilà, c'était avec Sega Palmbodj. Ouais,
1: même si au premier tour on a mieux vu le Sénégalais, c'est toujours un derby.
0: Ah oui, toujours un derby.
1: Voilà.
0: Vous savez, coach Bitaye, ce que l'on remarque. Eh bien, les Maliens, c'est vrai que les Maliens, en ce moment, ils se jettent sur tous les ballons. Ils se jettent sur tous les ballons.
1: Ils veulent revenir.
0: Sans autre forme de procès, ils s'engagent.
1: Ils veulent revenir, c'est ce que les Sénégalais refusent.
0: Ah oui, c'est vrai que, évidemment, parfois, avec des nerfs à fleur de peau.
1: Exactement.
0: En tout cas, il s'engage résolument vers le camp sénégalais. Allez, et ça va repartir, ce ballon, avec les Maliens dans leur propre zone. Et c'est avec Makan Sakho. Intervention de l'arbitre.
1: C'est sorti.
0: Ah oui, le ballon était sorti. Hein.
1: Voilà, oui, tout à fait.
0: Voilà, et ce qui va permettre à Sega Falmouth de pouvoir faire cette remise en jeu qui donc est parti. Mais là, il ne trouvera pas son ailier. Il s'agit de Souleymane Faye. Pour l'instant, et bien l'ailier gauche de cette équipe du Sénégal.
1: Tout à fait.
0: Alors que là, Coach Vitey. Allez, attention! Quelle bévue! Quelle bévue qui a, en tout cas, qui a failli nous coûter très cher. Mais là, c'est vrai qu'il s'est complètement perdu dans les pédales, cher gars. Ah, il s'est complètement perdu.
1: Qui dirait
0: qu'il s'est complètement emmêlé les crayons. Hein.
1: Exactement. Surtout quand on est dernier en part, il y a des choses.
0: Mais écoutez, c'est un pied qui est allé chercher un autre pied.
1: Exactement.
0: Et donc, avec la même jambe, cela veut dire qu'il avait la tête ailleurs. Hein.
1: Tout à fait.
0: Oui. Comment cela peut-il arriver?
1: Parce qu'à ce niveau, il faut être concentré.
0: Comme qui dirait de New York, ne faut pas faire seul. Ben tank bi modem feki benen bi. Alors, ça a failli nous coûter très cher, hein. Ce ballon. Attention, voyez, ça va être compliqué, hein.
1: Très compliqué.
0: Avec Benazer, voilà, c'est bien Benazer.
1: C'est des choses qu'il faut éviter.
0: Oui. Benazer, c'est donc le numéro 11 de cette équipe du Mali.
1: C'est ça.
0: En tout cas, un attaquant qui. Alors. La VAR encore.
1: Oui.
0: Encore la VAR. Bon. Mais ce qui prouve encore une fois continuité, toute l'intensité de cette rencontre.
1: Oui, très compliqué.
0: Ah oui, le checking en faveur de qui? On va voir. Mais bon. Ah, ouais.
1: Attention.
0: Bon. Alors, que s'est-il passé? C'est vrai que le joueur sénégalais, alors apparemment, quand il est tombé, les joueurs maliens ont réclamé qu'il a de la main touché le ballon. Alors, est-ce que c'est fiable ou pas? Dans tous les cas, eh bien, la VAR va nous le dire tout à l'heure.
1: Ouais.
0: Alors, voyez ce numéro 9 de la formation malienne.
1: Ouais, c'est plutôt le pied levé.
0: Ah oui, bon, on va voir, hein, de toutes les façons. Alors, est-ce que c'est pas carrément pied levé côté de terre avant?
1: C'est ce que je crains.
0: Bon. Alors,
1: il était au sol.
0: Patience, hein.
1: Oui, il était au sol, mais on va voir ce qu'il a décidé.
0: Oui, c'est vrai. Le pied, ça c'était avec Abdoulaye Touré.
1: Oui.
0: Abdoulaye Touré, le Malien. Et bon, peut-être un pied levé, mais en tout cas, eh bien, l'action était véritablement assez confuse, hein,
1: ouais, tout à fait.
0: Ici. Mais bon, je pense que.
1: De toute façon, il prend son temps à regarder.
0: Bon, en tout cas, il va falloir attendre. On va attendre pour voir exactement
1: ce que ça va donner.
0: Bon, alors c'est parti. En tout cas, petit bouteille,
1: ouais, tout à fait.
0: Ça risque, disons.
1: Ça fait simplement déjà chaud.
0: Ah oui, très chaud. Alors que l'arbitre est comme d'habitude, qui dure là-bas.
1: Oui, il prend tout son temps.
0: Ah, il a duré là-bas. Cet arbitre, c'est vrai qu'au niveau de la CAF, véritablement,
1: oui.
0: Eh bien, on ne vous donne même pas les noms des arbitres. On va prendre notre mal en patience. Qu'est-ce qu'il nous dit? Ah bon, alors, la VAR, il se dirige vers.
1: Carton.
0: Coach Buteille, le carton rouge brandi à Cherchor.
1: Oui, tout à fait.
0: Le carton rouge brandi à Cherchor. Oh, quelle malédiction! c'est vrai, une des poutres essentielles de ces défenses sénégalaises,
1: Cherchor. Tout à fait, oui.
0: Et le voilà qui va rejoindre.
1: Ouais.
0: Qui vient de bon, Cherchor. Oh là là là là là là là là. On le disait tout à l'heure, eh bien, cette paire qui a en tout cas une bonne alchimie avec l'autre Cher.
1: Il s'agit de. Bonne connexion, une bonne complicité.
0: Oh, c'est dommage, c'est dommage. Un carton rouge, alors là. Mais dans tous les cas, c'était hors de la surface de réparation. Hein.
1: Oui, c'est ça, voilà, tout à fait. Heureusement.
0: Oh,
1: heureusement.
0: Dommage, dommage. Dommage, Cherchor, quelle poisse, en tout cas pour ce garçon, évidemment. Et là, c'est vrai, obligé de quitter ses camarades.
1: Malheureusement, oui.
0: Oh, obligé de quitter ses camarades.
1: Quelqu'un qui est un pion essentiel dans
0: le dispositif. Ah oui, un point essentiel, un point essentiel.
1: Oui.
0: Alors que nous le voyons, le capitaine Omar Kamishoko, je le disais tout à l'heure.
1: C'est le scénario du deuxième match.
0: Ah oui, du deuxième match. C'est vrai, Cherchor.
1: Avec le carton rouge qu'on avait subi.
0: Aïe, dommage. Dommage, dommage. Hein. Ah oui, on va jouer encore avec... Oh ! Au-dessus, heureusement. Ah oui, je vous le disais tout à l'heure, hein, oui. Côte Bitaye, c'est encore la photocopie de notre premier match.
1: Tout à fait.
0: Avec l'Afrique du Sud, puisqu'à là-bas,
1: voilà.
0: Eh bien, dès le départ, on a eu un carton jaune, un carton rouge matinal.
1: Oui, tout à fait.
0: Alors aujourd'hui, c'est vrai que même si le carton rouge n'est pas matinal, mais tout de même, eh bien, c'est un pion majeur de cette équipe du Sénégal qui a quitté la défense et qui a quitté ses camarades.
1: Exactement, c'était le deuxième match.
0: Ah oui. Oh là là là là là là là là. Ce match-là,
1: c'était contre le Ghana.
0: Ce match-là, Côte Bitaye. Oh, encore des bévues.
1: Ouais, tout à fait.
0: Et que là, vraiment, on va jouer encore une fois en supériorité, en infériorité numérique.
1: Oui, pendant plus de 50 minutes.
0: Ceci ne va pas faire nos affaires. Hein.
1: Oui, ce ne sera pas facile.
0: Ça ne va pas faire nos affaires.
1: Ils l'ont réussi contre le Ghana.
0: Oh.
1: Est-ce qu'ils vont
0: c'est
1: réussir
0: dommage, hein. C'est vraiment dommage.
1: Ça,
0: ah oui,
1: ça perturbe un peu le schéma de l'entrée.
0: Ah oui, ça va troubler.
1: Il faut remodeler.
0: Ah oui,
1: il faut repositionner. Il faut, s'il y a lieu même de faire des changements.
0: Bon, on va faire avec, hein, voilà. Puisque là,
1: c'est un match très dur. Hein.
0: Alors, j'ai regardé tout à l'heure sur mes papiers la Mimbeng, où est-ce qu'il se situe, le dossard numéro 2 de cette équipe du Sénégal, la Mimbeng.
1: Boubou-Tcham qui nous suit.
0: Aïe, Boubou-Tcham de Pillinger. Salut à lui, Boubou, et à toutes les populations de Linger. En tout cas, nous vous envoyons ce salut fraternel. Tout comme du côté de Saint-Louis, évidemment, avec les nombreux fidèles auditeurs de Radio Sénégal.
1: Exactement, c'est tous nos supporters du marché de sort.
0: De marché de sort.
1: Ils sont
0: Ahmed,
1: très réguliers.
0: Ahmed Diop, bonsoir à vous, bonsoir également. Et bien à Amdignan, le grand technicien des médias du côté de Saint-Louis.
1: Et là, j'ai Amdignan.
0: Et là, j'ai Amdignan, voilà. Alors, le major Pépito Sarr, c'est vrai, on lui souhaite un très très bon rétablissement.
1: Ouais,
0: évidemment, une bonne comparaissance, le Pépito Sarr.
1: Voilà,
0: c'est vrai, et qui a repris la forme. Hein.
1: J'ai l'impression.
0: Il a repris la forme, Pépito Sarr, du côté de Thiès, tout comme Ibrahima Ndiaye Gaïné.
1: Ouais.
0: Voilà, notre formateur du côté de Patik.

0: C'est Tchernobyl.
1: Il faut bien gérer le reste de la première période.
0: En essayant
1: de conserver ce score de 2 à 0.
0: Ah oui, 2 buts à 0. Les Maliens n'en croient pas le jeu pour l'instant.
1: Oui, tout à fait.
0: Évidemment, ils s'attendaient à un autre scénario, mais là, voilà que véritablement, c'est donc le coup de Trafalgar qui est donc arrivé
1: qui est tombé
0: à cette équipe du Mali. Face à une équipe sénégalaise, en tout cas.
1: Maintenant, ils sont un peu consolés avec le carton rouge.
0: Oui, oui, le carton rouge, certainement.
1: Le motif d'avantage.
0: Exactement. Allez, on va y aller dans tous les cas. Cette partie contre Bouteille, ce ne sera pas une partie de plaisir.
1: Pas du tout.
0: Ne sera pas une partie de plaisir, j'ai cessé de le dire.
1: En football de jeunes, c'est toujours difficile.
0: Ah oui, très difficile.
1: Mais constamment, c'est des duels.
0: Ils y vont à fond, sans réserve.
1: Voilà.
0: Et donc, voilà pourquoi, en tout cas souvent, ça termine sur les rotules du côté du football des jeunes.
1: Exactement.
0: Ah oui, puisque là, ça dépense, c'est une débauche d'énergie. Il n'y a pas de calcul. Attention, le coup de tête, évidemment, heureusement, qui n'a pas du tout inquiété.
1: Tout à fait.
0: Ah oui, c'était avec Benacer. Et le ballon, heureusement. Ah, il avait bien ajusté son tir, mais heureusement, le ballon est allé dans les nuages. Voilà, qu'est-ce qu'il fait? Il appelle l'arbitre, le gardien sénégalais Hassan Sarr, le capitaine de cette équipe sénégalaise Hassan Sarr.
1: Il faut qu'ils essayent de garder ce score jusqu'à la mi-temps.
0: Ah oui, jusqu'à la mi-temps.
1: Ça permet à l'entraîneur d'ajuster le coup d'ici.
0: Oui, oui, oui.
1: C'est difficile de jouer à 10 contre 11.
0: Ah oui, c'est dommage avec... la sortie de Cherchor,
1: oui, tout à fait.
0: Ça va un peu modifier la donne du côté de la défense, puisque là, alors qu'on est un peu dans la pénombre, et certainement Ibrahim Fall,
1: qui viendra nous corriger ça.
0: Ibrahim Fall va nous corriger justement notre écran de contrôle, puisque là, on est complètement dans la pénombre de cette rencontre entre Sénégalais et Maliens pour l'instant.
1: Merci.
0: Alors, merci Ibrahim Fall Junior, c'est bien revenu. Alors que là, vraiment, nous regrettons encore une fois la sortie de Cherchor.
1: Oui, tout à fait.
0: La sortie de Cherchor, malheureusement.
1: Qui était un pion essentiel dans le dispositif de défense sénégalais.
0: Un pion majeur, même.
1: Exactement.
0: Dans cette défense du Sénégal, malheureusement, il est sorti. Il est donc sorti. Attention. Bon, alors on entend le cri. On entend le cri là de Lamine Sarr. Le carton jaune brandi à qui? Oh, quel match assez baroudeur, assez haché. Alors on va le voir cette action.
1: Dans toutes les zones, c'est des duels. Dans toutes les zones du terrain, c'est des duels.
0: Oh, peut-être. Je vois en tout cas des bras. Eh bien, qui sont allés en haut.
1: Oui.
0: Il est allé se jeter sur la mine.
1: Oui, tout à fait.
0: Il est allé se jeter sur la mine. Oh. Ah oui, il l'a complètement foudroyé, là. Hein? Ah oui, c'est vrai qu'il est complètement tombé groggy. Hein, à la suite de ça. Mais là, quel match haché, Coach Bouteille.
1: Oui, tout à fait.
0: Quel match haché, hein.
1: Je veux dire partout.
0: Ah oui, oui.
1: Dans toutes les zones du terrain.
0: Oui, oui. Donc, ça ne fait pas du tout cadeau.
2: Oui.
0: Pas de cadeau du tout.
1: Le Sénégal qui veut garder son score contre une équipe de Mali qui veut revenir.
0: Dans tous les cas, le Sénégal, avec ce but de bonus pour l'instant, il va falloir gérer. Puisque ces Maliens, évidemment, ils ne sont pas prêts à abdiquer.
1: Tout à fait.
0: Ils ne sont pas prêts à abdiquer. C'est vrai que on est

0: Il a vu un peu désinvolte quand il a eu ce but marqué, mais ils sont revenus rapidement. Et donc, pour retrouver leur esprit, on les a vus véritablement placer des contres avec justement cette réplique de l'équipe du Mali. La réaction a été assez virulente, mais les Sénégalais qui tiennent bon.
1: Ils tiennent bon. Qui ne rompent pas.
0: Oui. Allez, avec le pied gauche de Lamine Sarr, Hassane Sarr, le gardien des buts sénégalais. Le ballon récupéré par les Maliens. On est dans l'entrejeu, mais la récupération sera sénégalaise, mais pas pour longtemps, puisque ce sont les Maliens avec qui Camille Sokho, mais la balle, ça revient derrière. C'était avec Makan Sakho. Voilà, il est constamment en haut, Makan Sakho, le lien tout droit de cette équipe du Mali. Il est constamment constamment en haut. Cette arrière qui vient de l'équipe malienne.
1: C'est pour donner une possibilité de créer une supériorité.
0: Effectivement, effectivement.
1: S'ils arrivent à garder ce score jusqu'à la mi-temps, ça peut...
0: Ce serait une très bonne chose.
1: Exactement. Et puis, ça permettra à l'entraîneur de changer beaucoup de choses.
0: Effectivement.
1: De changer avec les joueurs. Pour mieux ajuster un peu quoi. C'est effrayant.
0: Bah, voilà. Alors, dans quelques instants, c'est vrai que là, évidemment, au tableau d'affichage, puisque véritablement, c'est un tout peu difficile.
1: Oui, tout à fait.
0: Avec un peu cette pénombre-là. Allez, on va y aller. Le temps de jouer, les arrêts de jeu. Attention, les Maliens sur le côté gauche, et ce sera avec Cheikh Moriko. La balle qui est envoyée au-dessus de la transversale. Attention, Koti Bitey.
1: Oui, tout à fait.
0: Les Maliens sont entrés dangereusement.
1: Oui, tout à fait.
0: D'envoyer de très beaux ballons en haut.
1: Ouais,
0: alors, tout à l'heure, c'était avec Youssou Silla.
1: Ouais.
0: Voilà l'arrière gauche de cette équipe.
1: Ils sont rapides dans les jeux.
0: Youssou Silla, oui.
1: Ils sont très rapides dans les jeux verticaux.
0: Oui, oui, oui.
1: Et puis, c'est des combinaisons, c'est des connexions à deux, à trois.
0: À quoi, à deux, à trois,
1: voilà.
0: C'est vrai.
1: Donc, il faut une bonne couverture de l'espace pour ne pas libérer un peu.
0: Effectivement. Alors que là, attention, attention. Alors, voyez, c'est vrai qu'on joue très durement.
1: Oui, tout à fait.
0: Alors là, c'est vrai qu'aussi bien sur le ballon que sur l'homme, et les Maliens qui vont devoir repartir. Mais là, la glissade, en tout cas, encore une fois, ce n'est pas fini. Oh, le tir malencontreux. La récupération, elle sera toujours sénégalaise,
1: ouais,
0: mais
1: ouais.
0: Intervention de l'arbitre, puisqu'il y avait, je crois, une faute commise sur la personne, il me semble, de Abdoulaye Sow.
1: Ouais, moi, c'est difficile à arbitrer parce qu'il y a
0: très
1: beaucoup
0: très
1: de vitesse.
0: Difficile. Oui, c'est vrai, très difficile. Mm-hmm.
1: Et il faut être tout près des actions.
0: Effectivement.
1: Pour minimiser un peu certaines erreurs d'arbitrage.
0: Ah oui, bon, ça c'est propre au football jeune. Hein?
1: Oui, tout à fait. Tout à fait.
0: Alors que l'arbitre, il me semble, va siffler la fin. Non. Oui, la fin de cette première mi-temps.
1: Oui.
0: Qui voit donc les Sénégalais mener par 1-0.
1: Oui, un match difficile quand même.
0: Le but inscrit par... Souleymane Faï, commissaire, alors que là, on regrette encore une fois
1: à
0: la suite de ce carton rouge du CE qui, en tout cas, ne va pas arranger les choses puisqu'on est en infériorité numérique.
1: C'est ça.
0: Ah oui, quand vous êtes en infériorité numérique,
1: surtout en football des jeunes.
0: Surtout. Alors, on va donc demander à Ibrahim Afal Junior de nous mettre quelque chose sur la platine en attendant, c'est
1: oui.
0: De revenir. Hein. Donc voilà, mais en tout cas, encore une fois, Koti Bitey, merci beaucoup.
1: C'est moi.
0: Je rappelle que vous avez enchaîné, terminé
1: merci.
0: Un match intense et venir. Eh bien, pour commenter un match
1: merci.
0: Intense, ça, il faut
1: mais
0: le
1: on
0: faire.
1: A toujours hein. De l'envie. Ah,
0: il faut être
1: vous,
0: généreux, en voilà. Tout cas, pour poursuivre tout ça.
1: Tout à
0: et
1: fait.
0: À l'intervalle, même pas au coup de sifflet final de l'arbitre, vous êtes venu pour prendre un cours ce match.
1: Merci
0: là qui avait démarré, cela faisait seulement 5 minutes. Voilà, merci. Amis auditeurs, merci à vous, merci à tous nos amis qui nous écoutent un peu partout sur le Sénégal, sur le continent africain, mais aussi dans le monde. Nous pensons à notre ami de Wakam, il s'agit de Omar Diop là-bas et à

0: à sa fille également, Cheikh Diagne de l'armée de l'air. Merci à lui, à Lingay Kossi, qui nous écoute également depuis Thiès. Allez, à tout à l'heure, mesdames et messieurs, si vous le voulez bien.
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1: Donc voilà, mesdames, mesdames, messieurs, rebonsoir à vous tous. Bienvenue sur l'ensemble du réseau synchronisé de Radio Sénégal. Et toujours les quarts de finale qui ont débuté du côté de Rabat entre le Sénégal et le Mali. Pour l'instant, 1-0 en faveur du Sénégal. Le but inscrit sur pénalty par Souleymane Sow parmi les faits saillants. Il y a l'expulsion est très très inattendue de cher Thor. Alors là, c'est vrai que c'est une des poutres essentielles de cette équipe du Sénégal. Cher Thor, malheureusement, eh bien, il a été expulsé à la suite de ce carton rouge. Et croyez-moi, l'action était assez anodine. Je ne sais pas finalement ce qui s'est passé. Mais dommage.
2: Ouais, c'est qu'il a fallu d'aller regarder à la VAR pour confirmer.
1: Exactement, pour confirmer. Mais là, on va faire avec. De toutes les façons, un match de jeunes, alors comme on le disait, il fallait aussi s'y attendre. Toujours est-il que chez les jeunes. Alors voilà, le buteur sénégalais Souleymane Faye qui est envoyé au sol. C'est dire qu'activité, toute l'intensité de cette rencontre entre Sénégalais et Maliens, puisque là vraiment, alors, on le disait au début, c'est vrai qu'on ne se ferait jamais de cadeau à Souleymane.
2: Absolument, une adversité brutale.
1: Oui, alors au vu des images, Souleymane est tombé seul,
2: qu'activité. Tout à fait.
1: Et donc, il sera sur la civière, puisque les secouristes, qui sont bien là. Et donc vont permettre l'évacuation de Souleymane Faye. Alors voyez, ça c'est un beau secouriste, celui-là.
2: Exactement.
1: Alors voyez, il n'a pas enjambé la victime, mais il est allé en arrière. Bon, c'est bien ça, ce sont les règles internationales du secourisme qu'il faut surtout respecter. Évidemment, ne jamais transporter un blessé avec les pieds devant. Alors, si vous transportez un blessé avec les pieds devant sur un brancard dans une ambulance, sachez que c'est parce que vous êtes en train d'amener un mort. Là, c'est vrai, il faut toujours, c'est la tête qui sera mise à l'avant.
2: Il a bien compris.
1: Ah oui, il a bien compris. C'est pourquoi j'ai bien aimé.
2: Tout à fait.
1: Et donc,
2: vous l'avez souligné.
1: En notre qualité de secouriste aussi.
2: Surtout.
1: Mais ça, on a bien aimé. Allez, on revient sur ce match. Le Sénégal et la formation du Mali. Attention, les Sénégalais qui vont envoyer loin le ballon devant. C'était, il me semble, El Hadji Sow qui était bien lancé. Mais là, évidemment, on cherchait également Cheikh Oumar Ly. On cherchait Cheikh Oumar Ly. Alors que, continuité, je vous parlais de ce garçon, Ibrahima Dione. Voilà, on l'appelle Rambo au niveau des HLM et qui est l'attaquant de l'équipe des HLM. C'est le buteur patenté. Les HLM qui jouent le championnat du Sénégal,
2: qui se sont maintenus difficilement.
1: Ah oui, ils se sont maintenus difficilement.
2: Et donc,
1: ce garçon, en tout cas, il fait partie de l'épine dorsale de cette équipe des HLM. Alors ça, c'est l'ami de Mbaïfal Kébé, il est Amat Kébé, salut à eux, salut également à toute la famille. Attention, il est parti avec Omar Marico, mais le ballon...
2: C'est difficile.
1: Ah oui, le ballon est allé en sortie de but.
2: C'est ça.
1: Ah non, c'est remise en jeu à partir de la touche. Allez, et c'est avec toujours... Voilà, ce sont toujours au contact de ce ballon les Sénégalais qui vont jouer sur le côté gauche, le côté droit maintenant. Alors cette attaque malienne, il faudra suivre. Est-ce que cette balle est allée où?
2: Il faut se donner toutes les possibilités, en tout cas, pour contrer les attaques maliennes.
1: Ah oui, c'est vrai. Et tout cela pour annihiler, en tout cas... toutes les attaques du Mali.
2: Tout à fait.
1: Puisque ces Maliens...
2: Ils ont de bons attaquants.
1: Ah oui, et ils sont assez véloces aussi.
2: Surtout.
1: Ils sont assez véloces, ces Maliens.
2: C'est par rapport à ça que je le dis, d'ailleurs.
1: Oui. Évidemment qu'il faudra surveiller. Il faudra les surveiller, ces Maliens. Puisque là, en les regardant, on sent, en tout cas, toute l'envie
2: de
1: vouloir annihiler cette attaque sénégalaise.
2: Exactement.
1: Alors que ça revient toujours avec les Maliens. Et voilà, on va chercher Camille Choco. Ça revient derrière. Ce ballon, c'était avec Salia Diarra, l'arrière central de cette équipe du Mali. Et peut-être, attention, cette attaque malienne vers le camp sénégalais. Heureusement. Allez, on va chercher Kabito. Non. Il est tiré malencontre. Et le ballon est allé en touche. Et ce sera.
2: Il faut que nos attaquants soient capables de garder le ballon haut.
1: Exactement. Allez, il se fera
2: en zone malienne.
1: Avec Lamine Beng. Lamine Beng qui va effectuer cette touche. Allez, le voilà à proximité de la ligne médiane. Et c'est parti. Et qui cherchait encore qui Lamine Beng. C'était avec Abdoulaye Sow. Et que là, l'équipe du Mali, qui donc la. Qui va amorcer une contre-attaque, le ballon avec l'arrière central. Il s'agit de Salia Diarra. Salia Diarra qui va chercher qui. Bien joué de la part des Maliens. Un ballon en profondeur. Et le gardien de but. Oh, alors là, Coach Bikey, il a pris des risques.
2: Il a pris beaucoup
1: de risques. Il a pris des risques à Sansar. Ce n'est pas du tout bon. Il faut jouer franc jeu.
2: Surtout qu'il a les moyens de jouer.
1: Ah oui, ça me rappelle eh bien, un Sénégal-Cameroun au stade de Léopold Sédar Senghor où le gardien de but de la Linguère.
2: Khadim Ndiaye.
1: Oui, Khadim Ndiaye qui a dribblé Samuel Eto'o, heureusement.
2: Avec tous les risques.
1: Ah oui, avec tous les risques ce jour-là. Heureusement, puisque là-bas il y avait. Il avait mis dans le vent, heureusement, en dribblant Samuel Eto'o, mais c'était très dangereux.
2: Oui, c'était trop risqué.
1: Alors que ce jour-là, c'est un certain Dembaba qui avait amené le but de la délivrance. Un but important à l'équipe du Sénégal sur le chemin de la Coupe d'Afrique des Nations, des éliminatoires. Attention, les Maliens sont en train d'amorcer des contre-attaques dangereuses. Et c'est quoi ? Le tour du Sénégal, le ballon avec Mohamed Wade, mais là, ah oui, il est complètement bloqué là-bas.
2: C'est ça.
1: Ah oui, les Maliens qui protestent.
2: Même s'il n'est pas d'accord.
1: Par l'entremise de Amadou Doumbouya. Amadou Doumbouya, qui est en train de protester.
2: Tout à fait.
1: Et que les Sénégalais qui vont devoir revenir.
2: Ils réclament une faute là.
1: Oui, oui. Alors regardez Omar Kamishoko, le capitaine malien, est constamment acculé, il est en train d'acculer constamment l'arbitre.
2: Oui, tout à fait.
1: Alors ça aussi, c'est de bonne guerre pour jouer un peu les influences.
2: Oui.
1: Oh là là là là là là là là là.
2: Qu'est-ce qui se passe?
1: Il y a quelque chose encore. Il y a quelque chose encore. Alors, continuité, ce match-là, véritablement, alors moi j'ai dit encore une fois. Eh bien, il va falloir
2: c'est
1: attendre.
2: Un match difficile.
1: Ah oui, extrêmement difficile. Il va falloir attendre à la fin.
2: Non seulement c'est intense, mais c'est des duels.
1: Très, très intense. C'est un match joué tambour battant.
2: Oui, tout à fait.
1: Tambour battant, ce match-là, véritablement. Eh bien, il y a de la percussion. Il y a de la percussion, il y a également
2: de l'intensité.
1: De l'intensité, mais surtout marquée par des péchés de jeunesse.
2: Exactement.
1: Et puisque souvent, il y a un manque de fluidité et d'imagination dans le jeu des jeunes. Bon, dans tous les cas, au Sénégal, de maintenir la marmite sous le feu. Puisque là, pour inquiéter ces Maliens, bon, de toutes les façons, on s'attend. Eh bien, à une deuxième mi-temps très, très emballante au rythme.
2: Sûr,
1: eh bien, où vont les choses, puisqu'il y a de l'explosivité sur ce terrain. C'est vrai que dans l'orientation trapping, évidemment, les Sénégalais, ils sont tentés, eux aussi, eh bien, de jouer leur partition.
2: Exactement.
1: Face à une équipe du Mali qui ne veut rien lâcher.
2: Oui, tout à fait.
1: Rien lâcher, quitte à ce que... en tout cas, ça coule sous le poids des difficultés, mais vraiment...
2: Il faut s'être bien organisé.
1: Oui, oui, oui. Alors que la partie est momentanément arrêtée.
2: Voilà.
1: Alors, que va-t-il se passer? Que va-t-il se passer avec le Tchèque? Bon, alors,
2: je crois qu'il y a rien.
1: La minute, la seconde de concentration pour prendre la décision finale.
2: Il y a rien.
1: Il n'y aura absolument rien. Il n'y aura absolument rien. Et donc, on en reste là, voilà.
2: Tout à fait.
1: Et toujours la photocopie de la première mi-temps.
2: Il a pris son temps à regarder.
1: Ah oui, c'est vrai. En tout cas, continuité, les stigmates de cette rencontre, oui, eh bien, ce sont, si on se nomme, les blessures, ce sont justement ces énervements.
2: Exactement.
1: Et comme aussi on a l'habitude de dire, il est assez communicatif l'énervement.
2: Oui,
1: et donc, en tout cas, en ce moment précis, eh bien, les nerfs sont à fleur de peau,
2: tant
1: du côté sénégalais que du côté malien.
2: Exactement.
1: Alors que le ballon toujours...
2: Il faut une bonne gestion qui leur permette de ne pas aller vers une équipe nerveuse.
1: Exactement. Et surtout, en tout cas, il y a des tensions nerveuses. Sur cette rencontre, il est parti. Il est parti, le Sénégalais. C'est vrai que là, évidemment, il a été bustuné par Djigui Koïta. Et que c'est malien, voilà, Camille Soko, voilà, le capitaine malien, qui va envoyer le jeu sur le flanc droit. Ah oui, et qui va chercher qui peut-être avec Omar Mariko. Omar Mariko, le ballon toujours avec les Maliens. Attention, c'est dangereux, le tir est parti, contré. Il a été contré, ce tir malien. Mais là, Kotibite, il partait dangereusement.
2: Tout à fait, Koïta.
1: Il partait dangereusement. Et bien vers le camp, il s'agit bien sûr de Mohamed Ebenzer, l'un des attaquants de cette formation malienne. Et qui joue à l'Étoile Africa, une école de football du côté de Bamako.
2: Oui.
1: Alors il y a beaucoup d'écoles de football à Bamako.
2: Oui, tout à fait. Ça travaille beaucoup.
1: Et si on peut en tout cas encore en voir. Vous avez l'Étoile de Mandé
2: qui évolue. C'est la raison pour laquelle ils ont beaucoup de jeunes joueurs.
1: Effectivement, de très très bons joueurs. De très bons jeunes joueurs. Alors, en passant au centre sportif de Bamako, de Salif Keïta, Ebenzer, qui joue, c'est lui, Mohamed Ebenzer, le numéro 11, qui évolue du côté de Foot Mali, de Mali Foot. Voilà, de Mali Foot. Voilà, Mali Foot. C'était école de football et que vous avez le centre sportif de Bamako.
2: Tout à fait.
1: Avec Alfousseni Sidibé, et c'est là-bas où il évolue. Et puis Africa Foot Elite également.
2: Il ne faut pas constamment rester dans la zone.
1: Voilà, c'est avec un ancien joueur malien, il s'agit de Sadia Sissoko. C'est son école de football. Alors que l'Étoile du Mali, c'est l'école de football de Mohamed Sidibé.
2: Tout à fait.
1: Ah oui, c'est vrai pour dire que, évidemment, il y a aussi Adama Kouyaté, le défenseur malien, qui joue à l'école de football Racing Club du Mali.
2: Ils ont la chance de faire comme nous.
1: Ah oui. Et
2: pratiquement tous les anciens joueurs.
1: C'est parti. Le gardien de but, évidemment, il était à point nommé. C'est donc Lamine Hassan Sarr, le gardien de but de Nangane, qui a enrayé cette action, mais ce n'est pas fini. Voilà, un bon ballon pour les Sénégalais. C'est vrai, sur le flanc gauche maintenant, ça va revenir derrière. C'était pour chercher Maurice. Et c'est toujours les Sénégalais au contact de ce ballon. On est dans la zone de l'équipe du Mali. Et c'est parti sur le flanc gauche. Il est parti, Abdoulaye Sow. Et peut-être le centre qui est parti. La reprise, intervention de Salia Diarra. Et qui a repoussé le ballon. Et ça va revenir toujours avec les Sénégalais, les Maliens maintenant. Un ballon avec Cherna Koulibaly. Le voilà qui remet Cherna à Youssouf Sylla. Youssouf Sylla pour ce ballon. Et on va laisser le soin à Djigui Koïta. Et évidemment, d'amorcer cette contre-attaque. On va. Alors, constamment, les Maliens cherchent à placer le jeu sur le plan gauche du Sénégal.
2: Okay.
1: Je ne sais pas pourquoi. Et pourtant, il y a un très bon Lamine Beng là-bas, à ce secteur, et qui est en train d'enrayer toutes les actions développées par ces Maliens. Alors que, attention, que va-t-il se passer? Puisque là, alors c'est vrai que c'était hors des 18. Voilà, Camille Soko Omar qui réclame une faute, il me semble, une faute de qui? De Lamine Beng. Alors, il réclame une faute de Lamine Beng, alors que Amadou Meiga va faire sa rentrée. Il va faire sa rentrée, Amadou Meiga, et qui va prendre la place de Abdoulaye Samaké. Abdoulaye Samaké, et qui donc est sorti. Il a laissé le dossard numéro 18. Alors, je vais vous le dire tout à l'heure. Et puisque là, Abdoulaye Meïga, dans tous les cas, Abdoulaye Samake également, qui est sorti. Et que ce numéro 18 de cette équipe du Mali, alors je vais vous dire tout à l'heure, quel est son dossard, le numéro 18 de cette formation malienne, alors que c'est parti pour ce coupement. Et là, eh bien, un ballon dans les nuages. Aboubakar Meïga, voilà, le joueur. Voilà, Aboubakar Meïga, c'est un milieu de terrain qui évolue à l'Africa Foot. Voilà, Aboubakar Meïga, c'est donc lui Meïga qui a pris la place de Abdoulaye Samake. Donc, on va le noter, Aboubakar Meïga, voilà, le joueur qui évolue. Et bien, dans ce pays, mais attention, Chibon, c'est un contre-attaque avec Panesser. Et peut-être les Maliens qui vont perdre ce ballon. La récupération sera néanmoins pour l'équipe du Mali. Et sur le plan gauche, avec Amadou Doumbouya, le voilà qui va envoyer peut-être un ballon du côté. Non, ça ne récupéré par les Sénégalais avec Lamine Bayeng. Lamine Bayeng, toujours les Sénégalais au contact de ce ballon. On est presque à proximité de la surface de réparation.
2: Il va falloir se démultiplier dans toutes les actions pour créer un peu la supériorité dans des zones où les Maliens sont dangereux.
1: Mais puisque là, c'était difficile contribuer avec l'infériorité numérique.
2: C'est compliqué, oui.
1: Mais qu'à cela ne tienne, les Sénégalais, en tout cas, ils s'en sortent plutôt bien.
2: Oui, tout à fait.
1: Ils s'en sortent plutôt bien.
2: C'est une question d'organisation.
1: Effectivement.
2: Là, ne pas se laisser dominer dans ça.
1: Disons simplement une organisation collective de la part des Sénégalais qui donc ferait l'affaire.
2: Exactement.
1: Et que Namori Kamore, le dossard numéro 17.
2: Oui, pour l'instant, ils ont la pression, les Maliens. Oui. Et à ce niveau, quand on est mené au score, ça déstructure.
1: Oui, c'est vrai.
2: Et c'est un avantage pour les Sénégalais.
1: Ah oui, c'est vrai. Ils sont un tout petit peu désinvoltes quand même.
2: Exactement,
1: hein.
2: Voilà.
1: C'est malien.
2: Parce que toute leur envie, c'est de recoller au score.
1: Voilà, exactement. Alors,
2: donc, il va falloir être concentré, appliqué, se réorganiser, ne pas laisser des zones libres.
1: Effectivement.
2: Voilà.
1: Et là, on pourra s'en sortir de toutes les façons. Alors, je vous disais, coach Biteille, que Abdoulaye Meïga, qui porte le numéro 18, lui, il évolue à Africa Foot, une autre équipe
2: Foot.
1: Malienne à Africa Foot.
2: Oui, ils ont beaucoup d'académies.
1: Alors que Namori Kamore, lui, c'est le dossard numéro 17, qui est rentré tout à l'heure, lui, il évolue. Eh bien, à Red Bull du Mali. Et c'est aussi une école de football, les Red Bull du Mali.
2: Ils ont beaucoup d'écoles.
1: Attention, ce coup de pied retourné, c'était vraiment à la bicyclette, comme on l'appelle, évidemment, d'un certain... c'est un franco-guinéen. C'était Amara Simba, si vous vous en souvenez.
2: Très bien.
1: Amara Simba, l'ancien joueur du Paris Saint-Germain.
2: Avec son retourné qui a fait le tour du monde.
1: Et voilà, le tour du monde, c'est vrai. Cette bicyclette, véritablement, et ce n'était pas seulement, c'est comme... cette talonnade de Rabat Majder, vous vous en souvenez,
2: à
1: l'occasion d'une finale de Coupe d'Europe des clubs avec l'équipe de Porto, qui avait remporté cette saison-là la Coupe d'Europe des clubs champions, comme on l'appelle aujourd'hui la Coupe de l'UEFA, la Coupe de l'UEFA, voilà, l'UEFA. Allez, très bien joué de la part de...
2: ils tiennent bien.
1: Allez, les Sénégalais, voilà une autre occasion, peut-être. Oh là là, le ballon arrayé par Djibi Hassan Omar Diarra.
2: C'était un bon ballon pour
1: le gardien de but. C'était la balle du deuxième but.
2: Oui, tout à fait.
1: Oh, la balle du deuxième but. Oh là là là là là là, cette balle du deuxième but, on avait au bout du pied.
2: Oui, tout à fait.
1: Au bout du pied, c'est vrai, malgré l'intervention de Salia Diarra. Et du gardien de but, cher Omar Diarra. Ah, Salia Diarra, c'est vrai, qui avait enrayé cette action, évidemment. dans cette équipe du Sénégal, alors que l'attaquant sénégalais a été très très bien parti, Lamine Beng.
2: Tout à fait.
1: Très très bien parti, Lamine. Et que là,
2: malheureusement déséquilibré.
1: Ah oui, il a été complètement déséquilibré. Hein.
2: Tout à fait, voilà.
1: Ah oui. Alors que là, ça s'emballe ce match-là.
2: Ah, il faut tenir, il faut beaucoup tenir.
1: Ah oui.
2: Il faut être solide sur la main.
1: Oui. Alors regardez, avec cher Oumar Diarra, le gardien de but de l'équipe du Mali, c'est oui. Vrai. Alors rien qu'en regardant son visage juvénile, en tout cas, on sent que véritablement, il n'y a pas de tricherie. Il n'y a pas de tricherie. C'est vrai, et surtout avec l'IRM maintenant,
2: ouais, tout à fait.
1: Plus possibilité de tricher.
2: Exactement.
1: Alors, vous vous souvenez, Côte-Bité, lorsque les anglophones dominaient, en tout cas les catégories jeunes, c'était le Nigeria, c'était le Ghana.
2: Ouais, tout à fait.
1: Alors, aujourd'hui, ces équipes sont rentrées dans le rang avec la petite catégorie.
2: Fait, ouais.
1: Puisque, en tout cas, avec les effets de la VAR, là, évidemment, alors que s'est-il passé? Encore un autre joueur sénégalais.
2: Ouais.
1: Je crois que, ah non, c'est pas Elhaji Sow.
2: Est-ce que c'est pas Thierry?
1: Et je vois aussi Cheikh Oumar Sy. Ils sont tous là. Alors, le joueur qui était couché tout à l'heure, c'était qui? Bon, alors, Cheikh Dien, le voilà avec son lot total numéro 22. Et que, pour l'instant, en tout cas, Côte d'Ivoire, les Maliens sont acculés. Hein.
2: Ils sont acculés, ils sont bousculés.
1: Ces Maliens.
2: Maintenant, il faut que les Sénégalais se repositionnent très vite.
1: Ah oui, et qu'ils tiennent, puisque...
2: Parce que c'est les Maliens qui sont rapides dans le monde.
1: Oui, c'est vrai, sur le plan des qualités organiques, ces Maliens, ça n'abdique jamais. Hein.
2: Tout à fait, dans les transitions, ils vont vite.
1: Même si, pour les Sénégalais, c'est vrai, au niveau de la qualité perceptivo-cinétique...
2: Tout à fait.
1: Eh bien, les Sénégalais... Ah, regardez ce joli dribble, en tout cas, de Youssou Silla. Youssou Silla qui avait mis dans le vent... Eh bien, Elhaji Sow. Mais là, alors c'est un coup franc. Ah, il a été bousculé. Hein.
2: Il a été bousculé
1: par Elhaji Sow.
2: Surtout que l'arbitre ne s'est pas joué.
1: Oui, c'est vrai. Oui. Là, je suis d'accord avec l'arbitre, hein, puisque
2: tout à fait.
1: Il a été bousculé. Il a été bien bousculé, Youssouf Silla. Le joueur qui évolue à Africa Elite.
2: Attention.
1: Du côté du Mali. Attention, les Maliens qui vont développer le jeu. Sur le côté gauche maintenant. Le voilà pour le gardien. Bien joué en deux temps. En deux temps. Hassan Sarr, le capitaine sénégalais.
2: Une bonne anticipation.
1: Ah oui, bonne anticipation. 66e.
2: Oui, ça fait.
1: Ah oui, il est encore joué dans cette partie. Magnifique plongeon. Attention, c'est l'autre balle sénégalaise. Et que là, alors je regardais tout à l'heure Ibrahim John. Voilà, mais le ballon, eh bien, entre les pieds des Maliens. Attention, ce ballon avec Lamine Beng. Et c'est allé, alors voyez, encore une fois, bousculé, envoyé au sol. La tape amicale avec Elhaji Sow. Là, cette tape amicale. Avec Cheikh Oumar, Cheikh Oumar, c'était avec Elhaji Sow. Alors que ici, Côte d'Ivoire, je dis Elhaji Sow, c'est bien Elhaji Ibrahim Sow. Voilà le joueur qui évolue à Dakar Sacré-Cœur. Voilà le porteur du dossard numéro 13. Allez, et ça va repartir. Alors regardez, le double travail de Cheikh Dien. Alors obligé de faire une double couverture depuis la sortie de Cheikh Thor.
2: Il est obligé pour compenser un peu ce moins-en.
1: En infériorité numérique, eh bien, ça pose problème. Et d'ailleurs, raison pour laquelle avec Emile Sadio, le joueur de SMI FC, obligé de faire également double couverture. Alors que les Maliens. Et que les Maliens qui vont repartir. Le ballon, attention, avec Youssouf Silla. Youssouf Silla toujours, encore lui, attaqué par deux. Ah, le ballon est sorti. En touche, voilà, excès de vitesse avec Youssouf Silla. Voilà, le gardien, on va solliciter. Ah non, là, il a très, très mal joué, cher Dian.
2: Oui, il a mal joué.
1: Alors, sans autre forme de procès. Alors, la touche avec Youssouf Silla. Et le voilà qui va retrouver son capitaine, peut-être avec Camille Sopo. Mais cette balle, attention, attention aux fautes. Heureusement, les Sénégalais. Mais là, le tir de loin, ça passe à côté.
2: Oui, c'était dangereux.
1: Ah oui, il avait décoché un tir de très très loin. C'était très très très dangereux.
2: Oui, ils ont
1: avec ce ballon de Amadou Doumbouya.
2: Voilà, il va falloir que le gardien soit très vigilant à ça.
1: Ah oui, c'est vrai.
2: Quand ils ont vu qu'il y a des problèmes pour contourner la défense, ils optent pour des frappes de loin, des tirs de loin.
1: Mais à mon avis, il est un peu trop sûr de lui.
2: Il est un peu trop sûr de lui,
1: le gardien sénégalais.
2: Ouais, il va falloir beaucoup plus de concentration et d'application.
1: Exactement. Allez, et ça repart toujours avec Youssouf Sylla. Youssouf Sylla. Mais décidément, c'est vrai que cet arrière gauche Boutibitey est en train véritablement de nous poser problème.
2: C'est pourquoi on passe régulièrement par son
1: couloir. Heureusement, le ballon est toujours avec les Sénégalais. Ce sera avec Abdoulaye Sow. Abdoulaye Sow qui va perdre ce ballon au bénéfice de Makan Sakho. Makan Sakho, mais les Sénégalais qui retournent à ce ballon. Ça revient. Attention, attention. Et c'est un autre ballon qui va aller justement en sortie de but.
2: Tout à fait.
1: En sortie de but.
2: Alors que les
1: Maliens. Ah oui, ça tient, ça tient.
2: Ouais.
1: Mais pourvu que l'on s'applique encore davantage.
2: Surtout.
1: Et puis de rester très très vigilant.
2: Exactement.
1: Rester très vigilant, puisque 1 but à 0 seulement dans un match et que vous menez par 1 but à 0 et vous jouez en infériorité numérique.
2: Oui, c'est compliqué.
1: Ah oui, c'était compliqué. C'était compliqué. Il va falloir faire beaucoup attention.
2: Tout à fait.
1: Alors regardez cet autre ballon, le voilà. Il est parti. Il est parti, Youssouf Sylla. Ce n'est pas fini, les Maliens. Et là, heureusement, il était bien là, Maurice Biaye. Et qu'un autre ballon, ça va revenir.
2: Il y a du mouvement
1: côté sénégalais, il y a de l'envie.
2: Oui, tout à fait.
1: Il y a également de l'envie. Alors regardez le magnifique travail d'Emile Sadio.
2: Exactement.
1: Le milieu de terrain de l'équipe de Essamay FC. Bonsoir à Khadi Diédou.
2: Ouais.
1: Bonsoir à Madi Sissoko. Bonsoir à Sekou Koli.
2: Ouais,
1: alors
2: tous.
1: Nous vous saluons du côté de la Verte Casamance. Alors sachez que, attention, c'est au tabac et le but malien. Le but malien, Koti Bitey. Ah non. Il n'est pas du tout d'accord. Puisque là, je crois qu'il y avait une poussette. Il y avait une poussette, puisque. En tout cas, Abdoulaye Touré. Alors, on va suivre cette action encore une fois.
2: Oui.
1: Mais là, alors, hors-jeu, position de hors-jeu.
2: Position de hors-jeu.
1: Abdoulaye Touré, il était en position
2: de hors-jeu. Il était un peu avancé.
1: Ah oui, par rapport aux autres. Hein. Un peu avancé par rapport aux autres. Évidemment, alors.
2: Je crois que l'arbitre de ligne est bien placé. En tout cas, il discute avec ses.
1: Ah oui, il discute avec les autres. C'était bien sûr ce ballon. Bon. Ah non, est-ce qu'on a besoin d'aller voir la VAR pour ça?
2: Je crois qu'il a.
1: Ah non, on
2: a pris sa décision.
1: Abdoulaye Touré était bien en position au jeu.
2: Oui, il a pris sa décision.
1: Ah oui, on n'a pas besoin d'aller revoir la VAR. Hein.
2: Oui, tout à fait.
1: Aïe, Abdoulaye Touré.
2: Il était un peu avancé.
1: Ah oui. Coaching. Alors, c'est la pause fraîcheur.
2: Oui, c'est la pause fraîcheur.
1: La pause fraîcheur. Alors, ça va donner un peu d'oxygène. Eh bien, aux joueurs de Lamine Ludovic Sané. Alors que travaillons en grande conversation avec également les autres membres de l'encadrement, Moussa Diatta, notamment.
2: Oui, collaborateur, Moussa Aïdara.
1: Voilà, Issa Aïdara, avec Ludovic Lamine Sané.
2: Oui.
1: Alors que là, alors regardez, l'un des joueurs les plus dangereux, Makan Sakho. Regardez, Makan Sakho, c'est vrai que. Parmi les joueurs les plus dangereux, surtout en défense de l'équipe du Mali, Makan Sakho, le joueur qui évolue à Goulda FC.
2: Oui,
1: Goulda et Pse. Vous voyez, Kotibité, les centres de formation du Mali.
2: Les centres sont nombreux, il y a beaucoup de centres.
1: Et tous ces centres de formation appartiennent à d'anciens joueurs.
2: Oui, surtout.
1: C'est le capitaine malien qui va sortir, Camille Sissoko. Camille Soko.
2: Même Sangaré est parti d'un centre de formation.
1: Il laisse sa place à Daouda. Sangaré,
2: Sangaré qui a gagné le prix Marc Louis-Info.
1: Oui,
2: il est parti d'un centre.
1: Mamadou Sangaré.
2: Voilà.
1: Effectivement, le centre de Salif Keïta, je crois qu'il est venu du centre de Salif Keïta.
2: Voilà.
1: Alors, ce numéro 21 du Mali s'appelle Daouda Traoré.
2: Daouda Traoré.
1: Il a remplacé le capitaine Omar Camille Soko. Et donc le numéro 21, il a remplacé Omar Camille Soko, le capitaine. Alors lui, il s'appelle Daouda Traoré. Alors c'est pour vous dire, Côte Bitey, que Daouda Traoré, qui porte le numéro 21, l'attaquant, il évolue à l'école de football Baro Diallo. Vous voyez, l'école de football Baro Diallo, c'est là-bas où il évolue, du côté de Bamako. Beaucoup d'écoles de football. Alors que ça va repartir. Alors regardez, c'est numéro 15, Sadia Diara.
2: C'est bien parce que si c'est encadré par d'anciens jeunes joueurs, d'anciens bons joueurs, ça permettrait d'éliminer toutes les fruitures qui permettaient de faire un bon cursus. D'être un bon professionnel qui ne traînerait pas des lacunes.
1: Effectivement. Allez, on va suivre tout cela avec cette rentrée de Daouda Traoré, l'attaquant qui évolue là-bas du côté du Mali avec cette école de football d'un autre grand footballeur du Mali, Djibi. Bien sûr, c'est Djibi Barrow. Djibi Barrow. Allez. Et toujours ça parle, ça râle beaucoup sur le terrain.
2: Oui, tout à fait.
1: En tout cas, cette partie, évidemment,
2: c'est
1: les Sénégalais. Je crois que Lamine Sané peut-être opte, en tout cas, pour cette option de gestion. Il a opté pour la gestion de ce qui reste à jouer.
2: Au bout de présent, au moment des attaques maliennes.
1: Voilà. Il reste encore du temps.
2: C'est
1: 19e, on est à la 71e minute.
2: Oui, donc 19 minutes dans le temps.
1: 19 minutes encore à tenir pour ces lionceaux du Sénégal. Pour rêver, continuer.
2: Pour l'instant, ils gèrent très bien.
1: Ils gèrent pas mal. Continuer le rêve pour aller. La Coupe du Monde, c'est déjà acquis, c'est dans la poche.
2: Voilà, maintenant il faut essayer de gagner la CAN.
1: Gagner la CAN, c'est ce qui reste.
2: Comme
1: maintenant.
2: Il l'avait fait il y a 3 ans, je crois.
1: Effectivement. Les Sénégalais, dans tous les cas, ils avaient gagné la Coupe d'Afrique des Nations U17.
2: Oui.
1: C'était en 2023 en Algérie. 2023 en Algérie, victoire 2-1 face à l'équipe du Maroc.
2: C'est ça.
1: On se rappelle de cette finale-là.
2: Oui.
1: Et donc, le Sénégal.
2: Et puis, c'est les équipes les plus constantes, les plus régulières qui reviennent.
1: Attention, dans la suite, pas de réparation. Il se jette sur le ballon.
2: Heureusement.
1: Hassan Sarr qui s'est complètement jeté sur le ballon.
2: Oui.
1: Sans quoi. Il était très très bien parti, l'attaquant malien, pour inquiéter. C'est bien sûr celui-là, c'est Daouda Traoré.
2: Oui, Hassan qui a bien plongé sans faute.
1: C'est vrai. Il y a la bonne couverture mutuelle
2: tout à fait.
1: Entre Hassan et Hassan Sarr et son axe central. Il s'agit de Cherdian.
2: Exactement.
1: Alors que là, évidemment. Et je ne sais pas, Côte d'Ivoire, si le Sénégal se qualifie. Est-ce que, avec le carton de Cherchor, je ne sais pas. Voilà, bien joué. Bien joué de la part de Cherchian.
2: Est-ce qu'il ne sera pas pardonné?
1: Alors, le carton, est-ce qu'il ne sera pas pardonné? Parce que souvent, on en voit. Souvent, on en voit dans des compétitions de jeunes.
2: En compétition de jeunes, c'est une possibilité de pardonner.
1: Effectivement. Attention, les Maliens. Magnifique magnifique plongeon de Hassan-Sar.
2: Ouais,
1: magnifique plongeon avec ce tir tendu de Djigui Keïta, l'attaquant malien. Alors, Coach Bité, j'avoue que très sincèrement pour vous dire, ouais. Eh bien, je voyais ce but dans la cage de Hassan-Sar. Heureusement, eh bien, un magnifique plongeon.
2: Ouais, tout à fait.
1: Alors, digne, en tout cas, de Léo Yachine,
2: ouais.
1: Avec Cheikh Sarr. Le gardien de but de Ndangan.
2: Ouais.
1: Alors sinon, bravo à lui, bravo à lui.
2: S'il est bien appliqué, s'il est concentré, c'est difficile de le battre.
1: Ah oui, c'est vrai. En tout cas, ça me rappelle un tout petit peu Léo Yachine, ce magnifique plongeon.
2: Oui, tout à fait.
1: Ah, alors là, j'ai aimé. Mais attention, ce n'est pas fini, les Maliens qui vont développer les jeux sur le flanc droit maintenant. Alors je disais qu'on cherche constamment Lamine Beng, l'arrière latéral, pour de cette équipe du Sénégal. Attention, mais ce ballon malien, et peut-être c'est parti. Heureusement, il était bien là. Il était bien là.
2: Il multiplie les attaques.
1: Ah oui, avec Maurice Biaille.
2: Une bonne défense.
1: Ah, il est venu jouer les sapeurs-pompiers, je rappelle, mesdames et messieurs. Il est venu jouer les sapeurs-pompiers, je rappelle, mesdames et messieurs.

0: Gaucher naturel, ouais. Gardien gaucher naturel.
1: Tout à fait.
0: Voilà, ça me rappelle un tout petit peu, eh bien, un certain gaucher axe central.
1: Il faudrait qu'on essaie de garder le ballon devant.
0: Effectivement, attention, ce ballon, il faut le donner. Et vous êtes en infériorité numérique. C'est et pour ça. L'instant, les Maliens, et encore une fois, dans les bras de Hassem Sarr, le gardien de but sénégalais, le capitaine d'équipe. Ah oui, ça rassure véritablement. Alors, comme tel un Edouard Mendy,
1: ouais,
0: évidemment, ça rassure derrière.
1: Ah, il faut une bonne organisation, mais derrière cette organisation, il faut un bon gardien.
0: Ah oui, si vous n'avez pas un bon gardien, c'est vrai que le gardien de but, un bon gardien est capital.
1: Exactement, ça rassure.
0: Un match comme celui-là. Alors qu'il est reparti encore une fois, c'est bon, avec Djigui Keïta. Djigui Keïta, ça revient derrière. Et c'est avec Youssoupha Sylla, les Maliens et les Sénégalais. C'est vrai qu'ils sont arc-boutés dans leurs défenses, hein, regardez bien.
1: Ouais, tout à fait.
0: Évidemment, c'est vrai qu'on est en infériorité numérique, il ne faut pas l'oublier.
1: Exactement.
0: Alors que les Maliens sont en train de conserver le ballon.
1: Ouais,
0: on est dans la peut-être attention, là c'est pas des réparations, heureusement. Ah, il était bien là.
1: Ouais.
0: Il était bien là, Lamine Bank.
1: Il faut qu'il y ait un attaquant qui soit capable de garder le ballon.
0: De garder le ballon. Et ça, on va penser à Ibrahima Diagne, par exemple.
1: Voilà, tout à fait, voilà.
0: Alors, regardez, attention, ce tir tendu. Ah, vous voyez, très bien suivi par Hassan Sarr.
1: Exactement.
0: Le gardien de but du Sénégal. Mais là, le match qui s'emballe, côté Bouteille.
1: Tout à fait. Avec
0: le match qui s'emballe. On ne sent pas
1: les attaques.
0: 88 minutes de cette rencontre. Puisque là, en tout cas, les Maliens sentent que eh bien, les minutes s'égrènent.
1: Oui, le temps n'attend pas.
0: Les minutes s'égrènent.
1: Ils ont déjà vécu l'expérience en phase de groupe contre le Ghana.
0: Effectivement.
1: Les Sénégalais.
0: Effectivement, contre les Sénégalais.
1: Ouais.
0: Alors que c'est un autre ballon sur le plan 3 maintenant. Et reçu par Cherdien, décidément. Eh bien, il a bien couvert la place, en tout cas,
1: tout
0: eh bien, de Cherchor, son homonyme, l'autre Cher.
1: Oui, tout à fait, il couvre bien.
0: Ah oui, belle couverture. Hein.
1: Ouais,
0: allez, ça va repartir, et toujours avec les Maliens. Un ballon récupéré par, il me semble que c'était qui, avec Youssoupha Sylla, non pas Youssoupha Sylla, mais c'était Makan, Makan Sako. Et c'est une balle. Attention, les Maliens, sur le couloir gauche, et peut-être... Ah, une faute attribuée à qui? Ah oui, ils vont encore assaillir l'arbitre.
1: Oui, tout à fait.
0: Ah oui, c'était encore une tentative de Daouda Traoré.
1: Oui.
0: Daouda Traoré qui était allé pour bousculer l'arbitre, acculer l'arbitre.
1: Oui, et c'est lui qui même qui a fait la faute.
0: Ah oui, c'est vrai. Et on peut même dire une faute combinée, hein, puisqu'il y avait Namori Kamori.
1: Oui, c'est ça.
0: Namori Kamore. Il est allé lui aussi à la rescousse, mais c'est la faute combinée. Attention, ce ballon, peut-être le gardien de but. Un ballon à dégager rapidement.
1: Ouais.
0: Exactement. Voilà, il a heureusement sorti cette balle. Alors, comme on dit, le caténatio, en passant à l'Italie.
1: Exactement. Nous sommes arrivés à un moment où il ne faut pas prendre...
0: Ah oui, il faut bétonner. Il faut bétonner simplement. Attention, un ballon dangereux pour les Maliens. Il n'y en a pas de réparation. Que va-t-il faire l'attaquant avec Djigui Koueka? Heureusement. Mais Kotibite s'applique. Ça plie du côté du Sénégal,
1: ouais,
0: même si ça ne rompt pas.
1: Voilà, c'est ça. Il ne faut
0: mais
1: pas que ça rompe.
0: Ça plie, puisque là, voilà. Les Maliens sont en train d'apporter constamment les stockades vers l'avant.
1: Ouais,
0: mais en arrière, il y a, en tout cas, une très bonne garde solide défensivement des Sénégalais, même si, eh bien, on est en infériorité numérique.
1: Tout à fait.
0: Ah oui, c'est vrai que là, il y a un peu les stigmates du mal-être. Hein.
1: Exactement, oui.
0: Alors là, il va falloir tout gérer.
1: Si on est bien organisé tel qu'ils le font,
0: oui.
1: De la même manière que l'expérience vécue contre le Ghana, on peut s'en sortir.
0: Effectivement, et aussi contre l'Afrique du Sud, hein, même si on a été battu.
1: Oui, tout à fait.
0: Allez, les Maliens qui vont repartir, et c'est un autre ballon, la récupération. Elle est toujours malienne et avec Youssoupha Sylla, le voilà lui, peut-être les Maliens qui vont descendre dangereusement. Peut-être un tir et il s'est couché sur le ballon.
1: Heureusement.
0: Il s'est couché sur le ballon.
1: Ouais, tout à fait.
0: Je crois que

0: c'est rassurant. C'est absolument rassurant, le gardien de but.
1: Bien, il anticipe très bien.
0: Ah oui, l'anticipation.
1: Avec intelligence d'ailleurs.
0: Et je pense qu'à l'instar des défenseurs centraux du moment, avec le joueur de Essamay FC, il s'agit bien sûr d'Emile Sadio. C'est vrai, un marquage à l'anticipation. Et que. Ah oui, pour l'heure du côté du Sénégal,
1: c'est le deux qui
0: sort. Un changement opéré et c'est Lamine Beng qui sort. Hein.
1: Voilà, oui, tout à fait.
0: Lamine Beng qui sort et qui laisse sa place à Daouda Fofana.
1: Ouais, il faut
0: voilà,
1: changer,
0: Daouda Fofana, c'est le gardien, c'est l'attaquant de Génération Foot.
1: Voilà, quand on s'y lit beaucoup, il faut
0: Daouda
1: changer.
0: Daouda Fofana,
1: il faut amener
0: l'attaquant de,
1: la fraîcheur.
0: De Génération Foot.
1: Voilà.
0: Alors qu'un autre joueur, il s'agit de Wagé, ici va sortir.
1: Oui, tout à fait.
0: Wagé. Mais dans tous les cas, eh bien, Daouda Fofana, et donc, qui est rentré pour cette équipe du Sénégal, l'attaquant de Génération Foot. C'est vrai, il doit être content en ce moment, et surtout avec Génération Foot, qui n'a pas perdu. Eh bien, ces derniers matchs, quand bien même, lui, il n'était pas là-bas.
1: Exactement.
0: Oui, Lamine. Fofana, allez, ce sont les Maliens au contact de ce ballon. Attention, il y a faute au bénéfice de l'équipe du Mali.
1: Oui.
0: Apparemment, il me semble.
1: C'est ça.
0: Et que là, c'était avec toujours. Eh bien, cet attaquant malien, Namori Makore. Namori Makore, il était tout à l'heure à la lutte avec. Voilà, à la lutte, il était à la lutte avec, il me semble, avec, non pas Thor, hein.
1: Oui, Thor, oui.
0: Voilà. Alors, attention, à Koti Bitey.
1: Oui.
0: Eh bien, c'est une défense sénégalaise qui, pour l'instant, est bousculée et acculée. Hein.
1: Qui tient,
0: ah oui, il est bousculé et acculé.
1: Exactement.
0: Ah oui, c'est vrai. Alors, j'ai bien aimé tout à l'heure avec Tierno Sow. Qui est rentré, Tierno, et qui, en tout cas, eh bien, a enrayé une action très, très, très dangereuse tout à l'heure. Alors, Daouda Fofana, on va voir ce qu'il va nous donner, le joueur des Générations Foot. Ah, ah, ah, ah, ah, il y a quelque chose, hein, il me semble. Hein. Oh là là, ah, oui. C'est le joueur de Essamay FC, Emile Sadio. Emile Sadio qui reçoit ce carton jaune. Ah oui, Emile, attention. Hein. Ah oui, oui, oui. Ah, il a bien chipé, il a bien séché Makasako.
1: Effectivement, au moment où il perdait le ballon.
0: Ah oui, il l'a bien séché, il l'a bien séché.
1: Oui.
0: Alors là, on est vraiment d'accord avec l'arbitre. C'est vrai. Alors, ces jeunes Sénégalais. Ah, le tir est parti, la tête, heureusement. Ah, il était bien là, Cherdien. Le but malien. Le but malien, l'égalisation. Oh non, non, non, non, le coup de Trafalgar.
1: Ouais,
0: qui donc est arrivé au mauvais moment. Eh bien, on a pris ce but avec Mamadou Doumbouya.
1: Oui, on a beaucoup suivi.
0: Oh
1: aussi.
0: Là, là, là, là, là, là, là, là. C'est vrai que là, évidemment, on a subi. On a subi avec ces moments très très intenses.
1: Tout à fait.
0: Oh là là là là, le Koti Bitey. Évidemment.
1: J'avais peur que ça rompe.
0: Ah oui, c'est vrai. La façon dont eh bien, les Maliens, évidemment, avaient géré ces minutes restantes.
1: Ils sont allés chercher les
0: Ah oui, ils sont allés chercher au fond. Alors que. Il a été complètement pris de court, Lamine Sarr.
1: Oui, il a été surpris.
0: Il a été surpris. Il n'y pouvait absolument rien.
1: Tout à fait.
0: Évidemment, Amadou Doumbouya, avec ce ballon, c'est vrai que là, vraiment, tout est à recommencer, Koti Bitey.
1: Oui, là, c'est compliqué.
0: Ah oui, ça va être extrêmement compliqué.
1: Oui, parce qu'on l'a pris.
0: Les Maliens qui sont bien revenus, alors que... on pensait l'avoir dans la poche.
1: Oui, tout à fait, tout à fait.
0: Cette qualification.
1: Jusque-là, c'était bien géré.
0: Ah oui, c'était bien géré, en tout cas.
1: Jusque-là, oui.
0: Mais malheureusement, aux arrêts de jeu.
1: Oui, tout à fait.
0: Aux arrêts de jeu. Amadou Doumbouya, qui donc, évidemment, est en train de nous faire évaporer cet espoir.
1: Cet espoir qu'on avait.
0: Ah oui, qu'on avait.
1: et qui nous conduisait à une qualification
0: directe. Ah oui, une qualification directe, véritablement.
1: Voilà, mais il faut continuer à cindre les dents.
0: Ah oui, il fallait aussi s'attendre à une situation comme celle-là,
1: ouais,
0: puisque...
1: C'est un peu difficile.
0: Eh bien, les Sénégalais, pendant...
1: Des jeux à plus de 50 minutes.
0: Ah oui, pendant plus de... disons...
1: Et c'est pas la première fois aussi.
0: Ah oui, c'est pas la première fois, malheureusement.
1: Oui.
0: Malheureusement.
1: Il faut tenir, il reste encore du temps.
0: Ah oui, malheureusement, le ballon est allé au fond des filets.
1: Oui.
0: Il a été surpris véritablement, très surpris.
1: Attention à ces pertes de balles.
0: Ah oui, les pertes de balles, les Maliens dangereusement sur le côté gauche maintenant. Ça va résister, il va résister, Djigui Koïta. Et les Maliens au contact de ce ballon toujours, régulièrement, ça revient derrière. Il me semble que... ils vont conserver le ballon,
1: ouais,
0: et donc n'arrêtons pas derrière pour souffler un tout petit peu, gagner un peu d'oxygène,
1: ouais.
0: Et c'est reparti sur le flanc gauche maintenant. Le ballon avec Mamori Camoré, mais là c'est une touche et ce sera au bénéfice de cette équipe du Sénégal. Puisque là, avec...
1: Ouais, une fin de match difficile.
0: Ah oui, extrêmement difficile.
1: Ouais.
0: Alors que Lamine Beng, c'est vrai, il était bon là en ce moment précis, mais malheureusement,
1: tout à fait.
0: Eh bien, il est sorti, il a été remplacé. Et que là, ce sont les Sénégalais qui vont devoir... Alors, ça revient derrière avec les Maliens,
1: oui.
0: Qui vont pousser dans le camp sénégalais, qui vont franchir la ligne médiane. Et les voilà avec Youssoupha, là, le ballon dans la surface de réparation sénégalaise. Heureusement, attention à ne pas commettre. Eh bien, c'est... Oh, le coup franc. Il s'est jeté complètement, et bien sûr, dans le dos de l'attaquant sénégalais.
1: Tout à fait.
0: Tant, et si bien que... En tout cas, c'est un coup franc.
1: La difficulté, c'est quelqu'un qui puisse tenir le ballon devant.
0: Ah oui, c'est
1: pour
0: vrai.
1: Fixer un peu cette défense qui relance tous les ballons des Maliens.
0: Ah oui, un attaquant qui va les fixer, en tout cas.
1: C'est
0: vrai, ce qui manque.
1: Si on l'avait, je sais pas.
0: Ouais. Allez, suivons ce ballon dans la surface de réparation. Et là, alors, dos au ballon pour l'attaquant sénégalais. Et ce qui va permettre à Cheikh Oumar Diarra, le gardien de but malien, de servir ses camarades devant. Allez, à proximité de la ligne médiane. Et c'est parti. La tête, en tout cas. Eh bien, de Cheikh Dieng. Match très compliqué. Et ça va revenir. En tout cas, c'est vrai que là, eh bien, l'équipe qui aura surtout la perte de balle, la récupération, et les Sénégalais. Mais malheureusement les Maliens qui se sont rachetés avec ce ballon de Mohamed Ebenzer, qui donc a récupéré le ballon. Alors que il me semble. L'arbitre qui va donc renvoyer les équipes au vestiaire et donc les prolongations ou peut-être...
1: On va regarder à la VAR, qu'est-ce qui se passe?
0: Ah oui? Bon. Alors le checking encore une fois. Hein. Oh là là, ici, je crois que depuis le début de cette Coupe d'Afrique des Nations de la catégorie...
1: En général, c'est des consignes qu'ils reçoivent.
0: Oui, c'est la première fois que nous voyons autant de fois
1: le
0: que l'arbitre... Eh bien, à visiter la VAR pour voir exactement ce qui se passe. Cela veut dire, en tout cas, ce qui démontre toute l'intensité de cette quart de finale entre Maliens et Sénégalais. C'est vrai qu'on ne s'est pas du tout fait de cadeau hein, dans cette rencontre. Allez, entre Maliens et Sénégalais, c'est vrai qu'il me semble que c'est avec le... Alors, que va-t-il se passer? Puisque, quand tu mettais les images, par moments, un peu flou aussi. Hein?
1: Oui, tout à fait.
0: Par moments, un peu flou. C'est vrai que là, véritablement... Bon, je vois la tête du joueur sénégalais. Mais bon, le Malien également. En tout cas, ça va être entre Salia Diarra, sinon Cherouna Koulibaly.
1: Oui.
0: Ah oui, et l'attaquant sénégalais. Alors, encore une fois,
1: c'est la VAR qui peut profiter
0: effectivement.
1: Sénégalais.
0: Oui, c'est toujours la répétition de l'histoire, hein, ce qu'on a vu.
1: Il a un peu levé le pied.
0: Ah oui, des actions assez analogues par rapport à ce qu'on avait vu. puisque là, mais en tout cas, l'arbitre aura tellement visité la VAR,
1: ouais,
0: à telle enseigne que ça témoigne encore une fois.

0: C'est les consignes.
1: Ah oui, toute l'intensité de cette rencontre entre Sénégalais et Maliens.
0: Ils nous accordaient un pénalty à cet instant, ce serait une excellente chose.
1: Ah oui, ça c'est... Oui. Ce serait bien. Bon, mais de toutes les façons... Bon, en tout cas, qu'est-ce qu'il est en train, l'arbitre, de revoir encore avec l'assistant à la VAR. Bon, alors ça c'est le stress, ça va, oh là là, ça va encore mettre ce stress dans la tête des joueurs.
0: Est-ce que le joueur malien n'a pas touché le
1: ballon? Le ballon de la main.
0: Il n'a pas joué le...
1: Peut-être qu'il n'a pas joué le ballon, mais qu'il a joué l'homme peut-être.
0: Hein. Oui, voilà, c'est un peu cet aspect qui regarde certainement.
1: Bon, en tout cas, on va pas être trop sceptique, mais bon, je crois que bon, il va falloir attendre. Dans tous les cas, même l'arbitre, il a aussi des problèmes, l'arbitre.
0: Ah oui,
1: parce que
0: oui,
1: depuis combien de temps il ne peut pas prendre la décision finale.
0: Oui, il faut qu'il s'assure de sa décision.
1: Ah,
0: parce
1: non,
0: que
1: non,
0: c'est
1: non, là, pas trop chercher une précision mathématique quand même. Hein.
0: Ouais.
1: Hein? Oh. Alors, on va l'écouter. Oui, bon. Alors, la seconde d'observation. La seconde d'observation. Kotibitei. Kotibitei. Je crois qu'il ne va pas siffler. Hein.
0: Il ne va pas siffler.
1: Oui.
0: Il aura expliqué.
1: Il ne va pas siffler.
0: Ouais, il n'est pas
1: Allez,
0: convaincu.
1: Attention avec cette talonnade.
0: Il n'est pas convaincu.
1: Ah oui, pas convaincu. Et donc, c'est terminé. C'est terminé.
0: Ouais.
1: On va devoir maintenant jouer des prolongations ou tir au but.
0: Est-ce que ça peut dire, avec les petites catégories, je crois que c'est
1: un tir au but direct. Hein.
0: Direct, oui.
1: Bah, peut-être. Bon, pas pris les tirs au but.
0: C'est tir au but direct, sauf en finale.
1: Hein? Sauf à la finale.
0: Ouais.
1: Bon, alors, on va voir de toutes les façons.
0: Ça n'a pas été changé.
1: Ah oui, en tout cas, une fin de partie.
0: C'est des compétitions rapprochées, des matchs rapprochés.
1: Tout à fait.
0: Quand on arrive à ce point, il faut essayer de départager par les séries.
1: Oui, c'est vrai. Là, en tout cas, évidemment, on a vu des joueurs sénégalais assez déterminés quand même.
0: Oui, tout à fait.
1: C'est vrai qu'ils ont été très bousculés.
0: En deuxième période, c'était difficile quand même.
1: En tout cas, ils ont été à la hauteur de ce qu'on attendait.
0: Exactement.
1: Quoi qu'il arrive, de toutes les façons, on les sentait par moments assez crispés, surtout avec le carton rouge reçu par leurs camarades. Il s'agit bien sûr de Cherchor. Il va falloir maintenant relever le défi. Le défi avec les tirs de pénalty. Et évidemment, c'est vrai qu'ils ont montré en tout cas une très bonne efficacité, ces joueurs sénégalais. Mais là, le pénalty. Ah oui, de toutes les façons, quoi qu'il arrive, eh bien, les équipes se sont données à fond. C'est vrai que c'est un football de jeunes.
0: Oui.
1: Et donc, dans ce football de jeunes, en tout cas, le jeu est très attractif, assez imaginatif quand même, mais sur le plan des qualités athlétiques, c'est là où ça va faire défaut.
0: En tout cas, c'est deux équipes, deux bonnes équipes.
1: Ah oui, c'est vrai.
0: Ils ont juste fait leur qualité de talent.
1: Oui.
0: Par le jeu qu'elles ont produit.
1: Ah oui, tout de même, une facture technique un peu à la moyenne quand
0: tout
1: même pour ces joueurs maliens et sénégalais.
0: Exactement.
1: Alors ça, on le sentait véritablement, un derby ouest-africain,
0: c'est le
1: Mali au portillon de la maison, comme la Guinée-Conakry.
0: C'est vraiment le match difficile qu'on présageait.
1: Extrêmement difficile.
0: C'est un derby entre des faux frères.
1: Allez, on va voir avec les deux capitaines. Avec Hassan Sarr du côté du Sénégal, mais nous avons aussi Youssouf Sylla, le capitaine remplaçant du Mali, puisque là, voilà, le joueur de Africa Foot Elite du Mali. Et donc, il y a ce Youssouf Sylla qui, avec Hassan Sarr, le gardien de but de l'équipe du Sénégal.
0: Tout à fait.
1: Et donc, ce seront des tirs au but, Kotibitei. Hein?
0: Oui, en général, en petite catégorie, c'est des tirs au but, sauf en cas de
1: finale. Hein?
0: Ouais.
1: pour la finale, il faut y aller jusqu'au bout. Hein.
0: Oui, tout à fait.
1: Alors donc, on va suivre, en tout cas, bonne chance à l'Olympiaux.
0: Exactement.
1: Face à cette équipe malienne.
0: Il faut assurer les tirs.
1: Ah oui, il faut les assurer.
0: Si ça se confirme en série.
1: Oui, oui. La série de tirs au but. Alors, on a l'habitude de dire, et c'est vrai, évidemment, eh bien, cette partie de poker,
0: oui.
1: Il va falloir, en tout cas, eh bien, à ces tirs au but, être très, très concentré.
0: Oui, tout à fait.
1: Il faudra être très concentré. C'est vrai que, évidemment, on a l'habitude de dire, hein, un pénalty, c'est d'abord normalement un but.
0: Oui,
1: il faut mettre à l'intérieur.
0: Oui, oui.
1: Maintenant, au plan technique.
0: Oui, ça dit, il faut mettre toutes les formes.
1: Oui.
0: Alors qu'il nécessite une garantie de bien tirer.
1: Oui, et d'avoir aussi des nerfs solides. Hein.
0: Voilà.
1: Aussi avoir des nerfs solides. Alors, 5 tirs au but de chaque côté pour départager les deux équipes, le Sénégal et le Mali. En tout cas, un match où il faudra s'attendre. Hein, ça va être extrêmement difficile.
0: Difficile
1: à n'en pas douter.
0: Pour d'anciens vainqueurs de la CAN.
1: Ah oui, oui, oui.
0: Et puis c'est normal.
1: Le Sénégal, évidemment, eh bien, statut d'ancien vainqueur de la CAN, tout comme le Mali.
0: Tout comme le Mali, oui.
1: Également.
0: Oui.
1: Alors, à cet instant précis, c'est vrai que, évidemment, peut-être... la peur de perdre ce match, ce qui va, en tout cas, eh bien, jouer un mauvais tour.
0: Oui, tout à fait.
1: Eh bien, à certains joueurs qui certainement, eh bien, déconcentrés et peut-être, eh bien, vont vendanger leur pénalty.
0: Exactement.
1: Alors, on ne sait pas, en tout cas, du côté du Sénégal, de
0: tous
1: les façons. Oui, c'est vrai, puisque là, évidemment, eh bien, la peur de perdre, c'est vrai que ça nous amène souvent... Eh bien, à des exercices véritablement, disons simplement, il va falloir être très concentré.
0: Et surtout.
1: Très concentré,
0: surtout.
1: Très précis. Ne pas se presser.
0: Oui, parce que quand même une prolongation serait difficile pour les
1: Sénégalais. Ah oui, extrêmement difficile, puisque quand vous jouez chaque 3 jours un match.
0: Voilà, oui, c'est difficile pour les jeunes.
1: Alors que le gardien de but du Mali. Qui donc va...
0: Il est important ce premier tir.
1: Oui, le premier tir, alors,
0: c'est
1: là où nous sommes. On n'a pas... Je crois que le premier tir...
0: Il est important.
1: Du côté du Sénégal.
0: Qui le marque, ça fait une pression contre
1: une terrible pression, hein.
0: Qui le marque, ça fait une pression contre le deuxième
1: John,
0: tir.
1: John... Ibrahim John.
0: Ouais, il faut une bonne prise d'élan, une bonne course d'élan et ensuite bien ajuster.
1: Oui, Ibrahim John.
0: Il ne pas avoir peur.
1: Voilà. Et qui va s'envoler pour tirer à la Neymar. Allez-y, jeune homme. Ouais, il marque. Oui, il le met à l'intérieur.
0: Très bien tiré, oui.
1: Très bien tiré, en tout cas, de la part de Cherchor qui a ouvert le bal.
0: Il est important le premier tir. Parce que ça. Ça fait une pression sur le tir.
1: Voilà, c'est Cherdien qui marque le premier.
0: Voilà.
1: Cherdien qui a donc marqué.
0: Il a pris un bon élan.
1: Ah oui, c'est vrai.
0: Il a fait une bonne course. Et il a bien
1: ajusté. Alors j'avais un tout petit peu peur en le voyant avancer comme ça à la Neymar.
0: Mais c'est ça.
1: Puisque seul le Brésilien, en tout cas lui, il a de toute façon le doigté pour ça.
0: Hein. Il ne rate jamais ses pénalties.
1: Oui, oui. Allez, Youssouf Sakho, apparemment, il me semble.
0: Il est suivi aujourd'hui.
1: Il me semble, non pas Youssouf Sakho.
0: Maintenant, il faut que Hassan.
1: Ah oui, c'est bien sûr.
0: Oui.
1: Eh bien, le défenseur malien, Makan Sakho. Makan.
0: Oui.
1: Makan Sakho, il s'arrête. Oh oui. Makan qui marque.
0: Oui, qui marque, oui.
1: Makan Sakho.
0: Mais pourtant, il n'a pas pris un bon élan.
1: Effectivement, il n'en a pas pris.
0: J'en avais peur. Ouais.
1: Il n'en a pas pris, Makan Sakho. Il était sur cette trajectoire de ce ballon. Ah, il était sur le bon côté, malheureusement.
0: Voilà, oui.
1: Et bien, le tir aussi n'a pas été mou, hein, ce
0: exactement,
1: tir-là. Hein.
0: Exactement.
1: Ah, alors que là, c'est donc le joueur de Essamaï FC.
0: Qui a fait un très bon match.
1: Ah oui, il s'agit bien sûr de Emile Sako.
0: En tout cas, il est en train de faire.
1: Oui. Emile Sako, très bon match.
0: Il faut qu'il se concentre.
1: Emile Sako, ah oui, la concentration, c'est ce qui reste.
0: C'est important quand on fait une bon match.
1: Cette partie de poker, en tout cas,
0: quand on rit.
1: Entre Sénégal et Mali. Et pire foudroyant.
0: Oui, tout à fait.
1: Ah oui, le contre-pied parfait de Emile Sako.
0: Il s'est bien appliqué.
1: Le joueur de Essamaï qui met ce ballon au fond.
0: Oui.
1: Ah oui, du plat du pied, évidemment. Et qui n'a laissé aucune chance à Cheikh Oumar Diarra.
0: Tout à fait.
1: Le gardien de but de l'équipe du Mali.
0: En tout cas, c'est bien ajusté du côté sénégalais.
1: Ah oui, pas mal dans tous les cas. Oh là là, Albi Bahil Sulu Khalebi me concentre quand même. Hein?
0: Tout à fait, ne le déstabilise pas.
1: Le gardien de but. Alors qu'ici, évidemment, c'est Salia Diarra.
0: Oui.
1: Voilà le joueur de Africa Foot. Salia Diarra qui va donc tirer ce pénalty pour l'équipe du Mali, Salia Diarra. Et donc, pas pris beaucoup d'élan aussi, hein, Salia Diarra. Allez, oh là là, Bahil Sunu, gardien, arbitre Billy. Oh, il va lui donner un carton. Voilà, un carton. Qu'est-ce qu'il a fait pour recevoir un carton? Oh là là. Alors, côté buté, ça, c'est pas bon pour un gardien de but aussi, venir le troubler comme ça. Alors là, évidemment. Ah oui, mais là, que Defkarek comme Edouard Mendy.
0: Oui, c'est ça, ça peut
1: nous comme Edouard Mendy. Alors, Salia Diarra, l'arbitre a sifflé depuis, hein, il n'est pas parti là.
0: Oui, tout à fait.
1: Hein? Allez, Salia Diarra. Ah oui, et c'est à l'intérieur, et pourtant, il était au bon côté. Hein.
0: Ouais. Par deux fois, il a suivi la trajectoire.
1: Il a suivi deux trajectoires de balle à ce pénalty de tir tout à l'heure de Makan Sako.
0: Oui, tout à fait.
1: Et évidemment, celui de Salia Diarra. Et voilà, un partout entre. Un pénalty partout, hein.
0: Oui.
1: Entre des équipes. Bon, alors, de toutes les façons, cher.
0: C'est Sow.
1: On va voir Ibrahima Sow, Elhadji Ibrahima Sow, le joueur de Dakar Sacré-Cœur. Elhadji Ibrahima Sow, de Dakar Sacré-Cœur, qui va exécuter son pénalty. Allez, la grande concertation avec le pied gauche, peut-être. Il marque.
0: Heureusement.
1: Elhadji Ibrahima Sow, le gardien était aussi à la trajectoire. Bonne trajectoire.
0: Ouais.
1: Le joueur de Dakar Sacré-Cœur, il l'a mis au fond.
0: Tout à fait.
1: Emile Sako également au fond, le joueur de Essamaï.
0: Ouais.
1: Il l'a également mis au fond. Allez, autour du Mali maintenant.
0: Tout à fait.
1: Eh bien, pour exécuter ce pénalty côté malien. Alors, celui-là, c'est Amadou Doumbia, le joueur de Yelek Olympique. Ah ! Et il rate ! Amadou Doumbia.
0: Oui, tout à fait.
1: Amadou Doumbia, le joueur de Yelek Olympique.
0: Un pénalty, on ne peut pas le frapper sans élan.
1: Ah oui, il n'a pas pris d'élan. Ouais. Alors là,
0: Et puis par deux fois, ça l'a
1: Ah oui, Amadou Doumbia qui donc a raté.
0: Voilà. Mais là, il faut assurer le prochain tour.
1: Ah oui, le prochain tour, il faut en tout cas tout faire parce que là, je crois qu'à cet instant précis, c'est la balle la plus importante.
0: Exactement, tout à fait.
1: À cet instant précis, c'est la balle la plus importante pour les Sénégalais.
0: Oui, oui.
1: Et là, véritablement, alors là, là, il va falloir des nerfs très, très solides pour cela. avoir des nerfs très solides.
0: Ouais, s'il la met au fond, c'est
1: le jour de Tchamar. Hein. C'est Mamadou, Mamadou Bamba Kone.
0: Ouais, il faut qu'il
1: Mamadou Bamba Kone, le joueur Mamadou Kone. Et donc, on va le noter. Hey ah. Alors là, petit bouteille.
0: Oui, tout à fait.
1: Mmh. Oh là là là, là là là.
0: C'est un ballon qu'il fallait mettre au fond.
1: Ah, vous voyez, il a raté son pénalty.
0: Oui, tout à fait.
1: Le joueur de Tchamar qui rate son pénalty.
0: Au moment de la frappe, il n'a pas
1: levé le là. Alors là, ça met encore cette pression.
0: Oui, tout à fait. Sur le tireur qui veut.
1: Ça met cette pression sur le dernier tireur sénégalais.
0: Oui, tout à fait.
1: Puisque là, évidemment, du côté du Mali, c'est Aboubakar Meïga.
0: Oui.
1: Aboubakar Meïga. Qui va donc exécuter son pénalty, les joueurs de Africa Foot. Bon, alors il y a quelque chose, côté Bétaille.
0: Il est dans le déplacement.
1: Il y a quelque chose.
0: Dans le déplacement. Si le gardien est un peu sorti, il n'était pas sur sa ligne.
1: Oui.
0: On reprend le pénalty.
1: Ah oui, il faut reprendre le pénalty.
0: Oui, oui. On lui a sifflé ça.
1: Oui, certainement. Aboubakar Meïga, voilà. Qui donc va exécuter dans tous les cas ce pénalty en attendant qu'on trouve une solution là-bas au niveau de la barre.
0: Tu as la possibilité de te déplacer sur ta ligne.
1: Oui, oui.
0: Mais si tu avances un pas, il va falloir reprendre ce pénalty.
1: Ah oui, bon.
0: Et certainement, c'est ce qu'on lui a signalé, peut-être.
1: Certainement, souhaitons simplement qu'il en soit ainsi.
0: Oui.
1: Bon, en tout cas, Mamadou Bamba connaît le joueur de Tchamar, malheureusement. Qu'est-ce qu'il nous dit? Alors, on n'a pas atteint de la seconde de la précision. Et donc, voilà. Je crois que Coach Bitey, alors là, au vu du geste de l'arbitre...
0: Ouais, c'est pas validé.
1: Donc, voilà. Allez, donc, on en reste là. Alors, deux...
0: Si Hassan nous sortait ce pénalty, ce serait bien.
1: Ah oui, oui, ce serait une excellente chose.
0: Oui.
1: Aboubakar Meïga. Ah! Sauvé! Sauvé ce pénalty par Hassan Sarr.
0: Oui, tout à fait.
1: Le gardien de but sénégalais.
0: Oui, il suit tous les ballons.
1: Ah oui, il suit tous les ballons.
0: Voilà.
1: Il suit tous les ballons. Il a donc échoué. Il a échoué, le Mali a échoué sur deux pénaltys.
0: Voilà,
1: Sénégal a échoué sur un pénalty.
0: Voilà,
1: celui de Mamadou Kone.
0: Dougoul gagne le foot.
1: Alors maintenant, Raougadibi, comme on dit. Alors, mais bravo à Hassan Sarr. Alors, on va dire félicitations à Elhadji Kane du côté de Kola qui suit bien ce jeune gardien de but du côté de Ndangane. Et qui véritablement nous a sorti de ce bourbier.
0: Exactement. En tout cas, c'est du double gagné.
1: Ah oui, double rec d'Aldi Djelie
0: Fidemnibi.
1: Alors là, c'est vrai que. Bon. Alors, le dernier tireur sénégalais
0: qui marque
1: pour voir avec Segfal. C'est Segfal Mbot.
0: Ouais.
1: Voilà. Non, pas Segfal. Oui, c'est bien lui, Segfal Mbot, hein, le gardien de but de Tchamar. Le joueur de Tchamar. Segfal.
0: Qu'est-ce qui se passe? Il revoit la VAR.
1: Oh, mais cet arbitre, c'est vrai que ça fait déconcentrer tout le monde. Hein. Oh, yo. Segfal Mbot, le joueur de Tchamar de Sali. Oh, là, c'est vrai. Ouh, ça me fait monter l'adrénaline. Alors là, c'est vrai. Et qui va encore faire durer un peu le suspense.
0: Je crois qu'il est sur sa ligne.
1: En tout cas, pour le coach Bitey, c'est vrai. En tout cas, je vois le talon.
0: Voilà.
1: Le talon gauche est bien sur la ligne. Le talon gauche.
0: Ouais, tout à fait.
1: Alors là, c'est peut-être s'il y avait les trois quarts les trois quarts du talon qui était sorti, mais là, eh bien, le talon gauche était bien sur la ligne. Alors, on attend encore la seconde de vérité.
0: Qu'est-ce qu'il dit ?
1: Bon, alors, on va y aller. Alors, que va-t-il se passer ? Que va-t-il se passer ? Bon, on s'empresse, on perd d'impatience, monsieur l'arbitre, avec ce pénalty, évidemment.
0: Validé.
1: Alors là, je crois que...
0: C'est pas validé.
1: Comment ? Non ? Alors, j'ai pas compris, Coach Bitey, hein, ce tir de Mamadou Koné.
0: Oui, c'est perdu pour les Maliens. On continue.
1: Alors, on compte donc que le but et le pénalty est bien valable. Hein?
0: Oui, tout à fait, le pénalty est valable.
1: Ok. Alors.
0: Le gardien l'a sorti.
1: Le gardien a donc bien sorti le ballon.
0: Maintenant, on est au dernier tir.
1: Le dernier tir
0: favorable
1: avec Sega.
0: Favorable au Sénégalais.
1: Avec Sega, voilà.
0: S'il le met,
1: heureusement, parce que là...
0: S'il le met, on se qualifie.
1: Bon.
0: Et je crois qu'il va le mettre.
1: Alors, on va voir donc avec Sega, et qui, en tout cas, se concentre bien. Le pénalty de la vérité.
0: Oui, tout à fait.
1: Il va y aller. Et qui marque ! Et là, voilà. Il le met dedans.
0: Tout à fait.
1: Il le met dedans. Le Sénégal est en demi-finale.
0: Exactement.
1: Le Sénégal est en demi-finale. Et donc, cher Tidiane Buteille, au décompte, 4 pénaltys.
0: À deux.
1: À deux.
0: Oui, tout à fait.
1: 4 pénaltys à deux.
0: Oui, avec des jeunes Sénégalais mieux appliqués.
1: Ah oui, alors là, évidemment, au bout du suspense,
0: ouais,
1: au bout du suspense,
0: tout à fait.
1: Au bout du suspense, croyez-moi, eh bien, amis auditeurs de Radio Sénégal, sachez que eh bien, l'équipe du Sénégal des U17 vient de se qualifier pour la demi-finale de la Coupe d'Afrique des Nations de cette catégorie. Alors, bien mérité pour ces Sénégalais,
0: puisqu'ils auront tout fait. Ouais.
1: C'est vrai qu'il y avait de la frénésie dans leur corps. C'est vrai que sur leur frêle épaule, eh bien, les Sénégalais, c'est vrai que quand bien même dans l'indice de possession, eh bien, ils se sont montrés assez supérieurs. Évidemment, quand on était à un but partout, c'est vrai que cet après-midi, en tout cas, eh bien, ils se sont bien battus. Ça, c'est une évidence absolue, puisque quand vous jouez avec une infériorité numérique comme ça, ah oui, ça en a 50 minutes, oui. 50 minutes, une infériorité numérique. Eh bien, il faut dire que véritablement, vous avez fait ce qu'il fallait faire.
0: En tout cas,
1: amis auditeurs de Radio Sénégal, eh bien, le sport va continuer sur Radio Sénégal, puisque cet après-midi, eh bien, une grande soirée de football, ça va se poursuivre sur Radio Sénégal, puisque tout à l'heure, eh bien, on ira au stade de Léopold Sédar Senghor, ou l'Université Club de Saint-Louis. Alors voilà, c'est la deuxième fois que Hassan Sarr est élu homme du match.
0: Ouais,
1: homme du match, le gardien de but de Nangan.
0: Exactement.
1: Alors ce trophée, il va le remettre à Elhadji Kane, voilà, du côté de Kaolack, puisque là, véritablement, eh bien, il nous a fait il nous a montré son savoir-faire. Alors, on va prendre le coach Tidiane Buteille, si vous le voulez bien, coach Tidiane Buteille. Alors, justement, nous venons de terminer ce quart de finale entre le Sénégal et l'équipe du Mali. Et donc, à l'arrivée au tir au but et au bout du suspense, eh bien, les Sénégalais l'ont remporté 4 pénaltys contre 2.
0: Ouais.
1: 4 pénaltys contre 2. Alors, tout de suite, coach Buteille, eh bien, votre analyse.
0: Tout à fait. On a entretenu le suspense jusqu'au bout, jusqu'au dernier pénalty. On tire le chapeau aux jeunes Sénégalais. On leur dit bravo. Ils ont été très braves parce que jouer un match pendant en 60 minutes à 10 à une infériorité numérique, c'est extrêmement difficile. Heureusement, ils n'ont pas rompu et je pense qu'ils se sont battus, ils se sont bien organisés, ils se sont démultipliés et pour être arrivés un peu au tir au but. Et dans les tirs au but, on a vu des Sénégalais beaucoup plus appliqués, beaucoup plus concentrés avec un très bon gardien Hassan. Donc, victoire méritée des Sénégalais, je pense que ça leur permettra de se régénérer. Alors, pour tranquillement préparer les demi-finales.
1: Voilà pour préparer les demi-finales. Alors coach Bitey, bon nak ñu ñëw aussi match bi nga xamni suñu digënté la ak wa Mali. Sénégal nak dal dina nous valider leur ticket pour dem en demi-finale de la Coupe d'Afrique des Nations bu catégorie xalé yi nga xamni amagu ñu fukki atté ak juroom ñaar ak yow nak nan nga jàngaté match bi.
0: Match bu jafé la woon, match bu jafé la woon mo waral d'ailleurs alors ken xamul won kan moy gagner ba ci série de tir au but yi, mais liñ ci mëna japp moy que équipe du Sénégal bu am xarañ la woné sen xarañ teef parce que déjà nga perte ben élément nek en infériorité numérique ñu upp le ben joueur nga jouer que pendant presque 60 minutes lu jafé la mais gis nañ ni taxul ñu bayyi parce que gis nañ organisation bu baax ci walu défense bi bu ñu perte ballon bi gis nañ un bon gardien bu concentré wu alors fexé ba yobbu malien yi tir au but aussi gis nañu joueur sénégalais yu gëna appliqué yu gëna concentré permettre len ak gardien bu bax bi ñam Hassan wone bopam xarañté fa moko waral sax mu jël deuxième fois trophée meilleur joueur du match. Donc dire que Sénégal mériterait amplement la victoire et puis daf leen di permettre ñu mëna récupérer bu baax baax pour préparer demi-finale.
1: Voilà, préparer les demi-finales, en tout cas une victoire qui était très très attendue, celle du Sénégal, et donc au bout du suspense les Sénégalais l'ont remporté 4 pénalties contre 2 devant la formation malienne. Alors il faut dire que ça a été un match véritablement joué dans un esprit de pure fraternité sportive, tellement et bien l'esprit n'était pas du tout délétère entre Sénégalais et Maliens. Les Maliens, évidemment, on savait que c'était difficile devant une équipe du Mali qui a remporté 2 fois ce trophée. Donc c'est vrai que là, ils ont véritablement mérité les trophées qu'ils avaient gagnés, ces Maliens, et qui cherchaient une 3e étoile. Mais malheureusement, eh bien, les Sénégalais leur ont barré la route, mais coach Bitey, il faut aussi souligner que les Sénégalais cherchaient pour l'instant une 2e étoile.
0: Exactement.
1: Puisqu'ils avaient remporté en 2023 cette Coupe d'Afrique des Nations, c'était face à l'équipe du Maroc. Alors donc, tout est bien qui finit bien. On va continuer sur Radio Sénégal, le sport qui continue, puisque le sport dimanche, voilà, jusqu'à
0: la finale de Coupe du Sénégal.
1: Alors, la finale de la Coupe du Sénégal, on va le rappeler, une finale qui va opposer les Saint-Louisiens de l'Université Gaston-Berger à la formation de Diambar Dessaly. Le coup d'envoi à 19h pile. Et donc, on va y revenir tout à l'heure. Et je rappelle, mesdames et messieurs, que pour la Coupe du Sénégal, du côté des juniors, c'est Darou Salam qui l'a remporté 1-0 devant l'Université Ibadir Tiam de Thiès. Et puis, du côté des cadets, la Coupe du Sénégal a vu la victoire de Guédiawaye, les espoirs de Guédiawaye, et qui donc l'ont remporté devant B Sport sur la marque de 1-0. Voilà donc ce qu'il fallait retenir, mesdames et messieurs. Et bien sur Radio Sénégal et sur l'ensemble de son réseau synchronisé, le sport qui se poursuit sur Radio Sénégal. Nous allons demander donc à Céline de nous mettre sur la platine quelque chose et surtout en l'honneur des jeunes footballeurs sénégalais qui viennent de se qualifier, les Lions du Sénégal. Alors bravo à eux, bravo également à Lamine Sané, Ludovic, Issa Aïdara également, à l'encadrement mais aussi à Moussa Diatta.

Voilà, mesdames et messieurs, vous êtes sur l'ensemble du réseau synchronisé de Radio Sénégal dans quelques instants. Eh bien, nous allons nous rendre du côté du stade Léopold Sédar Senghor. C'est pour vous faire suivre. Eh bien, cette finale de la Coupe du Sénégal du côté des seniors. Une finale qui va opposer les équipes de l'UGB, l'Université Gaston Berger, qui donc va en découdre avec la formation des Diambars. Diambars, une équipe habituée aux honneurs en ce qui concerne la Coupe du Sénégal. Alors je rappelle qu'en ce qui concerne la Coupe du Sénégal du côté des juniors, eh bien cette coupe a été remportée par ceux de Darussalam qui ont dominé l'équipe de l'université de Thiès. C'est donc l'université de Ibadir Thiam, 1-0. 1-0 également, c'est le score que les espoirs de Guédiawaï ont remporté. Le match passe à l'équipe de B-Sport et ça concerne les cadets. Alors, en ce qui concerne la finale retour de la Ligue des Champions en Afrique, eh bien, les Phares de Rabat vont recevoir tout à l'heure les Mamelodi Sundowns d'Afrique du Sud à l'aller. 0-0 pour les Mamelodi. Et puis, vous rappeler que le Sénégal a gagné son ticket pour la demi-finale de la Coupe d'Afrique des Nations du côté de la catégorie des U17. Les Sénégalais ont dominé l'équipe du Mali au tir au but. Un but partout au temps réglementaire et à l'arrivée au tir au but, eh bien c'est le Sénégal qui gagne. Le score 4-2. Alors, Tanzanie, Algérie, Côte d'Ivoire, Égypte et Maroc, Cameroun. Eh bien, je vous donnerai les résultats plus tard. Alors, je rappelle que l'équipe malienne a remporté deux fois le titre de champion d'Afrique de cette catégorie, 2015 et 2017. Et

Puis le Sénégal qui l'a remporté en 2023. C'était en Algérie, victoire de 2 à 1 face à l'équipe du Maroc. Et puis vous signalez également, mesdames et messieurs, que les supporters sénégalais sont rentrés justement à 1h du matin en provenance du royaume chérifien. Ils ont été donc libérés à l'occasion eh bien, de ce coup de grâce du roi du Maroc qui donc les a graciés. Et donc les supporters sénégalais vont passer eh bien, une tabaski paisible, donc l'Aïd El Kébir avec leur famille et le président de la République qui était justement à 1h du matin là-bas du côté de l'aéroport de l'AIBD et donc qui les a bien accueillis et leur a promis en tout cas de les accompagner à l'occasion de l'Aïd El Kébir. Alors je rappelle également qu'en basketball, eh bien, cette équipe de l'ASB de Dakar s'est inclinée. C'était face à la formation de Al-Ahly du Caire. Et donc, Al-Ahly, pourtant, eh bien, les hommes de Moustapha Gueye avaient remporté la première manche 93 contre 90. Il fallait simplement eh bien, jouer, même gagner par un point d'écart. Mais malheureusement, les espoirs se sont évaporés, en tout cas du côté de Kigali, voilà, du côté de Kigali Arena. Et donc, ce sont les Égyptiens qui passent à la place des Sénégalais. Alors, je rappelle également que c'est bien parti avec le championnat national de handball. Alors, le handball, vous savez, eh bien, les Sénégalais qui donc ont joué leur troisième journée, les résultats techniques enregistrés. Alors, on va dire d'abord bonsoir à notre directeur général, il s'agit bien sûr de Sambou Biagui, du côté de la maison de la presse là-bas, Babacar Touré, et donc lui également qui se charge de la presse au niveau du handball, le deuxième vice-président de la Fédération sénégalaise de handball. Il s'agit bien sûr de notre ami Sambou Biagui. Alors, DG, nous sommes venus au Bahama. Nous sommes venus au Bahama, au basket, toujours. Donc, si au basket, toujours, dans l'Union, si l'Inga Khamni, basket, Lolo, Modi, la ville de Dakar, ou la nouvelle vie, Modi, dans l'Inga, nous sommes si la boule parce que de nous avons gagné match mais malheureusement n'inga xamni ñoy wa al ali ñoo leen mujjé gagné. Alors walu handball troisième tour du championnat match yi nga xamni nak pour jouer leen ñu wax rek ni l'Olympique de Djourbel. Alors ça c'est une équipe bo xamni bi di def ay jégo yu baga mak ci championnat bu Sénégal bu basketball. Alors l'Olympique de Djourbel si jigen ni ñom ñoo mujjé gagné à suite 32 contre 17, Dissot d'Ali Gagné, Gaston Berger, Boussaint-Louis, 33 contre 27, Union Poti de Gorichi-Gourni, Nyom Nak, Nyom Gagné, Gaston Berger, non, Gaston Berger, au contraire, Mo Gagné, Union Poti de Goré, 27 contre 26, un seul but d'écart. Alors là, c'était vraiment sur le fil très, très, très serré. Le Stade Mour d'Ali Gagné, Momitamit, Union Poti du Rail, Folletimour, 29 contre 21, Olympique de Djourbel, 31 la Ham, équipe Caprine Amp 29 et puis voilà donc donnons-nous des résultats. Résultat yeneni nga xamni mom la nous len wara jox. En tout cas merci encore une fois Sambou Biagui du côté de la maison de la presse Babacar Touré et qui est le chargé de communication de la Fédération sénégalaise de handball. Alors bu nous ñëwé ci li nga xamni modi les matchs de la Liga fallait nga xamni modi en Espagne. Mais d'abord, Fatelendek Nilen, le Bayern de Munich, Moumoudi gagné la Coupe d'Allemagne. Ganaouna Kabimu gagné championnat, le Bayern de Munich, Moumoudi gagné la Coupe d'Allemagne. Ganaou Bimoudouri, c'est final, Stuttgart, 3 buts à 0. Fonetti, Italie. Inter ak Bologne de nous défaut 3-3, match nul. Lazio de Rome d'Ali gagné Pizze 2 buts à 1. Alors, vous avez Coupe de France, Hamgeni, le Racing Club de Lens, Moudi gagné, ou Nice, l'OGC Nice, sur la marque de 3 buts à 1. Quoique Moudi, la finale de la Coupe de France, Binga Hamni, mon Amon Dembou. Bounignoué, Nakati, Liga Espagnole, match Binga Hamni, mon Am, le Rayo Vallecano, Nyom Nak, et Kibounion Pate 6, Nyom, Moudi gagné
à la baisse, 2 buts à 1. Le FC Séville gagnait Levante 2 buts à 1. Celta Vigo, nous avons gagné le FC Séville 1 but à 0. L'Espagnol Barcelone avec Real Sociedad, 1 but partout. Retafe avec l'équipe B de Osasuna, 1 but à 0 en faveur de Retafe. L'équipe de Mallorca qui a battu Real Oviedo, 3 buts à 0, alors que le Real de Madrid avait dominé l'Athletic Bilbao, le score 4 buts à 2, et que Valence qui a battu le FC Barcelone, champion. Le FC Barcelone, champion d'Espagne, a été battu par Valence 3 buts à 1 et que Girona, qui a fait match nul avec Elche, le score 1 but partout, voilà, 1 but partout entre Nyari et Kivioide. Alors le championnat anglais, Don Allen qui les légui avec Crystal Palace, Mingachamni Arsenal qui a gagné 2 buts à 1 avec Equibo Manchester City, Nyom, Aston Villa, Molen gagné 2 buts à 1. Nottingham Forest, Nyom, Daniel F. Matumil, avec Bournemouth, Sunderland, Equibo Nyom, Abidjara, Nyom, Nak, Chelsea, Lenou gagné 1 but, 2 buts à 1. Alors que Tottenham, Boupap Matarsa, avec l'équipe Binga Khamne, mort de Everton. Alors Tottenham, Moumoudi gagné 1 but à 0. Et que West Ham, Nyom, avec Leeds United de West Ham, Nyom, Moumoudi gagné 3 buts à 0. War Itamni et Parme, Faletti. Italie, nous avons gagné Sassuolo 1 but à 0 avec Yenen Matsinga Khamni, Digente Napoli, avec Udunes, avec Item AC Milan, avec Ekibo Cagliari, Machioile, Inch'Allah, dans le Nusé de Lussat, Jorlen, résultat. Et voilà ce qu'il fallait retenir, mais je crois que dans quelques instants, donnez-nous dans l'idée de Céline, Fenga Khamni, maudit au stade de Léopold Serra Senghor, avec son reporter, Nek Fofolé, maudit Nek. Qui dit Aline Diaye Diouf Andesi ak Seydina Aline Diop ci match bobu nga xamni modi la finale de la Coupe du Sénégal finale bo xamni bi nak dafa dajalé équipe Saint Louis ñu diko wax l'université Gaston Berger di Jakarlo ak équipe bi nga xamni modi bu Jambar bu Sali nga xamni mom yag na nak ak ci à ce stade de la compétition. Alors Céline, bon nak que nous tek ben tampon rek le temps que nous retrouver sous nos kidi nga xamni ñoo nek falé du côté du stade Léopold Sédar Senghor. Alors donnez-nous signaux légui pour voir l'aile exactement.

Voilà, merci, merci Céline Djerejef. 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Alors bravo à cette équipe de l'université Gaston Berger ñom nak wara jakarlo ak équipe nga xamni modi jambar bu sali bon nak yakanani Céline su fekke ni wala meunañu ñew nak peut-être ci ben tampon bu ndaw mais Babacar Mar wakani ka rek ñu ngi nuyu eh bien Sama Mangane c'est vrai du côté de Linguère Sama Mangane c'est le poète Sama Mangane eh bien c'est l'écrivain Sama Mangane c'est le journaliste en tout cas ñu ngi souhaiter une excellente fin de dimanche la fin de ce repos dominical dans quelques moments en tout cas ñu ngi nuyu bu baakha baax Babacar Mar c'est vrai que momi tamit du côté de Linguère ñu koy nuyu bu baakha baax di nuyu wa Linguère yop nak commencé kasi le maire Moudi nak Ali Ngoye Ndiaye momi tamit xaritou ki nga xamni modi sunu xarit Babacar Mar ak Sama Mangane alors bon nak Sama Mangane ce nuyu ngokulé et donc excellente écoute des programmes de Radio Sénégal.

0: Voilà, merci, merci beaucoup Céline. Noël Diop au centre de distribution de modulation Ousmane Ba. Devant ce micro Tandakhandiaye, Céline Noël Diop est à la cabine technique là-bas du côté de la baie vitrée. Et donc l'équipe qui vous accompagne avec cette finale de la Coupe du Sénégal, je disais tout à l'heure, du côté du stade Léopold Sédar Senghor avec notre équipe qui se trouve là-bas, du côté de ce mythique stade Léopold Sédar Senghor. Et bien la finale qui oppose en ce moment, qui va opposer dans quelques minutes, et bien les équipes de Diambar, de Sali et la formation Saint-Louisienne de l'UGB. Et Ali Diouf, certainement les cordes vocales sont bien préparées avec Sédina Aline Diop. Et messieurs, si vous êtes prêts, certainement, et bien nous allons donc vous rendre l'antenne pour et bien la retransmission en direct de cette finale 13 attendu du côté de Saint-Louis et du côté de Sali, Portugal, Rawatine, mais aussi partout au Sénégal. Si vous nous entendez, Aline Diouf et Sédina Aline Diop, messieurs, c'est à vous.
1: Il faut le dire, hein, les supporters ont fait le déplacement, ils ont invité ce soir exceptionnellement pour venir vivre cette finale, mais surtout retrouver donc le beau stade, le joli stade donc, de Léopold Sédar Senghor de Dakar. Et ce soir, je suis avec Sédina Aline Diop, mon frère, à la technique. Nous avons Souleil Barry pour vous faire vivre cette finale sur Radio Sénégal International. Sédina Aline Diop, salam alaikum. Nous sommes les bons barres.
2: Walaikum, salam alaikum. Diaye Diouf, Mangilay Nuyu. Bonsoir à tous les auditeurs de Radio Sénégal. Comme nous l'avons récemment, la fête du football sénégalais était dit. Nous sommes en direct du stade de Léopold Sédar Senghor. Nous sommes en UGB Sporting Club avec Diambar FC. 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coupe du Sénégal nga xamanteni ci ñom war nañ ko amal dans quelques instants ndax def nañ la présentation des deux équipes sans plus tarder dinañ joxé la compo des deux équipes pour véritablement sobu ci li nga xamanteni ci modi cette finale bu coupe du Sénégal. Il y a la présence des autorités que le football sénégalais sans que signifie la présence du coach le sélectionneur national Papa Thiaw récemment joxé la liste des 26 nga xamanteni war nañu représenter le Sénégal au niveau mondial pour la Coupe du monde wax nga ko sank tay on va assister une belle finale à l'Indien.
1: Eh oui, on a fini de vivre Sédina Aline Diop pour d'écouter l'hymne national du Sénégal, Bakou Réoumi, déglou d'un collègue devant les compositions des deux équipes avec donc les dirigeants du football sénégal, il faut le dire, et l'entraîneur Pape Bouna Thiaw, Pape Thiaw, donc le sélectionneur national, mais aussi les dirigeants du football sénégalais. Bakou Réoumi, déglou d'un collègue, Légui, on est en train donc de vivre les photos de famille des deux équipes, l'Université Sporting Club de l'Université Gaston Berger de Saint-Louis, CUGB, comme nous l'avons dit, avec Diambar Football Club, nous les deux équipes fossénées d'Adier pour 90 minutes. Nous avons dans le monde parcouru dans le soir, mais nous avons fait la présentation des deux équipes. Et je vais dire Diambar Football Club, la composition, le 11 de départ, les remplaçants de Diambar Football Club.
2: Et voilà, nous avons Cheikh Bamba Fall, Yamfoba Diallo, capitaine, et également aussi Lise Mendy, Ernest Mendy, Abdou Karim Diallo, Souleymane Diop, Alassane Ngom, Aline Badran Diaye, Aristide Djidjou, Sidi Barham Diaye, El Hadji. Et Djibi Diallo est sur le banc. Nous avons ici nous Mandian, Papa Adama Diallo, Mohamed Junior Ba, Abdou Salam Diallo, Etienne Mendy, Ousmane Ndiaye, Cheikh Cyril Gueye. Et voilà Ali Ndiaye Diouf. Cette équipe du Diambar FC est conduite par Hassan Faye, bien sûr, l'entraîneur Hassan Faye. Et voilà pour l'UGB Sporting Club. Nous avons Samba Sangaré, Jocelyn Namaton, Pate Mendy, Ousmane Thiam, Massamba Diop, le capitaine Ndiogou Diop, Ibnou Kanté, Ibrahim Omar Ngom, Mam Thierno Nondaw, Mam Oumar Tal, Babacar Ndiaye. Et sur le banc, nous avons Mamadou Diédou, Aline Moro Ndiaye, Justin Bob Tiassi, Sakura Ndiaye, Moussa Bouban, Guindendi Nian, El Hadji Mbaye et comme entraîneur Serigne Diouf. Donc voilà, Aline Diaye Diouf, la compo des deux équipes.
1: Oui, avec Seydina Aline Diop, la composition des deux formations. Et pour l'arbitrage ce soir, nous avons Cheikh Tidiane Ngom de la CRA de Dakar, premier assistant Tabara Mbotch de la CRA de Dakar, deuxième assistant Maouda Ba de Dakar toujours. Et comme arbitre réserve Mamadou Ndiaye de Rifisque et le commissaire de match, il s'agit de Abdou Salam Lo de Kaolack. Et pour que, et comme assesseur des arbitres, nous avons ce soir Abdul Aziz Tal pour donc les arbitres qui vont donc officier durant ce match. Il est 19h05, nous sommes au stade Léopold Sédar Senghor Boundakarou. Je suis avec Souley Barré et Seydina Aline Diop pour vous faire vivre cette belle finale, la 65e édition de la Coupe du Sénégal. Ce sera la fête du football, Seydina Aline Diop, ce soir.
2: Tout à fait. Et pour dire que les Jambar sont les gens qui ont le bleu. De l'autre côté, pour UGB Sporting Club, voilà, pour gagner, nous avons fait ici, nous avons à travers le Sénégal, cette finale de la Coupe du Sénégal. Voilà, d'un moment à l'autre, en quelques instants, avec voilà, l'arbitre, il s'agit bien de chef Tidiane Ngom de la CRA de Dakar, de nous le coup d'envoi de cette finale. Voilà, nous sommes en direct de la Doulin Tiumpo. Voilà, dans quelques instants, après vérification, voilà, arbitre Bidafay def la vérification du côté de l'UGB Sporting Club. Lata Mouidem du côté de Djambar pour voir vérifier dans un instant pour donner le coup d'envoi. Voilà, il est 19h06 à l'Égypte.
1: Oui, Djambar Football Club finaliste en 2021, une finale que Djambar avait perdue devant le Canet Sport. Et oui, les académiciens ambition de revenir cette année, remporter la seule, le seul trophée, la seule coupe majeure qui leur manque. Eh oui, mais pour les Sanaroua de Saint-Louis, de leur côté, ils sont en quête d'exploit à un trophée tout aussi historique. Et c'est parti pour le coup d'envoi. Le ballon est pour une touche de Djambar. Djambar, voir rouge, t'es dit, le Nusol Seydina Aline Diop, maillot qui leur bat, rouge, le Université Sporting Université Club. Ñom ñoo ñoo sol rouge, ñom ñoo sol bleu, bleu maillot bleu, kilo bleu, baillot bleu. C'est parti, le ballon pour le gardien de Djambar Seydina Aline Diop.
2: Djambar, Cheikh Bamba Fall qui va jouer légèrement avec sa défense pour temporiser Khol Kan. Il va jouer vers la gauche pour retrouver le capitaine. Il s'agit voilà, de vieux Yankoba Diallo. Perte de balle pour Djambar, récupération par les Sanaroua. Comme on dit, il y a une balle, attention, on change de côté vers la gauche, de l'autre côté. Attention, voilà, bien joué du côté des Mbourois. Salif Alanek.
1: Salut Mbouroy, le ballon récupéré par les Saint-Louisiens. Du coup, ne s'est pas de réparation en position d'ailier le centre. Ah. C'était déjà sifflé, Cheikh Tidiane Ngom, l'arbitre. Wakna position de Orjolonek, le mauvais dégagement du gardien Mbouroua, et c'est perdu, récupéré par les Saint-Louisiens. Une longue balle. Tibir Aksibi dégagé de la tête. Faute, arbitre n'est la faute. Il faut tamponner le défenseur Mbouroua, et c'est une première faute des Saint-Louisiens. Seydina Aline Diop, match bi tel na yëgu toi, hein.
2: Tel na yëngu tu dina am rythme, dina am intensité, puisque xam nga né final la Coupe du Sénégal du yomb ku nek da koy bëgga jël ndax xam nga né tarif da koy daldi bind nga bokku ci palmarès jël na Coupe du Sénégal. Lolu tax nak tay ji on va voilà assister à une belle finale. Wax nañ ko sank, voilà, récupération Djambar de Sali qui joue légèrement, voilà, dans sa défense pour Khol Nazlay de Frek pénétrer cette équipe bien positionnée, puisque le long dégagement repoussé par la défense des Sanaroua. Bien joué, attention, voilà, récupéré à nouveau par le Djambar de Sali. Voilà, le passe au mur de Berlin. Il a osé jouer derrière avec le gardien Cheikh Bamba Fall. Voilà la présence des supporters de Pio, Allez Kaza, 12e Gaïdé et les Bougui.
1: Ah oui, les supporters sénégalais, les tricolores comme on les appelle, le 12e Gaïné qui a fait le déplacement ce soir pour venir donc accompagner ces deux formations. Une touche pour les Mbougoua, rapidement joué, Delusna derrière. Laïdef, Mdjokhna Balombi, Abdou Karim Diallo, joué vers Cheikh Bamba Fall, son gardien, Cheikh Bamba, qui sert Ernest. Delusna, Cheikh Bamba Fall. Cheikh Bamba, le portier Mbouroua, long dégagement, tout l'une Tchekaou. Dans le dos de la défense, Saint-Louisienne, le ballon qui file. Et c'est une sortie du gardien Samba Sangaré, le gardien Saint-Louisien. sans problème mo ñeu jël le ballon bëggon na jouer latéral bi mais xarna parce que l'attaquant Mbour Wade dafa déllu ci tek na ballon mi souf non dégagement Seydina Aline
2: ouais voilà wa Mbour ñoko repousser le duel aérien au milieu gagné par les Sanarois la gauche le capitaine le mi-défort qui change carrément et repoussé par la défense du Jambar de Sali ñom ñoy yor nonu ñom ñoy solo xonku le Jambar bien joué bal ba gi daw Ali voilà wax nañ ko sank il y aura dina am intensité voilà gis nga ko Jambar à nouveau ñoy joué nonu côté Ndey Jor bi et c'est une touche pour les Sanarois GB Sporting Club di wone parcours bu excellent pour accéder ci li nga xamanteni ci modi ci pandaw coupe du Sénégal voilà Sanarois yup ñew nañ les étudiants ñom ñep pour pousser cette équipe vers la victoire on en saura quelque chose d'ici peu attention on change de côté rapidement voilà allez et bonne intervention du défenseur Mbougoua la touche rapidement jouée par Ndiogou Diop joxe nako ci kanam c'est bien fait en position de l'air une petite talonnade récupérée par les Mbougoua le ballon est perdu la relance Mbougoua essaie une mauvaise passe le ballon qui file directement en position des 5m50 4 minutes 33 secondes de jeu 0-0 diganté Université Sporting Club de Saint-Louis Jambar Football Club de Mbour Seydina Aline Diop repasse gis nga ko wa Jambar ño def lolou dégagement repoussé par la défense des Sanarois attention le ballon qui revient dans la surface de réparation du Jambar FC attention bien joué avec sérénité lañu joué le capitaine da fay effectuer sur une passe voilà finalement que dit l'arbitre et voilà l'arbitre qui revient sur la faute d'Ali
1: une petite bousculade faute dit l'arbitre Cheikh Tidiane Gom sans hésitation et c'est un premier coup franc pour Mbour le dossard numéro 24 il s'agit de
2: Ernest Mendy
1: qui va jouer ce coup franc rapidement pour Cheikh Tidiane Cheikh Bamba Fall son gardien on change complètement de côté Delston ci axe bi eh oui Jambar Seydina axe bu posé lañu am
2: ah oui carrément
1: Ernest
2: ko bobo ak legui ñu ngi wone une sérénité bo xamanteni ci voilà dal na xel
1: mais ça c'est dangereux Delson vers Ernest qui sert Cheikh Bamba Fall le portier dañu bëgg circuler ballon ba lañu koy génné Seydina ça li moy football
2: voilà dawlo bal bi lata ñuy pénétrer ci côté yi wala ñu jaar ci digg bi attention voilà Jambar moy jouer non ci défense am progresser un tout petit peu pour changer de côté pour retrouver Ernest Mendy qui se dégage moins devant pour retrouver le capitaine voilà Diallo Yankoba qu'est-ce qu'il va faire face au défenseur attention dans la surface et c'est le numéro 7 épaule contre épaule la pique voilà beaucoup de taraf attention
1: il y a rien
2: voilà et faute. Finalement eh hey, ya attention le danger était là gis na ko de woruton gay rek ñoo hésiter di xaar arbitre bi sifflé arbitre waxul dara
1: et y avait
2: heureusement pour les Sanarois
1: heureusement plus de frayeur dans la défense sanaroise heureusement que le défenseur était tombé mais amul won faute arbitre waxul dara et son partenaire mo ñeu dégager le ballon et c'était le danger du côté des buts saint-louisiens Coffrant la faute est pour les Sanarois Ousmane Thiam va se dégager l'arrière latéral 3 de l'université Gaston Berger le dégagement d'Ousmane Thiam dans le dos de la défense mbouroise le contrôle est contré par la défense de Jambar Seydina
2: oui attention Jambar ñoy xaptalu nonu ci ko défense wa attends pour moi wa Sanar ñu don profito ci temps bobu nonu pour exploiter ko mais finalement joxewul dara et voilà premier enjeu on est à la 7e minute toujours 0 mais partout ñi ni deglu à travers le Sénégal ndam demagul ndam deggul surtout du côté de Saint-Louis 0 but partout pour l'instant on est à la 7e minute Jambar 0 voilà
1: le 1-2 mal fait et c'est une touche pour l'université Gaston Berger de Saint-Louis les Sanarois la touche que va jouer Ndiogou Diop rapidement joué le tir voilà. Contré il s'agissait de du dossard numéro 8 Babacar Ndiaye qui a été contré et c'est un premier corner pour les Saint-Louisiens un corner que va jouer Ndiogou Diop
2: Ndiogou Diop dossard numéro 17 et voilà les explications de Tabara Mbodje
1: Seydina, un corner de la droite vers la gauche, un pied droit pour que les corners sont en l'aidon.
2: Ah, carrément.
1: D'accord, banane, mais des gains, nous devons nous le gardien. C'est parti au deuxième poteau. Personne à la réception, sinon c'était mal fait. Et Balbigen ne le fait pas banane ou Gartekaou. Transversal, arbitre Nigen, parce que l'arbitre assistant était très bien placé, Tamara. C'est la seule dame ce soir, arbitre.
2: Ouais.
1: Pour faire vivre cette belle finale, Seydina.
2: Nous avons que le théâtre sénégalais.
1: Tamara Mbouch.
2: Voilà, nous avons que dans le nous avons une détermination, nous avons un long dégagement du gardien de Jambara.
1: Cher Pablo Pal.
2: Ouais, par la défense sanaroise. Attention, nous avons mieux de nous. Du côté des Diop, voilà, le duel aérien gagné par le Jambar, pas pour longtemps. Attention, Tacla.
1: Il est levé, il n'y a rien. Diop.
2: Attention, Diogo qui joue complètement derrière.
1: Pour Samba Sangaré, son
2: Samba
1: portier.
2: Sangaré, le portier Sanaroua qui se dégage, lui aussi a pour
1: mauvais
2: le
1: dégagement. Alors, ouais, mauvais touche. Dégagement. C'était mal fait, Seydina. Hein?
2: Ah oui.
1: Et la touche, elle est mouroise. Le dossard numéro 2, vieux Yankoba Diallo, capitaine de l'équipe de Jambar, la touche, une longue touche récupérée par les.
2: Attention.
1: Mbourou va toujours et le ballon est perdu. Intervention de Diogo qui dégage.
2: Mais numéro 7 pour Jambar, il n'a créé le gars problème.
1: Ah oui, il est très bon.
2: Ah oui.
1: Nous côté droit.
2: Ibrahim Diaye. Attention, directement.
1: Le centre dans les bras de Samba Sankaré. Le dossard numéro 7, il s'agit, Seydina Aline, de Sidi Barham Diaye, l'attaquant de Jambar, à ses côtés, Aristide Diédou. Ils sont très bons. Long dégagement de la défense mourouaise, la tête sanaroise, récupérée par les mourouas. Ils sont sur le terrain. C'est bien fait. Il petit décalé, c'est bien fait. En position déliée, militant pour s'entraîner, dégagé par la défense. Mauvais dégagement, Guénoul récupéré par son partenaire. Et c'est un long dégagement, c'est Dino.
2: Ouais, c'est une touche pour le Jambar. Et ouais, voilà, la 10e minute. Et c'est toujours 0 but partout entre Diganté, Gonek Mouri, Jambar, Boussali avec UGB Sporting Club. Voilà, il y a un joueur au sol. C'est le défenseur de l'université. Faire converger pour Saint-Louis. Médecin a une autre idée pour Paul. Son état pour voir ce qui se passe.
1: Le joueur, voilà,
2: pour rappeler
1: Saint-Louisien qui est à terre, il faut gagner une action. Boumi dégage le ballon.
2: Il voulait sauver ce ballon-là. Voilà, pour
1: en cisaille, l'autre le niveau, dans le ciseau.
2: Ah oui,
1: et l'autre, le gagne, l'adducteur, pour faire la stade, il y a une école, il nous expliquer.
2: Carrément.
1: Ça fait mal, du côté adducteur, il est ici. Et surtout, pour le fait que Tango, on est à la 11e minute.
2: Ouais.
1: C'est vrai que. Nous avons joué 11 minutes sur le terrain, nous avons gagné. Mais au début du match, si on a une préparation physique, l'échauffement, ce muscle, le défenseur Saint-Louisien qui s'est fait mal, mais il est à Goriala, parce que le match est à l'heure du Yombo.
2: Coupe du Sénégal,
1: c'est pas tous les jours qu'on a la chance de jouer une finale de Coupe du Sénégal.
2: Ah, carrément.
1: Et oui, il s'est relevé après des soins. Massamba Diop. C'était lui exactement. La touche rapidement jouée, Seydina.
2: Ouais.
1: Ballon pour les Mbourouas.
2: C'est la défense du Jambar qui joue avec son gardien, Cheikh Bamba Fall. Bamba Fall pour retrouver. Voilà, Ernest Mendy qui se dégage loin devant, repoussé par la défense sanaroise. Attention, le duel aérien gagné par le Jambar. Voilà, carrément. Nous avons joué nous, du côté Jokolante qui a été repoussé par la défense. Attention, se dégage en catastrophe le capitaine du Jambar. Voilà la défense et c'est le numéro 7, Sidi Barham Diaye. Sidi Barham Diaye est très présent dans les duels. Attention, et c'est une faute et cible l'arbitre, cher Tidiane Gomme, à la 13e minute ici au Léopold Sédar Senghor. C'est Robin Parti, Mme de Mogoul, Thierry Yengotogoul, comme on dit.
1: C'est le Barhab qui commet une faute sur Pati Mendy. Long dégagement des seins, le mauvais dégagement d'ailleurs. Et le ballon file directement encore en touche. Il y a trop de déchets pour l'instant du côté des Saint-Louisiens. 13e minute exactement, une touche rapidement jouée. Le ballon est pour les Mourois. Nyakenako, Nyogu, le 1-2 bien fait. Nyogu, du côté droit, Mbobu, le fidèle Flumonner, le centre. Dégagé, la reprise, le volet. Le ballon encore est là, le danger n'est pas écarté. Décalé le pour Nyogu. Nyogu, je vais voir ce qu'il fait. Décalé, bien fait. Teginako, heureusement que le défenseur était de retour. Il a résisté, Bakhna Barham. Barham. Sidi Barham. Sidi Barham contre Neko.
2: Et voilà l'arbitre.
1: Sidina, il y a quand même Sidi Barham.
2: Aïe, il va faire mal. Hein.
1: Moi, je vais me dire.
2: Mom la dem motax ñu ngi wone bopam ndax
1: delis na tackle ñogu pas la faute de l'arbitre
2: jilat nako sidi barham qu'est-ce qu'il va faire il va s'appuyer sur qui ata aja ja
1: le retour de ñogu
2: ay ñogu
1: qui va dégager le ballon en touche
2: ay ñogu qui fait du newetane
1: ah oui
2: neko do fi nané ñeex
1: ernest jouer pour son gardien cheikh bamba
2: se dégage mauvais dégagement d'ailleurs attention les jambara ils vont essayer de changer de côté, voilà, pour Yobu de l'autre côté. Équipe département, attention, il ne faut pas perdre là-bas le ballon.
1: C'était bien fait.
2: Ouais.
1: Heureusement que le défenseur était de retour. La touche rapidement jouée de l'autre côté.
2: Jambara.
1: De la tribune découverte. Change le côté complètement pour venir retrouver vieux Yankoba Diallo.
2: Le capitaine.
1: Vieux Yankoba, le capitaine. Dougou de surface, tiré le c'est contré. Mais c'était cadré quand même.
2: Ouais.
1: Et c'était bien cadré, mais dans les bras de Samba Sangaré, une longue relance. Le ballon est pour les Saint-Louisiens. Le retour.
2: Ah, oui.
1: Quel tacle, c'est Dina Alune.
2: Voilà, du Yombo.
1: Alune, Badara Ndiaye, le défenseur central de Mbour. Voilà, et la touche est pour Ndiogou Diop, c'est Dina.
2: Ndiogou Diop, moi, il y aurait belle bonne pour. Université Gaston Berger. Et voilà Ndiogou qui va essayer de tenter une longue touche repoussée voilà par la défense et c'est une faute. Une bousculade.
1: Boumakh
2: pour le Barbi. Voilà. Et l'arbitre est là, vigilant, pour observer.
1: Mam Omar Tal. Le coup franc rapidement joué par le Jambar. Décalé pour Ernest. Ernest, qu'est-ce qu'il va chercher? Long dégagement d'Ernest.
2: Gis nga un tout petit peu bo xolé côté possession Ndiaye Jambar mo opulé mais wa UGB dañina tanch
1: oui oui
2: ño yeur bal bi Jambar mo yeur bal bi mais tanch bi wa Saint Louis ñom dañina dañu tanch
1: effectivement xam nga ñaar équipe bi yamuñu national 1 le Université Sporting Club nek dañuy bëgg joxew lu né ci match bi té ñi ngi ci 15 première minute 16e minute
2: Jambar nek Ligue 2
1: ma fatali mo nek buum ci deuxième position bi
2: way di xëccu
1: ñaari journée moko déssé bu maintenir rek da fay del soit Ligue 1 bi Jambar
2: wa effectivement
1: et sera une bonne chose pour l'équipe de Saint-Hersek du patron Saint-Hersek
2: la xam né xëccu Coupe du Sénégal boko jëlé ñëwaat encore pour revenir ci l'élite du football sénégalais lo tamit da fay doon parcours bu baax ci at mi
1: ah ce sera un bon bilan
2: ah way
1: pour Jambar Football Club long dégagement la tête l'un de bien fait
2: gis nga ko sank la possession ñom ñoy yor wayé wa ndar mayu leen dara parce que moitié de terrain bi lañu jouer ak ñom mais attention ci contre yi
1: ndax Yakoba Diallo contré
2: Barham Ndiaye mi voilà
1: et la touche elle est mbougoise vient Yakoba Diallo vient rapidement pour son attaquant délaisse le ballon bi mu ñeu derrière pour aller retrouver Ernest Mendy qui joue pour Cheikh Bamba Fall. Long dégagement de Cheikh Bamba Fall.
2: Te boy xol li ci peu voilà. Côté gauche puis lañu jouer mais cette fois-ci dem nañ ci côté droit et c'est une touche pour Jamba rapidement joué. Lañu jouer nonou lu koy def fa da fay jema tenter centre puis voilà le gardien qui intervient. Voilà le gardien Sanarois qui se dégage moins devant repoussé par la défense du Jambar. Voilà le duel à 2 contre 1 et possession Jambara.
1: Ni ngi ci milieu terrain bi.
2: Oui.
1: Mi ngi organiser col côté droit Delsoane derrière Ernest Mendy. Ernest Mendy pour vieux Yankoba, le capitaine. Vieux Yankoba Delsoane vers Ernest. Ernest pour Cheikh Bamba, le gardien. De Mbour.
2: Attention,
1: il reste son geste et garde que gaw tout le ballon muy def lolou worou la sey blanc.
2: Det fen du ko foy xalu safara la attention njobu ki voilà entre pousser défenseur bi ñeu xaru ko
1: arbitre néna amul dara
2: c'est le capitaine lumi def Massamba Thiob le centre voilà
1: et sans difficulté
2: ah ouais pour mettre ce ballon hors de danger
1: vieux Yankoba de la tête qui dégage ce ballon en corner c'est plus sûr
2: mo gëna wër maglu dal xelam lay def
1: deuxième corner pour
2: gis nga ko maglu dal xelam et c'est Ndiogou Diop il va exécuter ce corner à l'action à la 19e minute c'est parti
1: Ndiogou
2: Dor
1: au premier poteau attention. La tête de la défense de Diambar
2: encore Ndiogou il remet dans la boîte attention pour Dougal Tam
1: heureusement et c'est dégagé.
2: Oui, le défenseur était là pour observer, pour
1: c'était dangereux pour les
2: son équipe. Oui, Ourul. Et voilà, pour nous recueillir à travers le Sénégal. Les déglous Radio Sénégal, rappeler la Coupe du Sénégal, l'année de Dectel, en direct de Radio Sénégal. Wartoui, US Saint-Louis, Lidia Carlo, Djambar FC, Dame Demogoul, Dame Dekogoul, zéro but partout. Voilà, Fiti Léopold, c'est la seconde, Fareti Yoff.
1: Estad Léopold, c'est la seconde.
2: Tanda Khandiaï, mon Yuto, Gal Tchabreb.
1: Et là, Tanda Khandiaï. Et en même temps, nous sommes Benoît Badian, qui se trouve présentement à Poupengin.
2: Lignana, là, il n'y a pas d'écran, l'infanyan, c'est une bourre nonko.
1: Pour les besoins du 138e pèlerinage marial de Poupengin, Benoît Badian.
2: Effectivement.
1: Alicia Pereira. Dominique Kama, Joseph John et toute l'équipe de Radio Sénégal déplacée pour vous faire vivre cette 138e édition de pèlerinage marial de Poupengin dans cette cité religieuse de Marie. Ah ouais, ce dimanche de Pentecôte, nous avons dit que nous avons dit que nous avons dit que nous avons dit que nous mission dit que nous avons dit que Poupengin, un autre corner
2: de notre côté. Les Sanarois, disent que depuis un certain temps, nous avons occupé la moitié du terrain du jeu. Voilà,
1: le corner rentre en l'air, mais sortant le haut, mais il côté gauche. Le droit est beaucoup de gens, beaucoup de
2: gens.
1: C'est bien fait.
2: Repoussé par la défense, le danger est toujours là. Et heureusement, le ballon est sorti.
1: Et là, on peut rater son geste. Il me donne beaucoup de frais sur le reprise de Bougon. Le gardien, Cheikh Bamba, gagne le jeu pour Ernest rapidement. Ernest, pour Vieux. Vieux Yankoba, le capitaine de Diambar, le 1-2 dégagé et contré. Ndiogou qui se bat. Yankoba qui a le dernier mot. C'est bien fait.
2: Sidi Baram.
1: Sidi Barham avec Yankoba, Nyari, petite taille, c'est dina.
2: Ah ouais.
1: Mirlen Yanko de gauche pour Diambar.
2: Mirlen Kay.
1: Vraiment, ils sont très bons. Sidi Barham, Ndiaye et. Vieux Yankoba, Diallo, capitaine de cette équipe de Diambar, la touche de Ndiogou. C'est Dina.
2: Oui.
1: Et ça met l'impitable en attaque.
2: L'impitable est en attaque. On va observer cette touche des Sanarois. Et Ndiogou, dans le centre, le Midef, va essayer de gagner quelques mètres. Et Kadi Tamara.
1: Le ballon est sorti.
2: Qui lève son drapeau pour signaler la touche pour Diambar FC. Les académiciens, attention, Bouga, il y a cette coupe du Sénégal sur le poste de la Sénor. On salue nos confrères de la télévision, Thierno Souleymane Diallo, qui assure
1: le commentaire pour la télévision nationale.
2: Ah oui, Thierno Souleymane Diallo, l'homme de Benja, pour un pignon. Attention, c'est une touche.
1: On cherchait Sidi Barham. Mais le ballon est sorti en touche. Et Seydina, on entend l'animation des supporters.
2: Bye.
1: Le 12e Gainé qui a fait le déplacement, les supporters de Diambar hein, qui sont venus, qui ont quitté Mbour pour venir.
2: Les Bougies.
1: Accompagner leur équipe ce soir. Mais surtout, les étudiants de Dakar et de Saint-Louis. C'est vrai que des étudiants de Sanar sont là, mais aussi. Des étudiants de l'université Gaston, Cheikh Anta Diop et des deux universités de Dakar qui ont fait le déplacement. Le ballon.
2: Attention pour le capitaine.
1: Taclé Nango, Niak le ballon. La contre-attaque.
2: Attention,
1: d'accord. Aïe, aïe, quel geste. L'arbitre va revenir sur la faute.
2: Ah oui, carrément.
1: Non, non. Il faut avertir verbalement.
2: Ah oui, la prochaine fois, hop de Nagin.
1: Ça aurait pu être le premier carton. Mais l'arbitre qui préfère ne pas sortir de carton pour l'instant et de faire un avertissement verbal. Le coup franc rapidement joué. C'est pour la défense mouroise. Pour être improvisé. Il s'agit de Souleymane Diop. Décalé à droite. Délisé vers Souleymane. C'est sûr qu'il va essayer de chercher Ernest. Johna Balbi Ernest, waouh, Ernest Mendy. Ernest remettre le Cheikh Bamba Seydina, le gardien.
2: D'accord, voilà. Nous sommes sur une bonne possession de balle, mais qui m'a dit qu'il y a un peu de balle. Attention, nous avons tout ce qui est ici, nous contre-attaqué. Voilà, récupéré par les académiciens. Diambar, bien sûr, nous avons tout ce qui est ici. Nous avons essayé de changer de côté pour retrouver le défenseur central qui va se dégager loin devant et forcément repoussé par la défense adverse. Récupéré à nouveau par les étudiants. Pas pour longtemps. Attention, Dany récupéré la bataille gagnée par qui? Par le Diambar. Le numéro 4, le MIDEF, la rotation, elle est bien faite. Attention pour retrouver le numéro 3 qui change complètement de côté. Attention, Momito Midefaille, mettre le ballon en profondeur pour le trouver. Et c'est du code, attention, ouais, il pouvait faire mieux. Perte de balle pour le Diambar. Et c'est le capitaine Massamba.
1: La contre-attaque.
2: Attention, voilà, et heureusement, le défenseur était là. Récupéré à nouveau par les académiciens, c'est le capitaine. Yankoba Diallo et l'arbitre qui revient sur.
1: Il s'est fait mal. Lise. Lise plus Mendy. En voulant dégager le ballon.
2: Voilà, du soco. Aïe aïe aïe. Aïe aïe aïe. T'as pas de goût. T'as pas de bacolal. C'est fatal, hein. Maintenant.
1: Le geste a été un peu dangereux. Lise plus Mendy. Et là, on voit l'entraîneur Saint-Louisien Serigne, Cheikh Sidat Diouk.
2: C'est beaucoup d'Andari, là.
1: Oui. C'est beaucoup d'Andari.
2: C'est même beaucoup d'Andari, mon gars.
1: C'est Namaï Bagnouli, Namaï Gheng.
2: Namaï Gheng. Non, non, Gheng.
1: Nani Wander, là, mec.
2: Wander.
1: Entier, là. Abu mëne sama bokku ndar ñu ni ma ngay reporter match bi digënté dara bur bu mëne ndar sama mbokk ndar yi mbokk ñëpp lañ Saint-Louisien, on en profite pour dire bonsoir à tous les Saint-Louisiens. À Papia Diallo qui nous suit à l'instant, Mekoura Seyd depuis Tablo Walo Pikine et toute la famille Seyd sama yaay ma koy nuyu.
2: Je vais profiter aussi de nous les amis de Tandakh Ndiaye, mon ami également Ali Ndiaye aussi, mais consultant pour
1: Tubité, le consultant. Maison de Radio Sénégal en football, Cheikh Tidiane Bité, le doyen, le grand Saint-Louisien.
2: Ah oui.
1: Un très grand footballeur. Hein.
2: 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Sénégal. Voilà, Cheikh Tidiane Bité que nous saluons, mais également aussi Ali Ndiaye Kossi, Pepito Sarr, Babacar Mar.
1: Babacar Mar.
2: Ah oui. J'entends souvent ces noms. C'est grâce à la Gitane de Khadja.
1: 26e minute, 27e exactement. 0-0 Digolté, l'Université Sporting Club de Saint-Louis de Sanar et le Diambar Football Club. Content pour la 65e édition de la Coupe du Sénégal. Une finale qui se joue à l'instant ici au Stade Léopold, c'est la seconde de Dakar.
2: Un stade qui n'est pas plein, c'est vrai que
1: c'est pas facile de remplir ce stade. Mais ils sont là, il faut jogger.
2: Oui, oui. Amulone intention bi ndax dañ doon daanu bu tank bi la mu jox ko xamna né dina metti trop
1: way
2: mais dañ espéré que so on va revoir ça gis nga ko bu mu démé dafa daanu bu muy djéggi na ci la dal godasi laalalé ko
1: lolu lañuy wax ñam daf ko ñamalé
2: waaw waaw waaw xobas
1: lolu défenseur dañ koy def pour wañi la. On xefe ñu ñamalé la ñam bu sew yoy pour wañu ce rythme wax ni le fi manam dara du fi yom yeufu goor lay doon day en football des fois c'est ça, il faut qu'on se blesse mu te ñak. C'est vrai qu'il faut éviter certaines blessures, faut pas jouer dans un logement. Mais football, il faut que le mot gagne, nous rendons des fois.
3: Effectivement.
1: Et l'attaquant, Saint-Louisien qui va sortir sur une civière. Ben qu'on y a pour les gens, les secouristes, les sapeurs-pompiers et les secouristes. Ils ont une civière pour gagner, il s'est fait mal, hein, visiblement. Il va recevoir des soins. Cheikh Pambe, Fall, le gardien Mouroua qui dispute avec sa défense. Il faudra requinquer les joueurs, leur donner encore beaucoup plus de tonus. Et c'est une finale, une finale. Ça se gagne. Donc, il y a 90 minutes le métour. Il y a beaucoup de tarif. Et pour les deux équipes. Ah oui, il va sortir. Un premier changement.
3: Ouais.
1: C'est dommage qu'il va quitter ses coéquipiers Babacar Ndiaye. Babacar Ndiaye qui sort. Remplacé par
3: Moussa Ndiaye, Moussa Boubane.
1: Moussa Boubane.
3: Le premier changement pour Ndiek Nakati Bile Diongante. Et voilà, Bissoko Ali. Nous attaquons les supporters.
1: Ah ouais,
3: les supporters.
1: Ah oui.
3: Nous baillons debout.
1: Les 15 supporters qui sont de retour depuis hier, depuis ce matin, Seydina.
3: Oui, et ça devient une
1: ligne. Ils sont là avec Seydina et Sala Diop, le président du 10e Gaïdé. Abdoulaye Fofana Seck. Les dirigeants du football. Ah oui, quelques fédéraux accompagnés par le président du 12e Gaïné et les 15 supporters rentrés depuis ce matin, accueillis par le président de la République, son Excellence, Bassirou Diomaye Diakhar Faye, qui sont là. L'idée est qu'ils sont du football maintenant. Ils mettent après plus de 3 mois de détention, mais ils sont là pour nous. Et nous sommes là pour nous faire un dread l'année, mais nous sommes là. L'équipe nationale du Sénégal, mais aussi le football sénégalais. En tout cas, nous avons le Diamou. Nous avons le Tabaski Diamou, puisque le roi Mohamed VI, Molène Crassier, essaie de c'est reparti.
3: C'est reparti, on est à la fronde.
1: Attention, c'est peut-être du gardien. Et heureusement, le défenseur était là.
3: Et le corner dit l'arbitre, Disnoko, pour le vide, on va pas le mourir.
1: Il ne faut pas le mourir.
3: Yabiko.
1: Et c'était devant l'attaquant Saint-Louisien. Une petite talonnade. Mais défenseur bi def ko collé mu dal ci ay tankam. Corner pour les Sanarois. Un corner de la gauche vers la droite. 31e minute. 0-0 digenté Sanar ak Jambar le corner. Au deuxième poteau, la tête dégagée par la défense mouroise. De la tête, on remet encore dans le paquet.
3: Et c'est bien parti. Pour rappeler l'année dernière, la génération foot avait gagné la Coupe du Sénégal face au Diakhaf ou à Jambar.
1: Et oui, et Jambar de Sali l'avait perdu en 2021.
3: Oui. Va aussi à. Cette année, Jambar du
1: devant le cadre sport.
3: Ah oui. 32e minute de jeu, et voilà, on aperçoit les supporters sénégalais.
1: Avec le coach Pachau.
3: Ah oui,
1: qui les félicite. Et qui les encourage encore.
3: Ah oui.
1: L'entraîneur des Lions du Sénégal.
3: Le maître Yagoul, comme on dit, le maître Gourlaïdal. Dal na len muñ nañ ko jeex na ñibi ci nañ ñaan ci seen kanam mbokk fasiné c'est passé la fête de Tabaski
1: et duggu ci histoire Seydina parce que lañu dañ ci Maroc dafa and ak une deuxième étoile pour l'équipe du Sénégal et pour le Sénégal ñu ñafé ko and ak le 12e gaïné xex ko fa bañ japp leen tegg leen ci kasso
3: spécial le Sénégal
1: du gaaté tout kasso
3: du gaaté Sénégal de Diom le Sénégal de Ngor le Sénégal de Foula le Fayda et voilà attention ces valeurs là et voilà bien défendu par la défense sanarvaise. Et voilà, il se dégage loin devant pour écarter complètement le danger, repousser à nouveau la réplique du Jambar.
1: Il n'y a pas faute, il a mis
3: intensité. Attention,
1: dans la
3: et le gardien qui intervient pour sauver son équipe, repoussé par la défense. Sanar Wag, perte de balle, dañuy dem wa jambar dañuy pénétrer daf koy rofal ci biir, attention, et voilà, il a bien suivi le latéral gauche Sanar Wag. Il a suivi, il a accompli, il a agi pour intercepter ce ballon.
1: Il a anticipé la passe. Anticiper la passe, sinon c'était dangereux pour les Saint-Louisiens. Et c'est une touche rapidement jouée, le 1-2 bien fait. Le ballon est perdu, récupéré par les Mbourouas. Longue balle pour aller chercher Sidi Barkham. Sidi Barkham, mom, Borobi Mbirle. Quel combat entre Sidi Barkham et Ndiogou. Ce sera une finale. Tu veux une finale digante Sidi Barkham avec la défense sanaroise, la touche de Ndiogou. Dégagé. Et Ndiogou, tu lui vas le Kotikaou. La tête de la défense bourgeoise.
3: Aïe, danger là.
1: Il n'y a pas faute du tabac, l'arbitre assistant.
3: Tous le signaler. Une touche pour US Saint-Louis. À la 34e minute. Toujours Ali. Le trophée n'a pas encore choisi sa destination.
1: La touche de Ndiogou.
3: On va voir.
1: Tous là à côté. Salvena sans danger.
3: Il est capitaine. Attention, l'intervention de Sanawa. Sur Ndiogou. Ndiogou qui joue intercepté, c'est pour touche.
1: Touche encore pour les Saint-Louisiens.
3: Ibrahim Omar Ngom, le dossard numéro 5 de Sanawa, qui obtient cette touche et sera exécuté par Ndiogou Diopa. Il va tenter une longue touche. Sorry, repoussé par le capitaine Bidjamba. Et Ndiogou qui récupère à nouveau avant de tenter le centre.
1: Dans la surface de la passe, attention.
3: Et heureusement pour Bidjamba. Heureusement encore. Aïe,
1: Ndiogou, le ballon est perdu.
3: C'est un temps pour Ndiogou, c'est un enfer.
1: Aïe. Bon dégagement.
3: Vieux Yankoba.
1: Ce sera sans difficulté.
3: Ah, vieux Yankoba, t'es Amga Kylian du Yakale.
1: Il cherchait Sidi Barkham, mais il a raté son contrôle. Dégagé, mauvais dégagement. Le tir contré. Le tir contré.
3: Koudara a joué. Ah oui,
1: il n'y a pas faute, Momit. Il faut jouer.

0: daf ko jaaré de derrière même contrôler ballon bi défenseur bi tuli walé ko mais arbitre né y a pas faute mais lumi def ni il change de côté il va le ballon il sort et c'est un corner. Qu'est-ce qu'il a voulu faire?
1: Quatrième corner Sanahua ñom itam sen corner nañ ci def dara bo
0: non cinquième.
1: Cinquième
0: corner. Deux amone fi deux am feulé bi am côté droit abane
1: et voilà et ça donne rien toujours
0: de collation bi ah c'est dina
1: encore une jogu il va exécuter ce corner sortant.
0: Cinquième corner pour les Saint-Louisiens devant Tabara Gouch.
1: Tabara.
0: Jogu.
1: C'est une folle balle. Jogu Demna. Dans la Sifa.
0: Au deuxième poteau.
1: Et Kafkaz. Attention. Djekhaku le danger est là. Lui def. Ça m'a fait la subir.
0: Décalé le pour Jogu.
1: Le centre de Jogu. Dans la boîte. La tête. Le fossé. Attention.
0: Il n'y a pas faute de l'arbitre. Tacle Kaolo. Ah mon reste son contrôle, il faut contrôler le ball bien que tu veux. Donc dans les tacles, qu'est-ce que tu veux mettre?
1: Voilà.
0: Et les rouges qui vont sortir le ballon, l'arbitre qui dit, qui siffle pour aller aux informations. Le joueur est toujours à terre.
1: C'est le numéro 5.
0: C'est il y a encore 7 minutes dans cette première
1: minute. Voilà, il est pour ses esprits, voilà, pour une autre sortie. La partie va reprendre. Et ça sera en faveur du Djambar. Il va jouer le fair play. Il va jouer la défense du Djambar. Il est carrément sur la bonne position des Sanarois, hein, parce qu'on est aligné. 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
0: way ah oui
1: c'est ça cette position là bu ñuy djému de corriger un petit peu djema ñaar ci digi
0: la mauvaise relance récupéré par Sidi Barkha mais pas pour longtemps le ballon récupéré par les Mouroua le capitaine
1: ça dit de vieux Yankoba
0: vieux Yankoba
1: tout ça sur Ernest Mendy qui va retrouver Cheikh Abba Mafa le gardien c'est la fin lui aussi. Personne qui va s'appuyer sur Yankoba
0: perdu
1: et Djogu encore et voilà qui se dégage en catastrophe.
0: Sidi Barkha.
1: Sidi Barkha
0: qui protège son ballon.
1: Ah oui finalement.
0: Ah il y en a un felco faute sur Sidi Barkha.
1: Ah il est là.
0: Il est bon Sidi Barkha. L'attaquant. Et c'est un jeune garçon hein. Jeune Sidi Barkha Ndiaye, le dossard numéro 7 de Djambar. Le coup franc rapidement joué vers le portier Cheikh Bamba Fall. Il temporise.
1: Il joue, qui touche beaucoup de ballons aujourd'hui, Cheikh Bamba Fall. Concentration. Le gardien Sanawa, c'est son capitaine. Il joue numéro 11. Attention. Perte de balle. Récupéré à nouveau par les étudiants. Voilà, toujours la possession. Voici l'armée qui n'hésite pas à se créer cette zone en faveur du Djambar FC. On est à la 40e, à 5 minutes avant la fin du temps réglementaire à l'Ingé.
0: 5 encore, Jérôme Sibili encore qui première mi-temps. 0-0 Digonté, Université Sporting Club de l'Université Gaston Berger de Saint-Louis et Djambar Football Club. Content pour la 35e édition de la Coupe du Sénégal. Le ballon est pour les Mouroua. Ernest Mendy. Du côté gauche, Ernest qui va chercher son capitaine Vieille Yankoba dans le dos de la défense. Saint-Louisien et on se dégage.
1: Ouais.
0: Sans difficulté en touche. Écarter le danger. La touche rapidement jouée.
1: Mouguinawor.
0: Ah oui, c'est non.
1: Djambar qui joue légèrement derrière sur Ernest Mendy qui va retrouver sa défense. Attention!
0: Mauvaise passe.
1: Mauvaise passe. Attention.
0: De Cheikh Bamba qui sauve sa défense.
1: Aïe, aïe, aïe, aïe, aïe, aïe, aïe.
0: Mais il s'est fait mal.
1: Ce top de douleur.
0: Le gardien Mouroua.
1: Mougaï Khalam, après avoir sauvé son équipe sur cette action, Ali. Cette mauvaise passe du défenseur.
0: Mougaï Lambaïnyaou.
1: Lambaïnyaou, Bounyoukou. Il a très tôt compris. C'est pourquoi il a anticipé pour sauver son équipe.
0: Et il s'est jeté pour dégager ce ballon.

0: s'est fait mal. D'accord, pour une finale, guerre.
1: Ah oui.
0: C'est une finale, l'essentiel c'est de ne pas encaisser.
2: Ah oui.
1: Il faut que les gens qui ont fait la tête de l'Aïtankam pour sauver véritablement son équipe sur cette action-là. Je vais maintenir ici.
0: Je vais
1: maintenir ici. Je vais maintenir ici.
0: Je vais maintenir ici. Je
1: vais maintenir ici. Le bon Sanahua est concentré pour observer. Pour que nous devions la différence, c'est ça le rôle d'un remplaçant. Il faut observer, bien sûr. Pour nous décanter parfois. Situation pour mon indi les clés.
0: Voilà. Et là, c'est là on revoit les officiels.
1: Le directeur technique national des Dendouins, Souleymane Diallo. Il faut le coach Diaraf.
0: À côté de Pape Thiaw.
1: Et Sénégal, mon frère. Matière de football Sénégal, mon
0: frère. Sénégal, mon frère. Sénégal, le frère, mon frère.
1: Waouh.
0: Et là, on revoit les 15. Supporters avec Diop Drapeau.
1: Le drapeau national.
0: À leur côté, le célèbre Diop Drapeau, tout de rouge vêtu. Vous voyez que tu donnes le drapeau au Sénégal. Avec les supporters qui étaient venus saluer les officiels.
1: Et voilà,
0: le rapidement joué.
1: Le jeu a repris et c'est Diogou qui se dégage dans la défense, récupéré par. Le dossard numéro 4, Aline Badr Ndiaye. Aline Badr Ndiaye qui cherche Dieu.
0: C'est bien
1: attention.
0: Fait.
1: Aline Badr, nous avons force, attention. Marquage bien fait par le capitaine Sanahua qui se dégage encore. Tornago Sank.
0: Encore Cheikh Baba qui sauve son équipe.
1: Beaucoup de ballons, disloco.
0: Goal, mon cinquième défenseur,
1: ouais. C'est Nayak. Beaucoup de ballons, ce qui veut dire que voilà, disloco. L'arbitre qui dirait qu'il laisse l'avantage.
0: Un bon gardien, il est toujours cinquième défenseur.
1: Là, il va... Long dégagement. Admibi. Attention encore, Gisloko. Contrairement à Samba Sangaré qui ne pousse pas au ballon.
0: Admibi, le bon jogol.
1: Admibi, il faut bouger des feux. Il faut voir Angleterre. Amul Yoriori, naï tank di dem. Birmidi neuf. Le football hein.
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0: football yeuf goor la day metti seydina
1: est ce que ko supporter yi ñu ni wara def nonu le tour pour saluer véritablement dañ yi na tango
0: dañ yi dem fekki le 12e kayde
1: voilà fierté
0: attention ñom drapeau lañ angal lolu ci kanam est ce que bu téy drapeau bi di dox
1: voilà.
0: Le célèbre Diop Drapeau, natif de Rufisque.
1: Attention. Ouah, Djambar, mieux de monde, une, deux, ça passe. Aïe, aïe, aïe, intercepté, bien défendu. C'est le numéro 10, le latéral droit. Il s'agit de Paté. Mendy.
0: La touche.
1: Entendez, en fonctionnant cette belle ambiance des supporters.
0: 4 minutes de temps, je vais le dire.
1: Nien dissimulé, madame. Lañu wara jonganté wat data ñu noppalu
0: ndax bouclé nañ temps première mi-temps bi 45 minutes di 4 minutes de temps additionnel
1: et ken dugalu sa morom
0: dara pour l'instant 0-0
1: attention bien joué
0: quel tek deun lool rafet na seydino
1: ah oui
0: daf ko banana ci gannaaw défenseur bi jël ñu fa la ko bëgg mu tek ko deun
1: c'est de l'art
0: ça ko pour jël contre attaque la petite passe
1: pas pour bien ñuy wax football c'est de l'art
0: oui dafa rafet
1: on est pour artiste mëno ko def il faut être artiste pour pouvoir faire le football.
0: Boko mené day neex day yomb
1: ouais
0: sa tank deugul ak sa yaram da fay yomb trop tous bi wala baxna l'arbitre ne dit rien que baxna
1: le ballon tenu pour les Mourois. Attention on va jouer encore 4 petites minutes avant d'aller à la pause
0: et contre
1: ça le but partout entre les deux formations
0: Yankoba vieux Yankoba Diallo contre le capitaine Mouroua qui va encore jouer cette touche vieux le côté derrière pour aller retrouver Ernest. Long dégagement d'Ernest Mendy. La tête saint-lusienne. Vieux Yacoba qui protège son ballon. Et finalement, c'est pour son coéquipier. Il s'agit de Souleymane Diop. Souleymane. Il est là. Passe-le. Vieux Yacoba demande la bonne passe. Et c'est Yacouba en position d'ailier gauche. Del Swan est derrière, côté centre, voilà. Je viens à côté, le centre, aïe aïe, c'est mal fait. Le feu, hop, et c'est un dégagement des 5m57 du Nord.
3: Ouais. Encore.
0: C'est une encore les 15 lions libérés, 15 supporters, nous animés avec le 12e gagné.
1: Ah ouais. Nous sommes embêtés, nous sommes fierté. Nous trouvons que nous sommes en train de faire une série. Gannaaw jafé jafé yi ñu dal won seen ngodd ñu téggil leen ko ba mu sét wéñ ñi bi ci déllu waat seen njaboot lolu mbékté la carrément le dégagement du gardien Sanawa repoussé par la défense adverse ñi def récupéré par le dossard numéro 3 du Jamba FC qui va jouer de l'autre côté sur le dossard numéro 7 Sidi Barham Diaye qui a changé de côté Sidi Barham Diaye finalement dafay dem permuté à ki nga xamanteni ci moy le dossard numéro 14 El Hadji Djibi Diallo pour essayer de voir fofu tam ndax dañu fofuré ñeppou pas mais de toute façon ça ne reste pas beaucoup avant d'aller à la course
0: aïe aïe taclé contré il se tord de douleur dafa gañu mais jogat na maintenant les 15 supporters ñi animé avec le 12e gaine c'était d'abord les bougi borom couleur rouge légui ñi ci digue avec les jaunes le 12e gaine proprement dit parce que nek, le vert le jaune et le rouge c'est dina dañuy fatini trois entités là
1: c'est la
0: rouge moy les bougi wa rifis jaune moy 12e gayné vert moy ale casa
1: xam dañ ko la casamance naturelle
0: ñom ñet nga bolé len oui. Nek, le comité des supporters de l'équipe du Sénégal ñogu contre essaye une touche paré avec le 12e gayné maintenant dañuy dem fétial ci kanamou ale casa. La touche de Diogo. C'est bien fait.
1: C'est un
0: contre
1: Jamba. Toujours sur le numéro 14. Diallo qui joue à Yankoba qui va jouer avec sa défense. Ernest qui va priver Cheikh Papa Fall, le portier. Il joue à l'1-2 dans la défense pour essayer de.
0: Voilà, il se passe
1: le balle. Attention, les Sanawa et la passe. Donc, on nous donne récupération à nouveau par le Jamba de Sali. Les Jambars qui jouent
0: à l'aide.
1: Ah, aïe aïe aïe. Et voilà. C'est la pause à l'Indial Confucio.
0: Et c'est la mi-temps 0-0 d'Igante. Université Sporting Club de l'Université Gaston Berger de Saint-Louis et Jambar Football Club. Après 45 minutes dans cette première mi-temps, 0-0. Et c'est la pause,
1: c'est une allure. C'est la pause à l'Indial Confucio. Vous venez de le dire, 0 but partout. Entre ces deux formations, Université Gaston Berger Sporting Club et Gambar FC pour la 65e édition de la Coupe du Sénégal ici à l'Aéroport National. Et dans quelques instants, nous allons vous retrouver pour la deuxième mi-temps à l'Indiaï.
0: Oui, c'est la pause, Sédina. On va retrouver le triangle sud, aller retrouver le doyen et la Sandakha Ndiaye. Et je rappelle que nous sommes avec Souley Barry et Iba Koulibaly. Les deux techniciens qui sont avec nous ce soir, le temps de prendre une petite pause et vous retrouvez dans 15 minutes ici à Léopold Senghor pour vous faire vivre cette deuxième mi-temps de finale de Coupe du Sénégal. Merci, à tout à l'heure.
4: Voilà, merci, merci, merci messieurs. À tout à l'heure, Aligna Diouf, Seydina Aline Diop, à tous les techniciens. Merci à vous. Je rappelle, mesdames et messieurs, le score de cette finale, 0-0 entre l'équipe de Jambar Football Club de Sali et la formation Saint-Louisienne de l'UGB, l'Université Sporting Club. C'est donc l'Université Gaston Berger. Alors, je rappelle, mesdames et messieurs, avec la nouvelle du jour pour le football, la qualification de l'équipe nationale des U20 des U17 du Sénégal. Les Sénégalais qui donc ont gagné leur ticket pour la demi-finale, une demi-finale en tout cas, eh bien ils vont prendre cette demi-finale à bras le corps. Le Sénégal qui veut une deuxième étoile chez les U17 qui veulent en tout cas faire comme les seniors. Alors je rappelle que cet après-midi, la qualification, les U17 du Sénégal qui ont battu de Mali sur la marque des deux pénaltys contre quatre pour l'équipe du Sénégal. Il faut dire que au temps réglementaire, eh bien, les deux équipes étaient à égalité, un but partout. Je rappelle également que la Tanzanie s'est qualifiée en éliminant l'Algérie au tir au but 4 contre 3. Entre la Côte d'Ivoire et l'Égypte, là-bas également, ce n'est pas encore terminé, mais sachez que c'est l'Égypte qui mène par 2-0 en attendant la fin de cette rencontre. Et puis le Cameroun sorti par le Maroc, puisque les jeunes Marocains, les Lionceaux de l'Atlas, se sont imposés 1-0 dans un match très très très difficile. La finale retour de la Ligue africaine des champions entre les Phares de Rabat et les Mamelodi Sundowns d'Afrique du Sud. Eh bien, ce match n'est pas encore terminé, mais sachez qu'à ce match, on va y revenir, mais sachez qu'à l'aller, ce sont les Sud-Africains qui l'avaient remporté pour la manche aller de cette finale 1-0. Et cet après-midi, face à l'équipe des Mamelodi Sundowns qui sont reçus par la formation des Phares de Rabat, eh bien, cette finale retour, nous y reviendrons. Alors, je rappelle que la mi-temps sifflait là-bas, du côté du stade Léopold Sédar Senghor, et donc entre Saint-Louisien de l'UGB et Djambar de Sali, 0-0 pour l'instant. Et puis, rappelez également qu'hier, en finale junior, ce sont les joueurs de Daru Salam qui se sont imposés devant l'Université Ibadir Tiam de Thiès, 1-0. En ce qui concerne les cadets, la victoire de l'équipe des Espoirs de Guédiawaï, alors rien à voir avec le Guédiawaï Football Club, c'est-à-dire le GFC. Guédiawaï Football Club, c'est donc les seniors des Crabes de Guédiawaï, alors que eux, ils ont battu l'équipe de FC BE, ce BE Sport, sous la marque de 1-0. Voilà, mesdames et messieurs, ce qu'il fallait retenir, sinon que du côté du basketball, ça n'a pas marché à Rabat pour l'équipe de l'ASC Ville de Dakar, et donc ils ont été battus cet après-midi pour le quart de finale retour, et là ils se sont inclinés devant la formation de Al Ahly de l'Égypte, et pourtant il leur fallait simplement une victoire quelle qu'elle soit pour aller à la demi-finale, mais dommage, c'est donc raté. Alors nous saluons le 12e gagné, c'est vrai. Ah, ils l'ont dit tout à l'heure, Alinia Diouf et Seydina Aline Diop, eh bien, un 12e gagné qui est en train de chauffer le stade en compagnie de leurs supporters venus fraîchement, eh bien, de Rabat, puisqu'ils ont été libérés par cette grâce royale. On va s'enorgueillir, en tout cas, eh bien, de cette libération, cette grâce royale, et surtout, à quelques moments de la Tabaski. Ils vont fêter l'Aïd El Kébir chez eux en compagnie des membres de leur famille. Alors, mais bravo, on va encore une fois saluer la belle initiative du président de la République qui est allé les accueillir là-bas du côté de l'aéroport de l'AIBD, puisqu'ils sont revenus en droite ligne du Maroc. Et donc, rappeler également que le Sénégal avait le gouvernement sénégalais qui avait affrété cet avion pour leur permettre de rejoindre le Sénégal, et donc au grand bonheur en tout cas de leur famille. Et c'est vrai que c'était des moments extrêmement difficiles là-bas du côté de Rabat, mais voilà, tout est bien qui finit bien, et évidemment, et bien tous nos remerciements également, on va dire le remerciement du côté de Rabat, et bien au roi du Maroc pour avoir été assez indulgent quand même, et bien de signer cette disons, et bien cette grâce royale. Alors ils ont été incarcérés dans les prisons marocaines, et c'est donc un véritable ballon d'oxygène hier, puisque là l'attente n'a fait que trop durer, puisque depuis la finale de la Coupe d'Afrique des Nations 2025 au mois de janvier, une finale catastrophique après justement cette CAN remportée par les Lions du Sénégal devant le le Maroc. Alors, le président de la République s'était investi pour demander justement eh bien, cette grâce royale pour nos supporters qui étaient détenus au Maroc. Il avait épuisé, en tout cas, eh bien, toutes les voies possibles pour obtenir cette libération et donc de ses supporters sénégalais. Alors voilà, donc, c'est fait. On ne peut que s'en féliciter. Voilà, mesdames et messieurs, encore une fois, merci de votre attention. Alors, nous saluons le professeur Tandakh Ndiaye Gueye, lui également un des fervents auditeurs de Radio Sénégal. Nous saluons toute sa famille et donc bon repos dominical en attendant, bien sûr, eh bien, la reprise pour demain. Mais on va avec nos frères eh bien, catholiques, à tous les chrétiens, nous allons dire. Et donc, bon pèlerinage au lieu saint là-bas du côté de la chrétienté. En tout cas, merci à vous et encore une fois, nos prières vous accompagnent. Alors, cela dit, dans quelques instants, nous allons retourner du côté du stade Léopold-Sédar-Senghor. Mais en attendant, Céline, je vous propose de nous mettre quelque chose qui se trouve sur la platine.

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0: Voilà, merci. Retour du côté du stade de Port-Séra-Senghor. On va retrouver l'ambiance du temple du football sénégalais. Le stade de Port-Séra-Senghor, Aliyah Diouf et Sedina Ali.
1: Merci Eladji Tandakha Ndiaye. Et donc c'est reparti pour cette deuxième mi-temps depuis deux bonnes minutes et c'est un corner pour les Sanarois. Un corner rentrant de la gauche vers la droite. Merci à Souley Bari et à Kaïma Koulibaly. Le corner. Et c'est parti. C'est parti, dégagé par la défense. Bourouaze, la remise est dans les bras du portier. Cheikh Bamba Fall, portier de Mbour. Du Diambar Football Club Sédina Aliou Diop.
2: Voilà, merci à Aliou Diop, merci à Tanda Sandia du côté du triangle sud. Voilà, retour ici au stade de Léopold Séda Senghor, comme nous voyons récent. Dora Kriou, Fatibi, finale de la Ligue 1. Université d'Aston Vézé, Sporting Club, avec Diambar FC. Dans le cas, ils ont été mis en balai, on l'a dit, Dora Kriou, Fatibi. Et là, on est là pour Deltiwat, véritablement folle, voilà. C'est le quartier de but de Diambar, Cheikh Bamba Fall, pour être le nouveau de Wallon, qui se passe son niveau, avec le premier vidéo pour Folgo, véritablement. L'un de moi, Dal, dans une toute vite date, voilà, du Wanyar, ce torque de douleur, où on a mis la famille de on va revoir, voir un petit peu ce qui se passe, parce que le top 9 de la Del Balbi, de but, dégagé. C'est un bon gardien. Je ne dis pas que deuxième gardien ou le troisième, déjà, il est échauffé au Bahoum. Mais en tout cas, il faudra tout faire pour conserver son portier, son gardien de but. Son gardien titulaire, Cheikh Bamba Fall. Et je rappelle Sedina que Diambar de Sali avait perdu cette même finale en 2021. C'était devant le Casasport. Eh oui, Diambar qui est deuxième. Dans cette deuxième division pour l'instant, il reste encore deux journées. Et se maintenir avec de la Delsuati Ligue 1 bi. Eh oui, Dina Rafet, trop petit bolet, qui est le coup du Sénégal, long dégagement de Ernest. Le ballon qui file directement en touche, et c'est une touche pour. Les Saint-Louisiens, c'est dur.
3: Attention, attention, lui de faire la côte de il y avait déjà position hors jeu. Tima, l'assistant, Maudoba, la crâne. Voilà, on joue légèrement dans la défense du Diambar. Voilà le coup de sa passe. Voilà, il va essayer de trouver le gardien Cheikh Bamba qui se dégage loin devant. Le trouver à. Poussé par la défense sanaroise, joue avec le capitaine, attention. L'université C, c'est Madiamba Massamba Diouf, le capitaine. Je pense que chargé.
1: La touche rapidement jouée.
3: La carte Noko, mais possession. Diambar,
1: le ballon, la touche est pour les Mbourouas. 51e minute, 27 secondes.
3: Ça va vite.
1: 0-0 Diganté. Diambar Football Club et Université Sporting Club. Moussaint Louis, la touche. Longue touche. La remise de la tête.
3: Aïe.
1: Dégagée par la défense. Mbourouaze, le ballon est tenu pour les Saint-Louisiens. Derrière, c'est bien fait. On change complètement de côté, Sedina.
3: Ah oui.
1: Le ballon ne sort pas, récupéré par le capitaine.
3: Et Yankoba.
1: Yankoba Diallo. Très bon défenseur, très bon arrière latéral.
3: Très technique. Très présent. Attention, l'arbitre a levé son drapeau pour signaler une touche. Ce sera en faveur des académiciens. Diabar de Sali. On est à la 52e minute ici au stade de Léopold Sédar-Senghor. Toujours 0 but partout, comme on dit, le trophée, la Coupe du Sénégal n'a pas encore choisi sa destination ce soir, mais ça reste encore du temps à jouer. Et forcément,

0: va choisir sa destination. Puisque
1: ça c'est sûr.
0: On joue une finale.
1: Les deux équipes seront naturellement partagées. Départagées, on peut dire. Après 90 minutes de jeu, ce sera les prolongations. Et si le score est toujours nul, ce sera la série fatidique des tirs au but.
0: Carrément.
1: Des tirs au but. Pour donc départager ces deux équipes. Donc Dame Coupe va choisir sa destination. Soit ce sera la petite Côte Mour, soit ce sera la ville tricentenaire Saint-Louis.
2: Vers le nord
1: du pays. Seydina Niaré, amna bu ci gënal xeyna. Ban lay doon bur mo gënal wala ndara ma gënal.
2: En tout cas dal lepp dina leer ci kanam. Attention, bien joué.
1: Restons sportifs et disons que fum ci fanal mo yam ci ñun. Le ballon
2: repoussé par la défense du Diambar. Diambar ñoy xexé nonu netire
1: na. Bon lako.
2: Mais demul, la défense était là vigilante pour observer
1: Ndiogou.
2: Pour équipe taxé. Attention. Dañuy bien joué, intensité bi bal baangi daw du côté des Sanarois gis nga ko
1: très bon Ndiogou.
2: Arbitre bi bayina, il
1: y a pas faute
2: wa Sanar
1: décalé le pour aller retrouver le capitaine. Long dégagement récupéré par les Sanarois. Ma ngay dem Barna décalé pour encore aller retrouver le capitaine. La petite passe contrée, c'est une touche.
2: Massamba, rapidement joué.
1: Barna.
2: Attention,
1: le centre. La contre-attaque.
2: Ah, bien joué. Bien joué de la part de Ibnou Kane. Ibnou Kane qui vient pour rentrer carrément. Et une touche, c'est Abdou Karim Diallo.
1: Le ballon est pauvre. Les Mbourois, Cheikh Bamba qui décale à droite pour Ernest. À gauche, Ernest complètement pour son capitaine. On revient vers Ernest. Cheikh Bamba Fall, c'est dangereux. Elle va se dégager. Intervention du capitaine Saint-Louisien. La tête bien faite. Le tir de Ibnou contré, c'était un tir écrasé. Il avait raté son geste et le ballon est récupéré par les Mbourois. On décale complètement. C'est bien fait. Faute.
2: Ah oui, finalement. Voilà la présence du roi des arènes,
1: du lutteur Sathès.
2: Et on annonce l'arrivée du. Roi des arènes, Salif Saro, alias Sakès.
1: Mbeur Ganesine football. Roi des arènes, Domou Douba Lesbi Sakès.
2: Le tombeur de Modoubou.
1: Modoubou Sinonou.
2: Sakès, nouveau roi des arènes sénégalaise. Sakès qui a battu le roc des parcelles à Sini Modoubou. Et voilà, il est là. Il est là devant nous.
1: Rakba le gay numéro 2 bi Domou Douba Lesbi
2: le triple
1: bone geje way gi Sathiès ay su nekké San Dakar dafa graw Seydina Sathiès nga nek roi des arènes xana légui San Dakar lo kon
2: ah oui carrément certainement
1: Anselay
2: voilà
1: en tout cas félicitations encore à ce fils de la banlieue Domou Douba Lesbi.
2: Attention t'as failli pénétrer dans la surface les académiciens. Il essaie de surprendre cette défense sanarvoise. Sandorien finalement remise en jeu. Et voilà, il a voulu surprendre cette défense. Heureusement pour les étudiants.
1: Seydina, je rappelle que le trio arbitral a changé de maillot.
2: Ah oui.
1: C'était d'abord des maillots de couleur noire. Mais après la pause, ils ont changé de maillot. Et maintenant, c'est des maillots de couleur vert. Couleur verte, il faut dire.
2: Ah oui.
1: En tout cas, bien sapé le trio arbitral.
2: Et le capitaine du Diambar, très présent, Yankob, qui va jouer, passe interceptée. Et voilà, récupéré à nouveau par les étudiants. Bien joué, le ballon qui revient sur le capitaine, Yankob Diallo. Yankob Diallo qui joue sur. Qui joue Voilà la défense. C'est le numéro 6 et Gloucan.
1: Le ballon perdu. C'est dangereux. Qu'est-ce qu'il va faire?
2: Il ne va dire. Et l'autre
1: défi, le centre ou quoi, c'est mal fait.
2: Le foule d'arrêt, le connaître la défi.
1: Vraiment.
2: Le capitaine,
1: très mal fait.
2: Massamba Diop, faire mieux.
1: Et le centre, c'est dans les bras de Cheikh Bamba Fall. Long dégagement de Cheikh Bamba Fall. Un ballon qui file directement en touche. 58e minute, c'est Dina. 13 minutes dans cette seconde mi-temps.
2: Pas de but.
1: Toujours pas de but. Le score est nul et vierge.
2: C'est une touche jouée par Massamba. Récupéré par les académiciens. Pas pour longtemps. Massamba qui remet dans la boîte pour retrouver le 207. Bien joué de la part des académiciens.
1: Diogo
2: qui joue sur le 205. C'est une touche en faveur des hommes de Hassan Faye.
1: C'est Dinal, depuis cette deuxième mi-temps, tous les supporters sont calmes, sauf les tricolores supporters de l'équipe nationale du Sénégal.
2: Oui.
1: Le 12e Gaïné, Alé Kaza et Lebougi. Du côté de Bourg, de l'autre côté, on est calme, on est top Tekarel. Et à gauche, du côté des supporters de l'Université Gaston Berger, des étudiants, il faut le dire,
2: ouais.
1: C'est le calme aussi.
2: Attention,
1: on est en train de guetter le premier but dans cette rencontre. Long dégagement, la tête de la défense Saint-Luzène, dégagée encore par la défense bourgeoise. Le contre est bon. Décalé à droite, aïe. Si que là, on le repasse.
2: Mais puisque depuis le match qu'on commence, à mon goût, il y a une occasion franche pour commencer. Mais bon, ça reste encore des occasions pour commencer. Attaquant, voilà, on est concret pour faire véritablement. Trembler les filets, mais jusque là l'olé amagoul peut-être vous continuez ni une, voilà pour de calcul amnati qu'on est que ça va moins tout un tout petit peu, mais en football il faut parfois prendre des risques pour créer la surprise.
1: Ah ouais, il faut créer la surprise, aller chercher ce premier but final. Nenan qu'est-ce que jouer d'être gagné?
2: Ah, tout à fait, oui.
1: Et pour gagner, il faut marquer un but.
2: Ouais,
1: pour des buts même.
2: Depuis le début, on n'est plus joué. Nous avons gagné ou pas, ou alors nous avons départagé par la série des tirs au but ou pas. Mais en tout cas, à ce rythme-là, il y a Karnani et Gouffoff. Espérons. Mais ça reste encore beaucoup de minutes à jouer.
1: Et le ballon, c'est pour les Mouroua, perdent le coup. La contre-attaque, Saint-Luzien. Le retour de trois milieux de terrain de Mour. Et elle récupère le ballon, c'est bien fait. On temporise. Barle, bien fait, décalé à droite. Aïe. C'est une touche pour Souleymane Massamba Diop, le capitaine Saint-Luzien. Longue touche, la tête bourgeoise perdue, récupérée par. Les académiciens, on décale à gauche. On remet dans la boîte la tête de la défense. Bon retour de la défense, tu dis non.
2: Ah oui, l'arbitre ne dit rien. Attention, il va tenter. Le Djambar qui va pénétrer là, il va intercepter. C'est un corner pour les académiciens à l'Agnaï.
1: Corner pour Djambar, 61e minute. Et nous, tous les auditeurs de Radio Sénégal.
3: Ah oui, tout à fait.
1: Papia Diallo qui nous écoute depuis Saint-Louis. Isma Tiaweleka depuis Belel Geloki, c'est dans le Djolof. Isma Tiaweleka, mais il dit le Radio Sénégal.
2: Merci pour la
1: fidèle auditeur de Radio Sénégal, corner. Le corner. Pied gauche, Mokoido, Dafkay Banane, Tibir point. Point de pénalty. Ah ouais, mais corner, banane, il faut faire le gauche. Banane, c'est là, la tête. Da. Une petite remise qui passe à côté. C'est un banane qui est au nom de l'un corner de l'autre côté. Compagne banane? Ah, c'est une abaye. Mais que la banane que vous voyez, Elisabeth Agnès Sars, mais que la banane dit. Avec papa Malik Dow.
2: Ah, pourquoi on a un nom? ndaw kunda la bëgg na banane
1: beulep ndaw Pape Malick Elisabeth Agnès Sarr les patrons de Radio Sénégal qui nous ont fait confiance ce soir pour ñu ñëw topal leen match bi xam ngeen ni ligéy bi mom non la rek et merci à tous les auditeurs mais aussi tous les responsables de Radio Sénégal Pape Malick ndaw le secrétaire général de la rédaction Elisabeth Agnès Sarr, la chef du département de Radio Sénégal, mais notre directeur François Xavier Thiaw et tous les reporters, tous les journalistes de la rédaction de Radio Sénégal, mais aussi nos correspondants qui sont dans les régions, les 14 stations régionales de Radio Sénégal, 13 dans les 13 régions hors Dakar et Diourbel qui a la particularité d'avoir deux stations régionales. Une à Diourbel dans la capitale régionale et une autre à Touba dans la ville sainte de Cheikh Ahmed Bamba Khadim Rassoul. Clin d'œil à mon ami et frère Amadou Bassir Silla qui nous suit. Merci à Oscar Tendeng. Djeredjeuf à Ella Tcherno Diallo qui est présentement à la Mecque. Nous avons ñaanal délu ci jamm. Clin d'œil à Oumar Nying à Saint-Louis.
2: Ndaye Tamba aussi
1: mi ngi Makka Borom Sédiou. Di nuyu Ousmane Meng ci Kaffrine. Marianne Kangou Senghor de Saint-Louis, Véronique Diouf de Kaffrine.
2: Kangou
1: Senghor de Kaffrine. Kangou Senghor de Kaffrine. C'est ça, Radio Sénégal.
2: Et Kangou aussi, bon ami, Younous Guédiou.
1: Khalé Amadou Nafa, la Thiès, Younous Guédiou.
3: Younous, je me suis
1: dit. C'est que vous m'avez
2: dit. Je suis dit d'Alim Badredim. Je suis dit que lekkel
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1: et Seydina j'en profite pour dire merci à tous ces reporters correspondants qui sont dans ces zones là Emmanuel Bouba Yanga Mariam Souane.
2: Il y a également aussi Djiba Diao.
1: Samba Baldé, Djiba Diao, Pape Mamoudou Ndaw.
2: Attention.
1: Salimata Gueye, Wouri Diallo Alouga, tous ces bons reporters de Radio Sénégal qui se démerdent jour et nuit pour nous offrir, pour nous fournir l'information dans les différentes localités. Mais merci aussi à cette génération qui est ici à Dakar. C'est ça Radio Sénégal, c'est la radio de tout le Sénégal. La touche est pour les bourgeois, longue touche. Cette jeune génération de Radio Sénégal, épaulée par les plus anciens. Et je fais clin d'œil à Mariam Mané, Mamoudou Thior, Cheikh Tidiane Ndiaye, Khalifa Koulibaly, Awa Cissé, Arouna Diouf, Betty Diawara, Demba Malick Boch.
2: Dégagement. On voit la surface, la défense du capitaine Abdou Karim.
1: Et la génération intermédiaire. Et je pense à Adia Fatou Sarr, Kodou Diagne, Djamila Esther Sadine Colli, Dior Ndiaye Cissé, Élise Emmanuel Senghor. Lolu moy Radio Sénégal ndaw ñi wax na ko sank jottuma leen lim ñom Dominique Kama ni di Maremba Ndiaye Youssouf Konté Adrame Ismaël Koli Mansour Ba Adji Fatou Bari Alicia Prera c'est la grande famille de Radio Sénégal merci à vous tous et bonne fête de Tabaski et bonne fête de Pentecôte aussi. Voilà, à tous nos amis et frères, long dégagement.
2: 67e minute, Ali Ndiaye Diouf ici à l'opposé de la Senghor.
1: C'est Dina, tu peux voir Nakhé, tu fais Dina.
2: Ah oui, voir Nakhé, effectivement, Nakhé, ça. Oh, nous menons à quoi
1: de l'équipe. Wamour, n'y guidem. Vous avez le tir. C'était cadré, mais c'est pas ça. Oh, aïe, aïe, aïe, c'était bien fait. De la part de Alouine Badara Ndiaye. Bon pied gauche, mais malheureusement...
2: Il faut tenter, il a bien fait. ndax bobu ak légui gisatuñ ci ben occasion bo xamanteni

0: Une occasion franche, comme on dit.
1: Ah oui, c'est pourquoi, voilà. À ce moment-là, il faut essayer de faire le tout pour inscrire le premier but. Comme on le dit, pour Google, véritablement, on a 80% de chances pour remporter cette Coupe du Sénégal. Pourquoi pas? Et voilà, la position de jeu signalée par Maldoba de la CRA de Dakar. Et c'est pour, voilà, c'est pour tous, autant pour moi, pour le Djamba, à la 68e minute de jeu.
0: Moussanar,
1: 65e édition Coupe du Sénégal. Dans la génération foot, cette année, nous
0: et le ballon est pour les Mourouas. Long dégagement récupéré par la défense mourouvoise. Le contrôle, il y a pas de mauvaise passe.
1: Intercepté
0: par la défense saint-lusienne. On perd encore, non, on conserve le ballon. C'est bien fait.
1: Massamba.
0: Décalé pour le capitaine Massamba.
1: Massamba.
0: Long traversal. Long traversal d'Imoïs. Dans le dos de la défense, Mourouvaise.
1: Hey.
0: Le ballon qui file directement en touche. Mais c'est une. Matsibini, vous n'avez pas le but du Tiyomba.
1: Ah non, non. À ce rythme, on a ça. Car quel n'a pas de bonne initiative pour véritablement faire différence.
0: Et malheureusement, depuis le début, on manque d'occasion franche. L'imana indibit l'oubari qui se
1: goûte kofi.
0: Bien vrai qu'il y a du jeu, il y a un engagement.
1: L'intention est là, mais ce qui reste, moi, prendre des initiatives pour pouvoir marquer le premier but.
0: Et les finitions ont toujours échoué. Pendant que pont bruit, il y a le nalé. Allons, l'on de yombo pont bobo. Lolo, défenseur du Kondangu. Pont bobo, il s'agissait du dossard numéro 3. Jocelyn Namatan. Touche pour Moore. La touche que va jouer Abdou Karim Diallo. Touche le côté métam. Abdou, le 1-2 bien fait.
1: Ouais, Djambar.
0: Djambar est un joueur de petite taille, nous gâte.
1: Ouais.
0: Mais c'est des techniciens. Hein?
1: Ils ont une
0: tour.
1: La moyenne est avantage lui.
0: Abdou Karim Diallo encore. Le 1-2. Dès le derrière. Dès le côté défense lui. Moussa Ndiaye, long dégagement et le ballon qui sort et c'est une touche pour l'Université Sporting Club de Sanar. La touche que va jouer le capitaine. Sanar Gofusone, c'est bien fait. Ballon Bigen, il faut qu'on décale, mais ballon Bigen ne touche. Ndiaye. Le 1-2 bien fait. Non, c'est une technique. La faute. Faute de Mamtal. L'attaquant. Saint-Louisien, dossard numéro 7. Le dossard numéro 6, Abdou Karim Diallo.
1: Voilà.
0: Et carton jaune pour Mamtal. Premier carton dans ce match en Cédion.
1: Ah oui.
0: Cheikh Tidiane Ngom a attendu 71 minutes Cédina pour sortir ce premier carton.
1: L'arbitre est clément.
0: Vraiment.
1: Voilà, il n'est pas aussi sévère. Ce qui le prouve, moi, à la 71e minute, il a gagné le premier carton.
0: Le premier carton. Vraiment. Une finale bien arbitrée jusqu'à présent.
1: Ah oui.
0: Le ballon est pour.
1: Et attention, il y avait le danger. Danger à maîtriser.
0: Le numéro de forme, il est lourd.
1: Il n'a pas cette
0: mèche. Magno Faux.
1: Tout n'a pas. Passe Balbi. Le numéro 9 pour Djambar.
0: Décalé le complètement.
1: Alassane Gomme changé. Carrément. Attention.
0: Attention.
1: Il faut aller voir. Demi le Folico.
0: Wow. Ah oui. Ah oui,
1: heureusement,
0: l'arbitre down pour

0: Voilà.
1: Le ballon revient. Récupéré par les Sénégalais, le capitaine.
0: Attention, Massamba Diop.
1: Le centre contré. Il protège son ballon. Touche le bougon.
0: Jusqu'à obtenir une touche. Et c'est Massamba Diop, le capitaine Sanarwa, qui va essayer de tenter une longue touche. Et voilà, il est parti à l'entrée de la surface de réparation adverse, intercepté. Et Yankoba, le capitaine.
1: Un premier changement.
0: Du côté du.
1: Non, deuxième changement. Babacar Ndiaye non, après blessure. Et c'est le dossard numéro 10.
0: Et c'est le dossard 14. 14. Et là, Djibi Diallo. Sa place au numéro 10, Étienne Mendy
1: Moigno, dossard numéro 10,
0: pour apporter un tout petit peu du 109 dans cette équipe du Jambar.
1: Et là, Djibi Diallo Mogueno.
0: Et il y a un autre changement à lui. C'est dossard numéro 7.
1: Sidi Barham Guéno aussi.
0: Oui, Sidi Barham Diaye.
1: Sidi Barham aussi Guéno avec Etienne. Deux changements côté Bour.
0: À la 75e minute.
1: 15 minutes. Sidi Barham, comment on remplace?
0: Sidi Barham.

0: Voilà, de petits problèmes du côté de la ligne du stade Léopold Sédar Senghor, mesdames et messieurs. C'est vrai que, en tout cas, on entend le grand bruit du stade, l'ambiance qui sévit là-bas, du côté du stade Léopold Sédar Senghor. Mais là, il n'y avait pas de voix de nos reporters. Cela veut dire que quelque chose ne cloche pas. En tous les cas, eh bien, on verra, parce que tout à l'heure, évidemment, alors je rappelle que pour ce match-là, eh bien, pour l'instant, 0 à 0 entre les deux équipes. Sinon, depuis, si on se réfère sur ce que nous disaient nos reporters Aligna Idjouf et Sedina Alun, eh bien, il n'y avait pas encore de but dans cette rencontre. Nous sommes en train justement de rétablir ce contact avec le stade Léopold Sédar Senghor. Alors, je rappelle qu'en ce qui concerne cette Coupe du Sénégal qui oppose chez les seniors, il y avait les équipes de l'UGB Sporting Club de Saint-Louis et la formation de Diambar de Sali. Et donc 0 à 0, le match a débuté à 19h, 0 à 0 pour l'instant. Et puis du côté des seniors, du côté des juniors plus exactement, je rappelle que Darussalam a remporté le trophée en battant l'université Ibadir Tiam de Thiès 1-0. Et du côté des cadets, ce sont les espoirs de Guédiouaï qui l'ont remporté. Et donc 1-0 également devant BE Sport Olympics. Voilà ce qu'il faut retenir sur le football national en ce qui concerne là-bas la Coupe d'Afrique des Nations de la catégorie des U17. Sachez que ce sont les Sénégalais qui se sont qualifiés devant le Mali. Le score 5-4 pénalties contre 2, puisqu'à à la fin du temps réglementaire, les deux équipes étaient à égalité, un but partout. Alors, je crois que ça s'est rétabli. Le stade de Port Sera Senghor, vous nous entendez? Vous
1: entendez? Alors, Tandara, oui, on vous entend. Alors, très bien, Tandara, oui, on vous entend. Alors, très bien, Tandara, oui, on vous entend.
0: Voilà.
1: Merci, Tandara, merci et toutes nos excuses pour cette petite coupure.
0: Oui, ça se comprend.
1: Et c'est reparti, le dégagement, la longue balle dans le dos de la défense, Mbourouaz. La remise dans la boîte, dégagée de la tête en deux temps. Pas de faute, à faute dit l'arbitre. Faute sur le défenseur Mouroua. Et cher Bamba, enfin le portier de Diambar Football Club va se dégager sur une Aluna.
2: Voilà, il a tenu dans le Tchégoulène, 83e minute de jeu, toujours dans le but partout. Diganté, UGB Sporting Club avec Diambar. Là, ou Diambar, nous avons pas le but. Dégage côté Kanam, défense. 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
1: ya pas faute
2: dara amul ñu repousser wat ñom ni dem wa Diambar
1: la contre attaque Diambar jor Diambar dem na ñetti défenseur ñoko wër bokku na ci capitaine bu Université Sporting Club bi
2: Massamba Diop.
1: Massamba, la touche, elle est mbourouaise. Dossard numéro 6, bi, Ibrahim Omar. Non, Ibn Kan Mogno Djelko. Faute sur lui. Non, c'est une touche encore, Massamba, rapidement joué. Mauvaise touche, qu'est-ce que c'est? Non, arbitre de l'école, dès le soir, le jeu va toucher. Il faut avancer le barré. Massamba. 84e minute. Ah, c'est dommage, c'est dit non.
2: Ah oui, bon.
1: Bon, moi, tu le dis, il tout dit. Il y a une prolongation.
2: Carrément.
1: Massamba Diop. La longue touche, Barne. Le ballon perdu, récupéré par les Mbouroua. Fait que n'a pas fait. Heureusement qu'il était encore de retour. Long ballon. Sinon, c'est mal fait, c'est dit non, Aline Diop.
2: Non, 4-4, il faut que moi, Amkou gagne. Ndem final, l'année Djongante. Voilà, on va voir. Les dernières minutes du temps réglementé. Attention, Lolo Boko Yagarere, Lenga Fande, Golbi, il a failli tenter.
1: Cheikh Bamba du Golbi, là où c'est dit non.
2: Ah, ouais, oui.
1: Avancez le mélo, lui dit, ah, Lolo Boko de Yom Drop,
2: ah, mais attention, les.
1: Ernest, dégagez le ballon, il va dire le Benriste.
2: Nako Moito Rerek.
1: Malo Boko Yagarere, Lenga Fande.
2: Ah, Lenga Fande.
1: Quand Nako Moito.
2: Mon gars arrière, pas cassé, Lulu Nekanyaji.
1: La Wajanan, Lolo de Kapialwan.
2: Hein? Ni mu non arrière pakassalu xagnaji mu ne motax dal té la fagarou. Voilà changement,
1: un autre changement
2: C'est le dossard numéro 14 du Jambar.
3: Du numéro côté 14,
2: voilà, cette fois-ci, El Hadji Djibi Diallo, qui cède sa place à Cheikh Chérif Gueye, dossard numéro 25.
3: Cheikh Chérif Gueye.
2: Cheikh Chérif Gueye, Modougou, Guéno, dossard numéro 14, El Hadji Djibi Diallo.
3: El Hadji Djibi Diallo, finalement,
2: Guéno,
3: cède la place Sam Diokko. Cheikh Chérif Gueye, nous savons ce que Cheikh va apporter comme sacrifié. Lallaï Indi.
2: Essaye de là, on voit les fumigènes. Ah oui, Estelle Bagraf, animé le, mais malheureusement, fête bi amna luko yak tout moy amna ambiance mais amul but bi ñu xaar bo ba légui Seydina
3: but bi wara tax rek ñep yëngatu ndax de l'autre côté ma ngi seen wa Jambar ne tek
2: le centre.
3: Attention,
2: aïe aïe, la reprise
3: écrasé
2: qui n'inquiète pas Samba Sangaré, le portier Saint-Louisien. La longue relance, ma ngi xex ma Samba. Adversaire bi dal na arbitre, il n'y a pas faute. Faute pour Massamba finalement. Ah Massamba dal na néna lan dañ ko gañ.
3: Mo ngay xalangu dal.
2: Massamba bayil ki way. Jogol yewit.
3: Mo ngay xalangu.
2: Arbitre na la faute nga ciblé Palewan Wagnaru ni dal na lal. Et là le vice-président de la Fédération Abdoulaye Sidi Sow qui arrive. Abdoulaye Seydou Sow qui est là à la 87e minute. Encore 3 minutes dans le temps réglementaire.
3: Voilà, Mouginonou, secrétaire général, Fédération sénégalaise de football.
2: Ah oui.
3: Maire Boukafrine.
2: Toutes mes excuses, c'est le secrétaire général.
3: Ouais, Abdoulaye Seydou Sow.
2: J'ai dit vice-président, excusez-moi.
3: Nous avons le
2: coffrant pour les Saint-Louisiens.
3: Attention, il y a un risque, mais il y a un risque. Puisque fin de temps, il y a un risque. Il y a un risque.
2: Il y a un risque. Il
3: y a
2: le coffrant mal joué.
3: Il y a
2: un risque. Il y a un contre-attaque.
3: Il y a un
2: risque. Il y a
3: bien joué. Massamba qui sert. Attention, Mohamed Demidef.
2: Son centre a été contré. Ndiogou Diop. Et il bénéficie d'une touche. Ndiogou qui va jouer rapidement la touche.
3: Ah, attention. Dans la surface de réparation du Jabar FC, la tête finalement dans les gants de Cheikh Bamba Fall. À la 88e minute, on va directement vers la fin du temps réglementaire à Ligaï Diouf.
2: Et on file vers la, les prolongations, c'est dit non.
3: Ah oui.
2: La on mauvaise passe de Cheikh Bamba. La touche de Massamba Diop.
3: Rapidement joué. Bien défendu de la part de Abdou Karim Diallo. Dossard numéro 6 du Jamba. Touche Massamba Diop. Moussanara.
2: La petite passe contrée. C'est une autre touche pour Massamba Diop, c'est dit non.
3: Ouais. Massamba qui va tenter une longue touche à Ligaï Diouf.
2: On a l'habitude de dire le petit corner.
3: Oui. Attention, repoussé par la défense des académiciens. Récupéré, attention, on a fait du gol tank de l'Aïdou Kaï. Ouais, heureusement. Ah, il y a comme qui.
2: Aïe, aïe, aïe. Cheikh Bamba qui intervient et faute de l'attaquant. Vol bourle. Il a levé le pied.
3: Ce qu'il ne fallait pas.
2: Et c'est un geste un peu dangereux.
3: Amoul Wolf Fadara le mis du gol tank.
2: Vraiment.
3: Il y a un gol mom. Amoul Barilin Gomay. 3 minutes de temps
2: additionnel, c'est dit non.
3: 3 minutes de temps additionnel. Et voilà. Et toujours 0-0. 0 but partout.
2: Et du côté de Louga, il y a Abdoulaye Diop.
3: Bye Abdoulaye Diop.
2: Abdoulaye Diop, il y a Deglou.
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3: Attention, on va jouer.
1: Sank Manglim, rédaction pour Radio Sénégal, du en série avec la génération intermédiaire, avec la nouvelle génération. Ma fatigue, c'est ma digue, Ramatoulaye Sarr.
3: Brom Kess.
1: Le centre.
3: Attention.
1: La dame de la matinale, Ramatoulaye Sarr. 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
3: Attention,
1: c'est bien fait.
3: Jambar qui joue, on va suivre les derniers instants. Attention, jambar ñor possession bi y avait pas position. Attention à ce ballon.
1: Aïe aïe aïe, daru na me ya rien.
3: Aïe aïe aïe, et il faut écarter carrément danger. Heureusement pour.
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3: Véritablement, way. Et un changement se prépare du côté des académiciens. Jambar Boussali.
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3: Ernest
1: Mendy remplacé par le dossier numéro 27. Il s'agit de Pape Adama Diallo m'a remplacé Ernest Guénou le fait le Sénat.
3: Si si, Pape Adama Diallo qui prend la place d'Ernest, c'est le dossier numéro 24. Oui,
1: ouais, Ernest.
3: Ernest Mendy. Voilà le temps additionnel quasiment épuisé. On n'attend que l'arbitre,
1: cher Tidiane Gom, qui va dans un instant siffler la fin de ce match et renvoyer les deux équipes au vestiaire.
3: Et voilà, et c'est fait.
1: C'est fait, Seydina.
3: Et 90 minutes à Ligne Diouf. 0 but partout entre les deux formations pour cette finale de la Coupe du Sénégal. 65e édition. Et maintenant, ce qui reste à faire est de jouer les prolongations 15, 30 minutes. Si ça reste ainsi, on va maintenant départager les deux équipes par la série fatidique des tirs au but à Ligue 1.
1: Fanweri, Simili, Bounmouetoul, les deux équipes de Diakorlo, Wadginaou, Benou Wartou et Genoual, Fichi Stade Léopold Sera Senghor, Boundakarou, Diganté, Université Sporting Club bu Saint-Louis bu Sanar lay wax ak Jambar FC bu Mbour bu Sali. 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série fatidique des tirs au but. Et je rappelle que nous sommes sur Radio Sénégal, sur l'ensemble de son réseau synchronisé. Et je suis avec Souley Barry et Ibe Koulibaly comme technicien ce soir. Du côté de la logistique, on est avec Aline Diaye. Et clin d'œil à mon ami frère Thierno Souleymane Diallo qui est sur la 2, qui est en train de faire le commentaire de ce match pour les téléspectateurs de la RTS, Thierno Souleymane Diallo. Merci. Et Seydina, on va souffler peut-être un petit peu.
3: Ah ouais, ben juste pour voir que peut-être il y a encore à voir. Bon, moi tout petit tir au bilan jump puisque
1: regarde
3: le football, 90 minutes, aucune initiative, nous continuons forcément.
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0: ali ndjay djouf
1: et ça c'est clair
2: Avant de reprendre la partie pour départager véritablement ces deux formations.
0: Ali Ndiaye Diouf.
2: Pour nous faire véritablement dame, pour nous faire véritablement dame, pour nous faire véritablement dame, pour nous faire véritablement dame, pour nous faire véritablement dame, pour nous faire
0: véritablement dame, pour nous faire véritablement Voilà, il ne nous entend pas. C'est vrai qu'il y a un véritable problème entre nous et le stade de Léopold Sédar Senghor. Alors, c'était simplement pour vous dire d'observer une petite pause en attendant. Eh bien, rafraîchissez-vous ou bien réchauffez-vous, ça dépend. Tout à l'heure, eh bien, les prolongations vont donc démarrer. Il va falloir, en tout cas, eh bien, que vous preniez un bon...
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0: dedel lolu mom la len beugalon en attendant ñu delu ci bu première prolongation bi di ñew n'est-ce pas voilà alors Céline et donc vous nous proposez quelque chose là-bas de l'autre côté en attendant bien sûr de retrouver nos reporters qui se trouvent là-bas du côté du stade Léopold Sédar Senghor. Alors je rappelle que pour l'instant égalité entre les deux équipes, l'UGB et l'équipe de Diambar de Sali Céline, c'est à vous.

0: Allez, retour du côté du stade de Léoport, c'est la 5 heures pour retrouver nos reporters. J'espère que vous vous êtes réchauffés ou peut-être vous avez pris quelque chose de plus frais encore une fois. C'est selon votre vouloir. Alors tout de suite, le début des prolongations avec Aligna Diouf en compagnie de Sedina Aline Diop. Messieurs, si vous êtes prêts, c'est à vous.
1: Et les 22 acteurs sont de retour sur la pelouse du stade Léopold Sédar Senghor de Dakar. Et c'est reparti. Diambar de Sali qui donne le top départ pour ces 30 minutes de prolongation. Le ballon est pour les Mouroua. Nous sommes côté gauche. Magaïdem contre le centre au premier poteau. Contrôle du... qui le tire. Contré par le gardien. Une première occasion France. Pour les Mouroua, en tout cas, c'était bien fait, Sedina Aline Diop.
2: C'était bien fait, Gisnoko. La première occasion France de cette rencontre. Et c'est le gardien Sanaroua qui sauve son équipe sur ce tir. Ah voilà, et heureusement. Et voilà, Teidji. Nous avons joué un petit peu à Fouki Similiak Duroma, Signarion. Mais Tindor Telgi. Golouk Sanargi du UGB Sporting Club sauvé équipam ci tir bo xamanteni ci wa Diambar tant nañ ko.
1: C'était en tout cas une première occasion franche.
2: Ouais.
1: Du côté des Mouroua qui conserve le ballon. Décalé nañ à gauche. C'est bien fait le 1-2. Encore bien fait. Ah, la mauvaise passe. Et c'est raté la touche, elle est Saint-Louisienne. En tout cas, Sedina, on revoit cette occasion. C'était bien fait, mais le tir a été contré par le gardien Saint-Louisien, le gardien Sanaroua. Et la touche, elle est Saint-Louisienne. Les Sanaroua qui vont se relancer. Ndiogo. La petite tête tire encore. C'était un peu mal fait, mais sans difficulté dans les bras de Cheikh Bamba, le portier qui joue avec son défenseur. Dégage le ballon, dégage Maïbahoul. Massamba Diop qui contrôle. Quel geste technique, le capitaine Saint-Louisien, mais perd le ballon. Bien contré. Décalé le Neko, Massamba. Me décalé encore la petite talonnade. Le ballon est pour les Saint-Louisiens toujours. Le retour, faute du dossard numéro 9. Faute d'Alassane Gom. Alassane Gom qui commet la faute sur Sakou Ndiaye, le nouvel entrant. Un bon coup franc pour l'équipe de Saint-Louis, les Sanaroua. Le coup franc va jouer Ndiogo exactement. Ndiogo qui va effectuer ce coup franc. Ndiogo Diop. D'accord, balance le petit point de pénalty. L'arbitre va faire jouer une erreur. Ne fait pas de faute. Il n'y a pas de faute. Ndiogo qui s'élance. Ndiogo. Au premier poteau, il s'est mal fait dans les bras de Cheikh Bamba Falsey Dina Aline.
2: Aline Diaye Diouf à la 93e minute de jeu. Et c'est le Diambar qui part. À droite. Attention, le nouvel entrant, qu'est-ce qu'il va faire? Il a dévié son adversaire.
3: La frappe enroulée.
1: C'était bien cadré en tout cas.
3: Et Lolo Khaled doit enrouler. Cette frappe enroulée qui passe devant.
1: Banane on est au deuxième poteau. Et Samba Sangaré était complètement battu.
3: Aurait été le but de l'année.
1: Une deuxième occasion pour les Mouroua, Sedina. Prolongation inerte à mettre pour Narnerli.
2: Ah oui. En tout cas, deux grosses alertes lancées par les académiciens face à cette équipe sanaroise. Attention, il faut nous défendre. Il faut nous surveiller véritablement sa défense.
1: Le tir.
2: Il était depuis le début dans une très bonne position. Il a un trait. Il continue comme ça. Sinon, attention.
1: La relance pour le gardien, Cheikh Bamba. Cheikh Bamba qui décale à gauche. Les académiciens très techniques. Ah oui, ils ont gagné le ballon, ils ont gagné. Ils ont gagné le ballon. Donc les Saint-Lucien, ils doivent éviter ce piège-là. Ils ont aspiré à nous passer à Amdiaye Indi Diop gagner le ballon. Et là, ils ont surprendre. Amdiaye Indi Diop, Diapol Diouf. Bon, le coup franc rapidement joué par les académiciens. La longue relance. Ils sont sur le terrain. Il conserve le ballon. Comme avait l'habitude de dire Abdi Diallo, il conserve le cuir. Faute. Ma soeur et consoeur Abdi Diallo, depuis la Grande-Bretagne. Très bon reporter Abdi Diallo. Il est là. Les Mourois ont conservé. Jouer pour leur gardien, Cheikh Bamba Fall, c'est Dina Aliou.
4: Voilà, merci Ali Ndiaye Diouf à la 96e minute de jeu. On joue les prolongations de cette finale de la Coupe du Sénégal. 0 but partout. Diambar, nous avons joué balbi. Jouer du côté gauche. Nous avons fait le 1-2, ça passe la transition. Attention, la défense sanaroise qui intervient carrément pour écarter ce danger. Et c'est une touche en faveur des académiciens. Voilà, nous avons joué nous, la touche. Nous avons joué. Nous avons joué à Amagoul. Supporter les Tahaou, 12e gagne de Bolé qui Baïgoul. Le vert, le jaune, le rouge. Les turbines. Attention, il y a un joueur au sol.
1: Le défenseur Mourouba qui est à terre. Il se tourne de douleur. Après du coup, l'arbitre
4: va arrêter le jeu. Et ah ouais, c'est fait.
1: L'arbitre qui siffle.
4: Ah ouais, pour consulter.
1: Il faut venir aux informations
4: du défenseur des académiciens. Qu'est-ce qui se passe? Le col de Mokodal Tedena, Diahan, Talal et Lokhom.
1: Et Sédina, on vient de boucler la moitié du temps dans cette première mi-temps du temps réglementaire.
4: Tout à fait.
1: 7 minutes, 28 secondes.
4: Et voilà, toujours 0 but partout. Et encore deux changements du côté des académiciens. Et c'est le dossard numéro 27. Et voilà, numéro 21, autant pour moi. Ousmane Ndiaye. Ousmane Ndiaye est le dossard numéro 18. Abdou Salam Diallo va effectuer leur entrée dans cette finale. Et on est à la 98e minute.
1: Deux changements côté Mouroua.
4: Wow.
1: C'est le dossard numéro 4 qui sort.
4: Numéro 4.
1: Aline Badra Ndiaye Moïgen.
5: Numéro
1: 9.
4: À la Sando. Fintoni, le Mourinho a monté Babi Dengoïdi.
1: À la Sando.
4: Pour un tout petit peu renforcé. C'est une équipe à
1: peu près. Taïa Mourou à 10.
4: Ouais. Bab à Diallo à Aline Badar Ndiaye. Nyomnyo effectué ses changements.
1: Etienne Mendy, dossard numéro 10. Mourou.
4: Attention.
1: À Ousmane Ndiaye, dossard numéro 21.
4: Qui joue légèrement, se dégage, récupéré, attention, l'attaque est récupéré à nouveau par UGB Sporting Club. Se dégage pour récupérer Yankoba qui joue avec Cheikh Bamba Fall, le gardien, qui va essayer de trouver qui. Ouais. Il ne trouve personne, il va se dégager loin devant pour retrouver. Voilà. Attention, ah oui, il faut.
1: Manquant une étape, tout le
4: monde. Il faut, waouh, tout le
1: monde. Mais il pouvait jouer avec son gardien.
4: Tout à fait, mais Am carton que nga dem di dougal suñu kan ya
1: im lu kan mo le foot bobu
4: lolou la rek gay di wax foot technique
1: non Abdou Karim Diallo hein
4: way
1: le dossard numéro 6
4: bonjour wa jambar di xaar wa mboa sanar di xaar ku nek beug yeketti jongama ji ñu tek ca kanam la di la dam coup
1: Massamba Diop
4: duel intercepté wa Jambar en contre-attaque le passement de jambe repoussé par la défense attention Jambar toujours à la possession la police de Khalal
1: pour c'est bien fait
4: tracé le Khaydi wa tracé le danger est toujours là dans la défense attention attention le danger est toujours là
1: ah,
4: le
1: but l'arbitre n'a pas faute
4: non non non et l'arbitre qui revient sur la faute
1: L'arbitre qui refuse ce but.
4: Et voilà, heureusement pour les étudiants de Sanar, sur ce but refusé, et l'arbitre qui revient sur la faute. Et on est à la... Et voilà, on revoit ça.
1: C'est une je le disais, depuis le début de prolongation.
4: Le Foredu, Nyongwa a dit tenter la talonnade, Bakoun récupère comme Mouredad, fait que Mouredad... khati
1: aïe aïe dafa doru pour dégaler ci tibia bi aïe aïe aïe j'espère que damuko aïe aïe aïe dafa deur ballon bi dégaler ci tibia défenseur bi c'est un geste dangereux aïe aïe aïe aïe aïe oh l'arbitre a raison deur ball pour dougal lo ci dougal ale deug tibia jambour amul fenn ça c'est un geste dangereux j'espère qu'il y a eu plus de peur que le mal
4: carrément
1: parce que yoy buñ la ci défé Seydina bo résister da ngay dam ñu
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1: xolal centre baay nonu mu couper ko jël ballon bi redresser ko centrer ko dafa contrôler ballon bi door xolal xolal ci dooré ay dafa door pré presti presti ci jeune bi la deug
4: oh
1: ay ay quel geste dangereux
4: metti na
1: quel geste dangereux en tout cas J'espère que qu'il y a plus de peur que de mal.
4: Oui, espérons. Mouniouat retrouver ses coéquipiers. Et en tout cas, il y a peut-être un gonium goyou. Aïe, aïe, aïe.
1: Non, de faute de gouti, je ne vis complètement. Et Adama Lai, du côté de Tamba Kunda qui nous suit.
4: Tamba Bakel qui dira. Aïe, aïe, aïe. Oh, changement. Ñu woké né pour mu ñëw.
1: Ah non, koko mo football ak.
4: Ah
1: ya ya. Da na gissol lim ko def jeune bi mu dëgg. Koko bu résister won sax day dam.
4: Oui, finalement le carton Aristide Diédiou.
1: Ah oui. Un autre carton.
4: Aristide Diédiou. Dossard numéro 3. De Jambar FC qui est copo donc carton. À la 103e minute de jeu.
1: J'espère que Il faut aller aux infos, j'espère que Damoul Rek.
4: Ah, en tout cas,
1: c'est une blessure sérieuse, hein, c'est une
4: carrément, oui, carrément. Oh,
1: et c'est reparti, le ballon est pour Lembourwa. 103 minutes, encore 2 minutes. Le ballon perdu, récupéré par les Saint-Louisiens. La contre-attaque, bien fait, on décale complètement. Mais
4: attention.
1: Le centre,
4: ah, donc,
1: personne au deuxième poteau, sauf les joueurs.
4: Attention,
1: des académiciens, la longue relance dégagée par la tête, de la tête par les Saint-Louisiens.
4: Attention en profondeur, Jambar qui va essayer de pénétrer. Et voilà, finalement,
1: il rate son contrôle.
4: Bien géré par la défense sanaroise.
1: Et s'écroule. Deux changements du côté des Saint-Louisiens et Sedina.
4: Ouais, deux changements. Sanawa la 104e minute.
2: On va.
1: C'est dans le jour il a été évacué.
2: Ah oui. Yobunenko. Genenenko. Terrain pour voir. Peut-être que c'est une blessure sérieuse.
1: Non, c'est une blessure sérieuse ça. Guisez-moi ce long dégagement.
2: Voilà, on va bientôt épuiser Alim Diouf. Les 15 premières minutes de prolongation. Débordement des académiciens. Attention dans la surface, le Carquin. Sans difficulté, ouais. De Samba Sangaré. Samba Sangaré, le portier, Sanarwa. Capte ce ballon. Et
1: une
2: voilà.
1: Minute.
2: Une minute de temps.
1: Le temps additionnel.
2: Ouais.
1: Mauvais dégagement. Le ballon qui file directement en touche. Et deux changements qui vont venir. À l'une, Mboro Ndiaye.
2: Et juste
1: Bob Diassi.
2: Bob Diassi.
1: Deux changements.
2: Aline Mboro Ndiaye.
1: Aline Mboro Ndiaye. Dossard.
2: Et voilà.
1: Numéro 15. Et juste Bob Diassi. Dossard, numéro 18.
2: Le capitaine.
1: Le 2 est sorti.
2: Le capitaine, voilà.
1: Moi, le capitaine Massamba Diop qui a été blessé, qui sort.
2: Massamba Diop, le capitaine Momo Guen.
1: C'est dommage pour le capitaine, il quitte ses coéquipiers. Massamba, très bon capitaine de cette équipe de Sanar. Il a fait un très bon match. Très bon en défense, mais surtout réactif en attaque.
2: Attention.
1: Long ballon
2: de Samba.
1: Et c'est la mi-temps. La petite pause.
2: Ouais. Arbitre vient de changement.
1: Arbitre vient de changer carrément. Amoul Tahaou.
2: De camp, Amoul Tahaou. Le jeu va reprendre.
1: Yochle, Néna. Amoul Tahaou. Amoul Tahaou, yochle. Arbitre vient de changer. Nous nous car. Double beat, voilà, de série.
2: Correct.
1: En tout cas, cette deuxième, cette prolongation, 15 premières minutes de prolongation, les académiciens. Hein, ont été beaucoup plus menaçants. Hein. Trois occasions franches, il faut le dire. Il a fallu de peu qu'ils ouvrent le score, mais malheureusement, toujours ce premier but n'arrive pas à venir. Et c'est dommage. La fête est belle, le football a été beau ce soir, mais ça manque de précision. Et la situation, il y a eu quelques changements dans ces 15 minutes de prolongation. Déjà trois occasions franches. C'est pas mal, mais malheureusement, le score n'arrive pas à évoluer. Pas de but dans cette finale. La 65e édition de la finale du Coupe du Sénégal, c'est Dina Aliouna.
2: Voilà,
1: Nous avons fait un peu de temps. Journaliste contre technicien. Effectivement. Le ballon est pour les Saint-Lusiens. Nous sommes match terrain Mbour. Le centre, la tête, c'est pas cadré. En tout cas, c'est une première tentative des Saint-Lusiens. C'est dina yaangi dégg non pétard ak fim chéni.
2: C'est pour donner de la confiance aux joueurs,
1: pour montrer que les supporters ne la wuñu.
2: Ñu ngi fi di len sétane.
1: Xaar di waji nan maangi xaar. Maangi xaar.
2: Waaw, to xaar rek.
1: Cheikh Bamba, ça c'est dangereux. Il prend des risques, Cheikh Bamba. Il a été contré et le ballon est sorti. Et c'est un dégagement des 5,57 dans l'eau.
2: Et là, on est à la 105e. Mais Kourno Bida, tu as dit que tu n'as pas fait.
1: Kourno Bida, tu n'as pas fait. Tu n'as pas fait. Tu n'as pas fait. Tu n'as pas fait. Tu n'as pas fait. Tu n'as pas fait. Tu n'as pas fait.
2: Tu n'as pas fait. Tu n'as pas fait. Tu n'as pas fait.
1: yelen borom chrono bi ci stade Léopold Sédar Senghor
5: le chrono ça marche plus hein
1: yam na ci 105 minutes alors que deuxième mi-temps prolongation mi ngi daw touti
5: mais le chrono de Cheikh Mou Souleymane Diallo est en marche hein
1: ah gegi il est efficace tiar efficace l'homme de Ziguinchor <Zigenchamp. rire> Gigi Cheikh Mou Souleymane Diallo
5: ah oui on est à la 106e voilà départ
1: qui nous propose
5: ouais gars yi deg nañu de le technicien
1: ah ouais mang koy dogay lancer
5: amna touti retard
1: la ti yok 1 minute 30 secondes
5: ah ouais amna touti retard
1: xana do nan lu tang tier
5: wala nañ ko def temps additionnel au cas où nañ ko sop nañ ko transformer
1: tier na magay dé aïe aïe aïe c'est ça le sport hein
5: ah ouais
1: fait défend centré mais surtout d'est-ce si j'ai vu la petite faute. Le ballon est pour les académiciens.
6: Attention, la bataille.
1: Et ça, c'est le président de les anciens de Radio Sénégal. Fatih Odnan, c'est pas venu, c'est Awa Diop Gueye.
5: Adja Awa Diop Gueye.
1: La grande dame de l'Ifis. Ça va être congé, mon dax. Ça va être congé.
5: Ouais.
1: Ah, moi, ça m'a
5: 22h.
1: Wow. moy sama njit nak ndax mak mom ñoo bokk service war mako faté kon
5: deug la dé
1: moy sama chef de service elle va me tirer les oreilles
5: mais aussi à Moussa Joseph Faye l'homme de 22
1: Moussa Joseph Faye l'homme de 22 heures
5: carrément
1: El Maestro Moussa Joseph
5: l'artiste
1: Ablaye Ndiaye
5: Gelmak
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5: Ablaye Ndiaye tay danaka nar nañu jël sox bay voilà mu nga cene chaîne nationale
1: la touche
5: attention ay gato la ilay la la
1: heureusement que les académiciens se dégagent dama jël bay délu sif nako
5: xar nako ciopette lako def le numéro 10
1: bana faute
5: ciopette waye nak gaay mayñ ko dara fek nañ ko fa jël ko
1: arbitre wala la bëni
5: ci faute hein arbitre bi bañ na lank na il faut jouer wa sanar ñoy dem nonu ki teud mu ngi hésiter ndax bo xam arbitre nak dara finalement jogna et c'est le dossard numéro 10 ça qu'est-ce qu'il va faire le nouvel entrant Etienne
1: hey
5: Etienne
1: aïe coup franc ça c'est un geste dangereux faute du dossard numéro c'est le dossard numéro 7 hein
5: ouais
1: long dégagement mauvais dégagement ça le ballon qui file directement en touche c'est dina 108e minute exactement parce que chrono bi dafa yex tak
5: 109e on est à la 109e minute
1: 109e kay sax lay wax
5: ndax chrono bi gaay dañ ko xawna faté motax mu am touti retard
1: da la retard
5: de façon on va voir ndax arbitre bi mom yorna chrono
1: arbitre bi amna chrono xam
5: nga pas c'est que du
1: basé wul ci tableau bu
5: basé wul ci tableau bi puisque le tableau a accusé un tout petit peu de retard on va suivre pour xam mom lan lay joxe en fin de temps voilà bien joué la défense
1: Cheikh Bamba faut pas prendre trop de risques Cheikh Bamba
5: non finto ni danaka fi jël fi risque worul ndax ci fin temps lañu né et voilà la défense qui se dégage interceptée par les Sanarois qui écarte de l'autre côté
1: aïe.
5: C'est pas bon la transmission elle est mauvaise et on joue à voilà
1: faute.
5: Cheikh Tidiane Gomme qui siffle la faute en faveur des académiciens. Rapidement joué. Et c'est le dossard. Le capitaine. Yankoba. Qu'est-ce qu'il va faire? Il va faire jouer. Le 1-2, ça passe. Voilà, on change de côté vers la gauche. Toujours avec les académiciens. La ligne remontée. Repoussée par la défense sanaroise. Pas pour longtemps. Le danger est là. Et c'est Etienne. Etienne, le nouvel entrant qui joue. Mais la passe n'était pas du tout bonne, repoussée par la défense sanaroise. Etienne qui revient encore pour récupérer ce ballon. Voilà, qu'est-ce qu'il va faire? Il joue légèrement derrière sur le numéro 27. Le numéro 20, le nouvel entrant, lui aussi, qu'est-ce qu'il va faire?
1: Il change complètement le côté.
5: Ah oui, tout à fait.
1: C'est bien
5: il
1: fait.
5: Il faut parfois changer de côté pour trouver la solution.
1: On revient encore sur le côté gauche. Des académiciens, le centre.
5: Récupère.
1: Le contrôle est bon.
5: Le défenseur est là.
1: Mais la défense qui se jette. On se bat du côté.
3: Attention, que fait Damalou?
1: Il se relève, le tir contré. Et c'est une touche, c'est une allume.
4: Touche pour les hommes d'Hassane Faye. Il est l'entraîneur des académiciens Djambar de Sali. Et il y a un joueur sanarois qui est au sol, sur torque de douleur. On va suivre dans la durée. On est à la 111e. 9 minutes pour encore
1: départager ces deux équipes.
4: Sinon, rek ñu dem ci
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4: non Cheikh Bamba évidemment Cheikh Bamba al bu jambar buñu démé ci tek dor bi
1: amna
4: ala kuli al dina japp ay bal wala gis nako réglé wat nañ li nga xamanteni moy le chrono ndax wala amone retard motax mané arbitre bi bu basé wo ci chrono Leopold Sédar Senghor bi dina commettre ay erreur
1: motax délon nañ ko zéro
4: voilà délon nañ ko zéro ndax on est à la 112e sur le chrono de Cheikh Souleymane Diallo de la 2 gis nga ko kon ce qui veut dire il reste encore 8 minutes à jouer dans cette finale la 65e édition entre UGB Sporting Club et le Djambar FC. Et maintenant, on joue les dernières 15 minutes de la prolongation.
1: Et Seydina, je rappelle que les Sanariens ont réussi l'exploit en éjectant tour à tour Génération Foot en 8e de finale, l'US Gorée en quart de finale, le Casasport de Ziguin Chor.
4: Attention! Et il a failli surprendre le gardien. Et le ballon qui frôle les cages de Samba Sangaré. Attention, Samba Sangaré, il faut bien suivre. Il faut surveiller les cages. Sinon,
1: c'est une
4: Régler Nanko pour Indico à la 113e minute de jeu.
1: Khana kon wadi kharaj.
4: Khana kon nous déglou.
1: C'est une borom chrono bi dina Cheikh Souleymane Diallo mënoma dama don nelaw rek la jittuma waye damna la
4: demna régler ko
1: jobanti nako
4: voilà bam ne koj ni koroj
1: jobali nako bam ni koj ni koroj mu jëmul ko waye sat bi
4: le but attention
1: le gardien qui sort il y a pas faute
4: bien joué de la part du défenseur
1: ouais bien protégé
4: ah oui
1: il a bien protégé son ballon
4: avant que le gardien ne vienne pour se saisir du cuir.
1: Samba Sangaré qui va se dégager. Long dégagement. La tête de la défense. Mbourouaze. Le ballon est pour. Les Sanarois toujours. On change de côté complètement. Intervention du défenseur. Et neuf que tout lui essaie une touche. Mais ramasseur qui donne le ballon est encore joueur. Rapidement joué. Le centre.
4: Et voilà, il n'y avait personne.
1: Personne à la réception. Il va essayer de sauver ce ballon. Mom lay jëm nonu mais défenseur bi nax nako et dégager na ci kaw kaw
4: loin devant repoussé par la défense sanaroise récupéré par les académiciens le numéro 10 Étienne qu'est-ce qu'il va faire la passe interceptée par un sanarois voilà
1: mauvais dégagement
4: il y avait aucune solution pour Paté Mendy Moudjel Balbi def ko ci touche bi. Bien joué rapidement la touche jouée par le numéro 22. Attention, le Midef. Récupération sanaroise. Et repoussé par la défense des académiciens. Djamba. Etienne. Qu'est-ce qu'il va faire?
1: Aïe. Le massage avec.
4: On avec Sani Khalap. Il a dit Khalap.
1: N'importe quoi.
4: Qui Sani ou Safa Khalap?
1: Safa Khalap, oui. Adjimango, comme on dit. N'importe quoi.
4: Ah, il y a un peu Adjimango.
1: Et vous pouvez pas les bigler, c'est mon technicien. Il y a un peu de l'air.
4: Il y a un peu de l'air. Il y a un peu de mango.
1: Il y a un peu de l'air. Il y a un peu de
4: l'air.
1: Il y a un peu de l'air. 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
1: téré don mag rek ak ñak xam aduna le ballon et pour les sanarois le centre. Et Bouillot, j'espère que Fouenga égale.
5: Attention, les Sanarois. Attention à l'entrée. La seule passe. Et voilà, bien joué de la part du défenseur des académiciens. Etienne Lumi de Fodakoy Bus.
1: Grand pont.
5: L'Ilenior Bus.
1: Pont grand pont.
5: Mais
1: ah, il a réussi.
5: De toute façon, il a bien protégé ce ballon pour éviter la progression d'Etienne Doura. Attention, la passe, elle est bonne,
1: le centre. Le centre.
5: Etienne.
1: Dégagé, ne que c'est contré.
5: Ah oui,
1: et c'est un corner.
5: À la 116e, 117e minute, Ali Ndiaye Diouf. Il ne reste que 3 minutes.
1: Corner pour Diambar, une des dernières occasions dans ce match. Le joueur Saint-Louisien est à terre. Apparemment, il est fatigué.
5: Ah oui.
1: À cette stade, à ce moment, on ressent la lourdeur de jambes.
5: La fatigue.
1: La fatigue se fait ressentir. À 120 minutes,
5: c'est pas 10 minutes, c'est pas 5 minutes.
1: De l'ondaou, avec pas de nous jouer. Comment dire, Aaron Diouf, qui est en footballer avec 10 minutes.
5: 25 minutes de jouer.
1: Voilà, Miki Maram Ndiaye. 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
1: ah way on se sent fatigué
5: 118e minute danaka ñaari simili ndaw dess la ta ñuy ñof ci waxtu wi ngir ak pouvoir départager les deux équipes
1: Seydina Seri mom buñ fa débé mom
5: ah
1: dara dess ci légui
5: le dit sens. Et voilà.
1: Et la ministre des Sports,
5: Khadija Ngaye, en face de Djamil Faye. Qu'est-ce qu'on a fait? Il y a le sourire de Djamil Faye. Borom Guédiawa.
1: Et voilà. Corner. Pour Mour. Pour Diambar Football Club. Mour FC. Diambar FC Dimoïs. Le corner que va jouer l'un des nouveaux entrants. Etienne Mendy. Et ça ne donne rien. Sinon le ballon qui file directement en touche, en sortie des 5,50 m, autant pour moi. Seydina encore 1 minute 10 secondes. Et l'arbitre Cheikh Tidiane Ngom va bientôt siffler la fin de ce match.
5: Carrément.
1: Assisté de Tabara Mbodj et de Maoudaba.
5: Maoudaba de la CRA de Dakar. De même que Tabara Mbodj. Et l'arbitre réserve, il s'agit de Mamadou Ndiaye de Rufisque. Et le commissaire de match, Tchadjid Abdoussalam Lo de Kaolack, assesseur des arbitres Abdul Aziz Tal de Rufisque, lui aussi.
1: Le coup franc rapidement joué.
5: 119e des secondes avant la fin du temps réglementaire des dernières 15 minutes.
1: C'est contré et c'est une touche pour les Sanarois.
5: Ah oui. Arbitre Bi, Lani Khol Moudjoré, le temps additionnel. Peut-être de dépasser une minute. Hein.
1: Mais il y a quelques minutes de passer avant le sang pause pour nous.
5: Ah,
1: il y a une minute.
5: Espérons.
1: Une à deux minutes, la crise.
5: Voilà. 120 minutes net. Et Alain Diadou font un autre changement du côté.
1: 2 minutes de temps additionnel.
5: Ah oui. 2 minutes. On va encore jouer 2 minutes.
1: À 2 minutes.
5: Attention à ce ballon. Les académiciens. Il a tenté une frappe de loin.

0: Pate Mendy dafa sonu meuna tugo
1: ah way
0: en ce moment aussi il faut les tireurs hein. Meun nga nek un joueur titulaire alors que do nek un bon tireur de penalty.
1: 120 minutes sans but marqué dans cette Coupe du Sénégal.
0: D'habitude,
1: 120 minutes.
0: À ce stade, c'est bien calculé par les entraîneurs.
1: Ah ouais.
0: Maintenant, que ça soit Serigne, Diouf ou Hassane Faye, ce sera le calcul. Les bons tireurs. Il faut les bons tireurs et le gardien qui a plus de chances pour arrêter des balles.
1: Maintenant, fina que gardien rek ñoo mëna def la différence.
0: Dol ni mom Liam amna paré et là on revoit les supporters
1: Sanarwa
0: ak sen couleur bleue. Les étudiants
1: et qui ont massivement
0: fait le déplacement ce soir, c'est du non.
1: La confiance bi ñi woné am nañ yaakar né buñu démé ci
0: Ibnu momu jigen finalement Ibnu gañu
1: Ibnu
0: kon ke le genn
1: Ibnu kan
0: paté mu jul genn kon
1: Ibnu kan dossard numéro 6 finalement mo mujjé genn
0: way
1: jox place am ki nga xamanteni moy le dossard numéro 20. Il s'agit bien de Guiné Dignan.
0: Le ballon est pour les Sanarwa.
1: L'arbitre ne va pas tarder à siffler la fin de la rencontre. Djambar.
0: Comme on a l'habitude de dire, il n'y a pas de temps additionnel dans les temps additionnels. Le coup franc. Arbitre, il n'y a rien. Ne joue jouer. Il
1: faut que tu aies un wifi.
0: Il y a un cher Bamba. Il va se dégager.
1: Djerna.
0: Et c'est la fin du match, Sidna.
1: Ah oui.
0: Tekdor Mondides.
1: C'est la fin après 120 minutes de jeu. Sans but. Dans cette rencontre, maintenant, on passe directement à la série des tirs au but. La série fatidique, comme on dit, des tirs au but, puisque ici, quel monde ne peut déterminer véritablement ce que vous savez ici.
0: C'est le limon. Ce qu'on dit, c'est que Dieu a fait Amon, mais c'est que Dieu a fait des.
1: Oui.
0: Ils ont fait ce qu'ils devaient, les 22 acteurs.
1: Oui.
0: Et ils les ont remplacés. Jogante 120 minutes ñaari waxtu ken dugul sa morom dara fi la mëna yam légui nak tek door mo ci dess ndax coupe bi fa mu fanani fen
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1: way dal dinañ xol bu xam. Puis ici, quand même, tout dit, véritablement, le trophée, fan moi, n'est que destination, puisque jusque-là, l'ankena de Djoune de Magmoufen, mais après cette épreuve-là, on saura bien la destination de Dame Coupe.
0: De Dame Coupe.
1: En tout cas, côté le nord, pour la Dame Coupe, c'est centre-ville. En tout cas, de toute façon,
0: c'est Dina.
1: Dina Mfoufanane.
0: Nord, Akanech, Nak, c'est Dina. Nord, Rek. Laïla la la.
1: Ah. En tout cas dal fi doni mom
0: la jël ma Cheikh Diop. Le non ak neex.
1: Cheikh
0: Diop xam nga mom Gaston Berger la bok.
1: Waaw.
0: Parce qu'il a été Sanarwa. La jël ma dem Malik Mbodj. Ak xam dal.
1: La dal nga Ousmane Meng.
0: La jël ma Ousmane Meng ak xam dal ma dekk Louga. Vraiment, je n'ai rien contre Marie Diagne, notre consoeur qui est amour. Je l'aime bien. J'étais au Magdara.
1: Marie Diagne, c'est une bourre.
0: Ou à la région de Thiès.
1: Arbitre Diagne, nous dit concerté où?
0: Le Côte Tabara. En tout cas, la finale a été belle.
1: Jusque-là, ouais.
0: Il y a eu du jeu, il y a eu des occasions. Mais malheureusement, jusqu'à présent, il n'y a pas de but. Et ça ne gâche pas la fête. C'est le football. Hein. Des fois, le score peut rester nul et vierge.
1: Ça nous rappelle la finale Sénégal-Égypte.
0: Oui.
1: C'est comme ça. 120 minutes sans but. Le Sénégal avait remporté pour la première.

0: fois.
1: Fi Sénégal. Fi Sénégal est le fatal. Fi comme Sénégal.
0: En tout cas, dal. Ce jour-là, Égypte le concours la salon. Ce jour-là, Égypte le concours la salon. Égypte la salon. Le rouge.
1: Ah, aïe, c'est Dina. C'est Dina. 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maman Bethoul Fall la lionne de Saint-Louis Ndaysan nek ci retraite jamono bi def liguey bu reuy ci Saint-Louis grand reporter sportif à tous les reporters de Saint-Louis Souleymane Choy Omar Ning à tout le personnel de la Voix du Nord la 96.3 radio ba ca bop ndaru lo do Ndaysan ak neexa wax aka bari ay ndanani fa jaar ci ndam ge dekk mam kuma bak ba seydina
0: et voilà maintenant les choses sérieuses on commencer
1: waye mour leg mu am radio ndax le DG Pape Alagna newon na ni ci ay projet def station régionale ci mbour bokku na ci yalla na motal ki jam yalla yeug jam en tout cas ce serait une bonne chose et ça va être la 15e station Régional, comme on dit, bien vrai que Jurbel amène deux. Ce sera une station départementale, mais dans la région de Thiès, toujours. Ben de Kinyarigar.
0: Ben de Kinyarigar.
1: Et c'est la série fatidique des tirs au but, Seydina. Université Sporting Club, nous sommes en dehors. Car nous sommes en dehors, nous sommes en dehors.
0: Maintenant, wa Sanar ñoy ñëk door on va voir son dossard.
1: J'ai pas vu le dossard,
0: pas encore.
1: Le secrétaire aussi,
0: secrétaire Sigui,
1: mais en tout cas Cheikh Bamba mom taxaw na ba nopp jekk ci vertam.
0: Et c'est le dossard numéro 4 Ali Ndiaye Diouf.
1: Dossard numéro 4, il s'agit de Ousmane Thiam. Ousmane Thiam, le premier tir dans cette série fatidique des tirs au but.
0: On va voir le premier tir
1: pour l'Université Sporting Club de Saint-Louis.
0: C'est parti.
1: De l'IGB.
0: Ousmane Thiam face à Diallo.
1: Et c'est le marque. Ousmane Thiam qui marque.
0: Et voilà le premier but
1: pour les Sanarois.
0: Ousmane Thiam qui ouvre le bal.
1: Et c'est Dina.
0: Et qui donne confiance au Sanarwa maintenant.
1: Académicien, dañuy jog tont. Kan moy jog di ñew
0: nonu? Ah, amna kuy ndiam dank di dem.
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0: Face à Samba Sangaré.
1: Mais en tout cas, bëgg na ndamayu.
0: Ah, gis nga ko le
1: on compte jambali c'est Dina.
0: On contribue parfait.
1: Lol moy contribuer. Boko dañ dégg, luko boy dañ dal dama ko yobbu, loloy yobbu.
0: Yobbu.
1: Lol da ngay xatch xol gol bi, fixé ko.
0: C'est le dossard numéro 2.
1: Mu satch le fi nga door ko fé. Dossard numéro?
0: Numéro 2, il s'agit de
1: Vieux Yankoba Diallo.
0: Diallo.
1: C'est le capitaine.
0: C'est le capitaine Diallo. Le capitaine des académiciens.
1: Vieux Yankoba Diallo.
0: Face à Samba Sangaré.
1: De Jamba Football Club.
0: Nous avons dit que nous avons dit que nous
1: avons dit que nous
0: avons
1: dit que nous avons dit que nous avons dit que nous avons dit que nous avons dit Vieux Yankoba qui rate le premier tir
0: des académiciens.
1: Et là, on entend les cris des supporters saint-louisiens. Les nombreux étudiants qui ont fait le déplacement. Djéra Gouldé Harlen.
0: Ah, nous sommes beaucoup de Néna Djéra. Supporters, Néna Djéra.
1: En tout cas, nous avons fait un accès à l'IGB, l'Université Gaston Berger.
0: Et la joie des Sanarois à l'instant.
1: Et là,
0: les grandes du stade de Paul Sédar Senghor. Et pour rappel, nous sommes Tek Dori. Et cette fois-ci, Wassanar, nous avons effectué son deuxième tir. Et voilà, il s'agit du numéro 3.
1: Et là, on voit l'influence de Malau avec les Sanarois, c'est Dina.
0: Jocelyn, Namatan.
1: Justin, le capitaine après la sortie de Massamba.
0: Oui, face à Cheikh Bamba Fall. C'est parti.
1: Le deuxième tir.
0: Et voilà.
1: De Sanaroua.
0: La concentration. La concentration.
1: Il y a hérité du
0: c'est
1: capitaine.
0: Parti. Attention. Et c'est dedans.
1: Il marque.
0: Et il marque. Le deuxième tir marqué de Sanaroua.
1: Jocelyn qui marque le deuxième tir. De Sanaroua.
0: Pour l'instant, l'avantage.
1: Ça débute bien pour les Sanaroua,
0: ah oui,
1: Lafkat, Malal Bant. Lafkat, Malal Bant. Tierno. Tierno devant Mélanie. Affaire Yagi Khenda. Qui va tirer le deuxième tir.
0: Et le dossard numéro 3. Il s'agit d'Aristide Diédiou.
1: Aristide Diédiou.
0: Face à Samba Sangaré pour ce deuxième tir des académiciens. On va suivre si Aristide va transformer ou pas.
1: J'espère qu'il va marquer.
0: Ouais, espérons. Et c'est parti.
1: Kalena à gauche. Aristide.
0: Et le Kalkor qui rate. Et voilà. Et voilà le deuxième tir des académiciens manqué. Le deuxième tir des académiciens manqué. Et voilà l'étonnement des supporters des académiciens. Dans les gradins, Alinia Diouf à ma gauche, j'aperçois des supporters bouche bée après ces deux tirs manqués des académiciens.
1: Aïe, aïe, aïe.
0: Ah,
1: ça
0: oui.
1: Se présente mal, Sidina.
0: Ah oui, et maintenant la confiance. La confiance et l'avantage sont du côté des Sanaroua.
1: Et Sidina, les supporters Sanaroua qui jubilent pour l'instant.
0: Oui.
1: Ils ont marqué à deux reprises. Et malheureusement, les académiciens ont raté deux reprises. L'avantage est saint-lusien pour l'instant.
0: Ce qui fait 2-0 pour l'instant pour ceux qui nous écoutent.
1: Pop, c'est dit non.
0: Wandar, nous avons un gumnyar, Tekdor, Dugagnar, Ndar, Mbour, Wadjambar, Ratenyar, leader pour Nyar Baltaji. Si nous avons un gumnyar, nous effectuer ce troisième tir. On va voir d'ici peu, nous avons transformé.
1: Ndjogou. Il a fait un bon match.
0: Ouais.
1: Ndjogou Diop.
0: Très présent même.
1: Arrière latéral droit.
0: Ndjogou.
1: De Sanar. Il a
0: de
1: fait
0: Sanar.
1: Un bon match.
0: C'est parti.
1: Une très belle finale.
0: On va suivre Alinia Diouf.
1: Il faudra terminer en beauté Ndjogou.
0: Ah oui. Face à Samba, Cheikh Bamba Fall. Cheikh Bamba Fall.
1: Marquer ce troisième tir.
0: Il faut essayer de Ndjogou trouver le bon côté.
1: Ndjogou qui se lance.
0: Ndjogou.
1: Ndjogou qui rate. Ndjogou qui envoie le ballon complètement à haut de Fadji Mango.
0: Oui, de l'autre côté des parcelles d'Asseni.
1: Applaudi par les supporters saint-lusiens.
0: Attention, attention, attention à Alinia Diouf. Et voilà, on va voir.
1: C'est dommage pour Ndjogou.
0: Ah oui, c'est dommage.
1: Et pourtant, il a fait un très bon match.
0: Tout à fait.
1: Ndjogou, arrêt latéral droit de Sanar, il a fait un bon match.
0: Et voilà, on assiste maintenant,
1: mais malheureusement,
0: au troisième tir des académiciens. Cette fois-ci, peut-être ça sera le bon. Et c'est le dossard numéro 15.
1: Le dossard numéro 15.
0: Il s'agit de Lys Plouzmendi.
1: Lys Plouzmendi.
0: Lys, attention. Lys n'a que Fintoni, le gars Yakar. Pour nous oublier qui arrive.
1: Il faut qu'il marque. Hein.
0: Ah oui,
1: sinon, s'il rate. S'il rate.
0: Les chances sont minimes.
1: Ah, elle a un peu de Nedi.
0: Ah oui. Attention, gagne la surface de réparation.
1: Lise, qui est 25 mètres de Jimmy.
0: Concentration. La concentration. Ah ouais, pour rater Lise, je vais te remercier. D'accord, Khati. D'accord, le goal. Contre-pied le bug. Defna Kocha.
1: Il marque.
0: Defna Kocha.
1: Très bien tiré.
0: Lise. Trois tirs partout. Deux marqués pour les Sanaroua. Deux ratés pour le Djambar. 2-1 pour l'instant.
1: L'avantage est toujours Saint-Lucien, c'est du nom.
0: Oui.
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1: 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J'aime bien Cité Beauvert, nous le faisons, nous sommes tous les deux. Diar Nord, Diar Sud, Sainte-Bosse, nous sommes tous les deux.
0: 22h,
1: Alidia Diouf.
0: Maintenant, on va assister.
1: C'est une andarche qui est nulle.
0: Bah tout à fait.
1: Parce que Rakulinger de Saint-Louis, mon écoutillon de Djalore.
0: Ah oui.
1: Donc Rakulinger de Saint-Louis là.
0: Voilà le quatrième tir des Sanarois. Il s'agit de qui?
1: S'il marque.
0: Attention.
1: S'il marque, c'est bon.
0: Quand la Gisunyu le dossard. Nous allons voir quand moi d'or pour les Sanarois. Le quatrième tir face à Cheikh Bamba Fall. Cheikh Bamba Fall pour sauver. Pour sauver les académiciens, qu'est-ce qu'il va faire? D'accord, Dougal ou pas? En tout cas, c'est parti. Face à. Ah, attention, c'est
1: Dougal Nogo.
0: Dougal Nogo.
1: Dougal Nogo. Ah, c'est Dina.
0: Ouais.
1: Si les académiciens ratent, c'est fini.
0: C'est fini, ouais.
1: L'université Gaston Berger, l'ISC, le Saint-Louis est.
0: Ça va sacré.
1: Sacré.
0: Champion du Sénégal.
1: Voilà, Dame va passer la nuit à Saint-Louis. Décidément,
0: on va assister.
1: Et s'il marque, les Sanarois vont encore tirer.
0: Ouais. Ah, voilà. Les Sanarois.
1: Oh, dégueulol, Sédina.
0: Donne de la voix, donne de la voix.
1: Sédina, dégueulol. Et tu dis, tu n'as dit pas de Yoru. Quel mot d'or, Sédina? Rolol, mon dosard.
0: Et voilà, j'essaie de trouver, mais ça ne passe toujours pas. Gisuma dosarbi. Mais en tout cas, retenez, Wadjambar Nyoidor, c'est un quatrième tir, vous ratez, et c'est le dossard numéro 19.
1: Etienne Romo.
0: C'est le dossard numéro 19.
1: Samba Sangare qui arrête le ballon.
0: C'est terminé.
1: C'est lui. Remporte la Coupe du Sénégal. Coupe du Sénégal, édition 2006, 65e, remportée par l'USC de Saint-Louis. Aïe, aïe, aïe, c'est Dina Aline.
0: Ah oui, la joie du côté aïe, des Sanarois.
1: C'est Dina.
0: Oui, la joie du côté des Sanarois. Et voilà, qui gagne les académiciens par tir au but. 3 buts à 1. Après le temps réglementaire de 120 minutes, tir au but partout. La série de tirs au but a départagé les deux équipes, ce qui fait aujourd'hui l'UGB et Sporting Club, sacré champion du Sénégal.
1: Les Sanarois qui remportent la Coupe du Sénégal, la 65e édition. Ah oui, ça va rester gravé dans les annales.
0: Et la déception du côté des
1: une
0: académiciens.
1: Une équipe qui est venue de loin.
0: Oui.
1: Une équipe de National 1, vraiment, qui a fini de faire la surprise.
0: Qui a montré la rigueur, la détermination, mais également aussi le courage d'aller gagner ce trophée de la Coupe du Sénégal, la 65e édition. Véritablement, c'est un exploit pour ces hommes, mais également aussi, voilà, Djambar, qui est dessus aujourd'hui. Après cette défaite, il y aura forcément des regrets, puisque Djambar, qui est dans un championnat très serré, qui essaie de retrouver l'élite du football sénégalais aujourd'hui, est tombé ici au Léopold Sédar Senghor face à cette équipe sanaroise.
1: Et Sédina Aline Diop, l'USC de l'Université Gaston Berger de Saint-Louis, après avoir éliminé Génération de Foot en 8e de finale, l'US Gorée en quart de finale et Casasport en demi-finale,
0: ouais.
1: Aujourd'hui, l'équipe vient de faire le miracle, c'est battre Djambar Football Club en finale de Coupe du Sénégal.
0: Il a fait tomber
1: le Ténor. C'est un exploit.
0: Et Ténor.
1: L'équipe a battu les grands du football sénégalais. Génération Foot, US Gorée, Casasport et aujourd'hui Djambar. Il faut le dire, les gosses de Sanar, ils sont bons, ils sont meilleurs. Aujourd'hui, ils sont sacrés. Oui, vainqueurs de la Coupe du Sénégal. Ça, c'est un exploit qui va rester gravé dans les annales.
0: Effectivement, wax nga ko Ali Ndiaye Diouf pour rappeler auditeurs de Radio Sénégal tay di nak ñu ci Tiapa Ndaw gannaaw ndam li nga xamanteni gu nek ndari université Sporting Club bu ndar geej am nako ci kanamu Djambar wax nga ko sank équipe bi nga xamanteni fa joggé ci National 1 dan ay équipe yu mag Génération Foot dan ki nga xamanteni moy US Gorée dan ki nga xamanteni modi Casasport
2: kon tay ji bu ñewé dan jambar mi nek Ligue 2 pour jël nek vainqueur Coupe du Sénégal yakarnaane aussi lolu c'est la logique des choses bi nga xamanteni ci football amna ko ndax tay bo xolé goné yi woné nañu jambar donté wa jambar woné nañu détermination am possession de balle mais malgré tout ça dañu fexé bo gérer li nga xamanteni moy la partie gérer les occasions mais également aussi tant équipe bu jambar né len nak suñu surface de réparation du ngeen fi pénétrer ce qui a été fait wala ñu dem ci tek dori ñu wané encore une détermination forte une détermination bo xamanteni ci kenn dootul ko natabler avec voilà la performance du gardien de but Samba Sangaré qui a fait encore la différence qui donne la victoire au Sanarois et vainqueur du Coupe du Sénégal.
1: Et Seydina Aline, je rappelle que hier, pour les espoirs, Guédiawaye a battu Biwan Sport 1 but à 0. C'était donc la finale des espoirs. Et en junior, et donc AF Darou Salam a battu l'Université Club hein, aussi par 1 but à 0. Et tout à l'heure, pour les dames, c'est les aigles de la Médina qui ont battu l'AS Bambay par 2 buts à 0. Et donc, pour la pétose, l'USC, l'Université Gaston Berger de Saint-Louis a battu donc Jambar Football Club par un but à non par la série fatidique des tirs au but autant pour Mansédina Alun. Ce sera la fête ce soir à Saint-Louis. La ville tricentenaire Saint-Louis ne va pas dormir ce soir parce que tout simplement toutes les populations de Saint-Louis vont converger vers Sanar, vers l'Université Gaston Berger et accueillir cette belle équipe qui a fait un exploit retentissant cette année, c'est Aline Diouf.
2: D'accord, merci tout à fait. Aline Diouf, j'imagine la joie des étudiants Sanarois, Teji, Danaka, Fofou, Demode, mais Teji, Mongaï Nera, puisque n'est que vainqueur Coupe du Sénégal,
1: ne
2: pas donner à n'importe qui, Teji, bon le fait, voilà. Ci ki bo xamanteni yaangi national 1 yakarnaane lolu jallore bu reele kon tay li ñu mëna wax rek modi féliciter véritablement ñi nga xamanteni ci modi les hommes de Serigne Diouk bi wone performance exceptionnelle jusqu'à être le vainqueur de cette Coupe du Sénégal la 65e édition l'année 2026 après génération foot l'année dernière voilà cette année UGB Sporting Club remporte ce trophée de la Coupe du Sénégal à la 65e édition après avoir battu le Jambar FC en Ligue 2, 3 buts à 1 lors des séries fatidiques de tir au but ici au stade de Léopold Sédar Senghor à Lindia Diouf. Mounek Ndamlou Amsolo, Ndamlou Amsolo, il y a également aussi le football sénégalais, football local, il y a évolué. Il n'y a plus de petites équipes, il n'y a plus de petits clubs, il y a plus de petits clubs, il n'y a plus de petits peut-être niveau et catégorie, il n'y a beaucoup, mais quand il y a le football à la place de l'autre, quand il y a le football à la place de l'autre, il y a profité de l'équipe U15, il y a un tamine, il y a un battre, il y a un battre pour nos voisins maliens, ci quart de finale bi ñu taxaw demi finale ci quart ñu dessat ñu leen di ñaanal véritablement succès bi seen mag ñi amone fofé ci Maroc ñom itam ñu am succès bobu indi ñu li nga xamanteni moy le trophée des U17
1: Seydina lolu nga wax moy deug tay football ken momuko fepp lay xoyem xoyeme et ce soir les Sanarois l'ont démontré cette petite
2: et voilà la joie du maire Mansour Fay qui est présent ici pour voilà pousser cette équipe sanaroise Ali Diadjou.
1: Ah oui. Le maire de Saint-Louis, Mansour Faye, qui a fait le déplacement depuis Saint-Louis pour venir accompagner cette équipe saint-louisienne. Et clin d'œil à toutes les populations de Saint-Louis, de la ville tricentenaire. Eh oui, c'est beau.
2: Podjombi, l'année d'affaire, non
1: ah oui.
2: Déjà.
1: Final de faire la fête, c'est
2: ah oui, qu'est-ce que c'est?
1: C'est une année d'hier, nous n'avons pas Podjombi.
2: Ah oui.
1: Vous ne pouvez pas faire la bataille. Vous avez dit que vous avez dit que
2: légi maintenant dañuy assister li nga xamanteni ci modi la remise des trophées pour terminer en beauté da xam nga né championnat bi tamit ben journée modeste fofu tamit c'est très serré da xam nga né US Gore mu ngi tax Tengue FC mu ngi taxaw AGEL mu ngi taxaw génération foot mu ngi sen gannaaw mu ngi taxaw yakarna mu nek pour la première fois dans le suma djumul ci championnat bo xamne dem nañ bo dernière journée bi te xamaguñu kan mo nek champion
1: kan mo koy doon kan mo
2: koy yakarna lool moy charme football sénégalais.
1: Ah oui, ça démontre que le football sénégalais a évolué aujourd'hui. Les concurrents sont là, toutes les équipes se battent. Et la présente saison l'a démontré. En fin de saison jusqu'à présent, on n'est pas encore fixé sur l'équipe championne de cette saison 2026.
3: Ah oui.
1: En tout cas, pour la deuxième division, il y a moins de problèmes.
2: Mais pour l'élite du football sénégalais, là, jusque-là, quel mouna goûte voir quand moi champion, il y a trop de calculs. 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Mais également aussi à l'Indiaï Diouf, qui va faire l'année, l'Inga Haman Tennessee, moi dit nos attaquants. Il faut que nous gagnions travail, c'est une lucidité devant le but. D'abord, il y a le championnat, il y a un match nul, à 0-0 de Fabri, efficacité devant le but, le Warren Tier travaille. Il y a un match de football, l'Inti Harmoui de but. 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évoluer au niveau de l'international pour apporter le Sénégal dara ndax le wadja mu ko don wax équipe nationale ci rew bu club ya baxé équipe nationale ba deuguer
1: ce sont les paroles de Omar Bandepen et là Seydina Aline, je rappelle que Diambar est deuxième dans cette Ligue 2 derrière SMA FC et c'est sûr que Diambar FC et SMA FC vont revenir en Ligue 1, c'est sûr. Malheureusement, ce trophée-là, la Coupe du Sénégal, c'est le seul trophée qui est resté. Donc à cette équipe de Diambar, je rappelle que Diambar a été champion d'Afrique en 2013, Coupe de la Ligue en 2016, en 2019, encore trophée des champions en 2016 et en 2019. Mais malheureusement, ce soir, Dame Coupe ne va pas passer la nuit à Mbour, à Salé exactement. Diambar est malheureusement battu par les Sanarois par cette équipe de l'USC de Saint-Louis, de l'Université Gaston Berger de Saint-Louis. Et les étudiants, très contents ce soir, vont donc repartir avec Dame Coupe à Saint-Louis. Le maire de Saint-Louis qui a fait le déplacement, Elhadj Mansour Faye qui est là. Mais toutes les populations de Saint-Louis, surtout les étudiants, et je rappelle que ce n'est même pas les étudiants de Saint-Louis, c'est les étudiants de Saint-Louis et de Dakar qui se sont donné la main pour venir supporter cette équipe de l'USC de Saint-Louis. Et aujourd'hui, donc, Dame Coupe a choisi Saint-Louis pour aller passer la nuit. Ce sera la fête ce soir, Sidina Aline Diop, dans la ville tricentenaire, Saint-Louis du Sénégal.
2: Ndiaye Diouf, Dame Coupe, finalement, Moudjena Djel, Aurier Bi, Wara Dem, Fofé, Tia, Dargej, Ganao, Ndam, Dinga, Hamantel, ici, wa UGB Sporting Club, Amnanko, voilà, te rappeler, n'a que, voilà.
1: Ah, Sidina, oui.
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2: Voilà, merci Souley Barry. Voilà, ñu wayal ba légui rek ñu suivre un tout petit peu li nga xamanteni ci modi la remise des trophées fi ci stade de Leopold Sédar Senghor gannaaw finale yi nga xamanteni ñu am ci walum jigen ni aigle de la Medina gagné AS Bambey Sanar UGB gagner ñi nga xamanteni ci ñoo di Diambar.
1: Et Seydina, je pense que peut-être on va essayer de retourner au triangle sud parce que de l'autre côté de Popenguin, mais fatale ñi ngi ci pèlerinage marial de Popenguin, la 138e édition, et l'équipe de Radio Sénégal déployée sur place va vivre la soirée de ce pèlerinage marial de Popenguin. 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
4: 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En tout cas, on va dire bravo à vous, bravo, magnifique travail, en tout cas, tout au long de cette finale, je rappelle, remportée par l'Université Gaston Berger de Saint-Louis, devant la formation de Djambar Dessali. Alors, on va rappeler justement le score, 3-1, c'est en faveur, eh bien, des étudiants de Sanar, comme vous les appelez. En tout cas, merci à vous, merci également, eh bien, à tous ces techniciens qui étaient avec vous tout au long de cet après-midi, ici en studio également. Merci à Céline Diop, merci à Ousmane Diop devant ce micro et Tandakha Ndiaye. Mesdames et messieurs, nous vous souhaitons une excellente soirée et bon réveil pour demain. Allez, Popangin, on va y aller.
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7: C'est-à-dire leur salut. Au lieu de se mettre lui, c'est ce que nous dit la lettre aux Philippiens. Lui qui était de condition divine, il n'a pas voulu rivaliser, mais il s'est anéanti pour devenir esclave. En quelque sorte, il est même en deçà de ses frères et sœurs en humanité. Et justement, c'est cette charité que nous voulons mettre en œuvre, que nous voulons mettre en pratique, en priant pour nos frères et sœurs qui sont absents, pour tous ceux qui sont dans les difficultés, pour les malades, pour tous ceux qui sont en quête de vie paisible, de vie tranquille, pour tous ceux qui rencontrent des moments de difficulté, nous profitons de cette Eucharistie par l'intercession de la Vierge pour présenter leurs offrandes, pour offrir leur vie au Seigneur, pour que le Seigneur puisse rendre beaucoup plus joyeux, beaucoup plus paisible leur vie.
8: En Wolof ou en Séré, tout dépend.
9: 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thème bu fort la et ça nous rappelle justement une parole de Saint Jean Paul II qui disait n'ayez pas peur. C'est une corrélation de dire voilà n'ayez pas peur et soyez sans crainte. On pourrait dire que même c'est la même chose tay mom dañu ñoo fini baña tik baña ragal ndax Mariam Moussellemi mo ñu ouf moy suñu yaay moy suñu ndey moy ndey ju baaxa baax ji motax ñun ñu ñew ci mom ndax ñaan ndax itam boole ci ñaan suñu borom Yesu Krista ndax mu may ñu wër ak wërle may ñu jamm ak salam kon mes bi ni ko ne xam na ne na ci denk bopam Mariam Moussellemi
8: donc c'est la coordination des chorales de Jigenshor qui anime cette messe.

Pour rappel, c'est Mgr Augustin Simel Ndiaye qui préside la messe ici même à Popongim, au nouveau sanctuaire.

se blottir dans le cœur de Marie, mère de l'Église, notre mère. Je prie qu'en cette Eucharistie qui nous rassemble, vos sacrifices et vos prières soient largement fécondés.

Père de toute miséricorde, ton Fils unique cloué sur la croix, a voulu que la bienheureuse Vierge Marie, sa mère, soit aussi notre mère. Accorde à ton Église, soutenue par son amour, la joie de donner des enfants toujours plus nombreux, de les voir grandir en sainteté et d'attirer à elle toutes les familles des peuples. Par Jésus-Christ, ton Fils,

0: C'est la liturgie maintenant de la parole.
1: Oui, c'est la liturgie maintenant de la parole. Il faut retenir qu'il y a deux tables. Il y a la table eucharistique, il y a la table de la parole. Et la table de la parole, nous l'avons commencée. Et là, nous allons simplement écouter, après juste la monition, nous allons écouter la première lecture de cette solennité, je dirais même, au pied de Notre-Dame de la Délivrance. Et c'est là que nous tirons la nourriture spirituelle que le Seigneur nous donne.

0: parce qu'elle fut la mère de toutes les vivants. Parole du Seigneur.
1: C'est la première lecture.
2: Oui, nous venons d'écouter la première lecture tirée du livre de la Genèse. Et là, on nous parle du péché originel. Ève qui a été trompée par le serpent. Et cela nous a amené aujourd'hui à connaître ce que nous appelons le péché. Et c'est pour cela d'ailleurs qu'en étant au pied de Notre-Dame, la nouvelle Ève, Dieu nous a gratifié du don du Christ lui-même, son Fils, qui est venu pour nous sauver, pour enlever ce péché originel.

0: acte de prière des disciples, comme elle le fait aujourd'hui dans l'Église. Écoutons.
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0: pourquoi chanter Alléluia alors que Pâques est passé?
1: Voilà, Pâques est passé, mais chaque Eucharistie est une réactualisation de ce qui s'est passé à Pâques. C'est Jésus qui souffre, qui accepte de mourir et de ressusciter pour nous. Voilà pourquoi, après la consécration, nous acclamons Jésus qui est mort et qui est ressuscité et qui va venir. Et l'acclamation, c'est l'acclamation à la parole de Dieu, cette parole de Dieu qui est intemporelle, cette parole de Dieu qui est toujours actuelle parce qu'elle est lumière sur nos pas, elle est lampe, la lampe de notre route. Alors, il est important que nous puissions acclamer Jésus qui est présent aussi dans son Église à travers sa parole. Il nous disait, « Mes paroles ne passeront jamais. » Alors, pourquoi ne pas acclamer cette parole à chaque fois qu'elle est proclamée? Voilà pourquoi, même si nous sommes sortis en quelque sorte du temps de Pâques, nous continuons à chanter « Alléluia ». Alléluia qui veut dire « Louer le Seigneur ».

En ce temps-là, près de la croix de Jésus se tenait sa mère et la sœur de sa mère, Marie, femme de Cléophas, et Marie-Madeleine. Jésus, voyant sa mère et près d'elle le disciple qu'il aimait, dit à sa mère, « Femme, voici ton fils. » Puis il dit aux disciples, « Voici ta mère. » Et à partir de cette heure-là, le disciple l'a pris chez lui. Après cela, sachant que tout désormais était achevé pour que l'écriture s'accomplisse jusqu'au bout, Jésus dit, « J'ai soif. » Il y avait là un récipient plein d'une boisson vinaigrée. On fixa donc une éponge rempli de ce vinaigre à une branche d'hysope et on l'approcha de sa bouche. Quand il eut pris le vinaigre, Jésus dit, tout est accompli. Puis, inclinant la tête, il remit l'esprit. Comme c'était le jour de la préparation, c'est-à-dire le vendredi, il ne fallait pas laisser les corps en croix durant le sabbat, d'autant plus que ce sabbat était le grand jour de la Pâque. Aussi, les Juifs demandèrent à Pilate qu'on enlève les corps après leur avoir brisé les jambes. Les soldats allèrent donc briser les jambes du premier, puis de l'autre homme crucifié avec Jésus. Quand ils arrivèrent à Jésus, voyant qu'il était déjà mort, ils ne lui brisèrent pas les jambes, mais un des soldats, avec sa lance, lui perça le côté. Et aussitôt, il en sortit du sang et de l'eau.

0: évêques de Saint-Louis et de Mar, alors les textes qui ont été lus, la synthèse.
1: Justement, la première lecture nous parlait de nos parents, les premiers, Adam et Ève, et de ce qui s'est passé au cœur du jardin d'Éden. Puis, nous sommes passés à un texte magnifique, celui de la descente de l'Esprit sur les apôtres. Et enfin, nous sommes parvenus à l'Évangile, là où nous voyons Jésus qui donne à ses disciples sa mère et qui remet aussi sa vie pour le salut de l'humanité. Nous écoutons à présent Monseigneur Augustin Simmel, qui va d'ailleurs lui-même faire une relecture, une méditation de ces textes, et qui sûrement va nous éclairer davantage et qui va nous permettre non seulement de comprendre, et de pouvoir aussi vivre concrètement ce que ces paroles nous demandent de vivre pour notre sanctification et pour nous.

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1: tout à fait. S'il ne fait que somnoler, il pourra se faire raconter la suite par un voisin éveillé. Par contre, s'il dort profond, mais sans ronfler, il risque d'aller prendre la communion à la sacristie. Frères et sœurs, le contexte de notre cérémonie et la nouvelle célébration liturgique du lundi de Pentecôte, dédiée à la Vierge Marie, mère de l'Église. Elle a été décidée récemment en 2018 par le pape François. Et cette mémoire obligatoire est anticipée au Sénégal dès 1888 avec le pèlerinage de Popinguine, dirigé par Monseigneur Mathurin Picarda. Lundi de Pentecôte, c'est-à-dire lendemain de l'effusion de l'Esprit qui signe la naissance de l'Église missionnaire. Madame Soumaïmbokéi, Amnanyou Badge, Amnanyou CDI, Amnanyou contrat, ak salaire bu douf waye du fi de ca yalla lay don. Nous avons tout ce qu'il nous faut pour répondre au commandement du Seigneur, allez-vous aussi à ma vigne. Allez-vous aussi à ma vigne. Revêtu du baptême et de la confirmation. Vous n'avez besoin d'aucun titre plus fondamental d'identité chrétienne pour aller dans cette mission. Et à mon sens, vous avez besoin, comme kit d'urgence, de deux dons spécifiques de l'Esprit-Saint, sans bien sûr négliger les autres. Le premier, c'est le don de force. Dole. Waye du dole mberde. Waye kiko fogaru dina nekki mbeur yalla. Le don de force qui anime le courage de se montrer chrétien en toutes circonstances et fait rester fidèle dans les épreuves de la vie. Et Dieu sait, chers jeunes, que vous en traversez. Marie aussi en a traversé. Marie a vécu cela en s'interrogeant comment cela va-t-il se faire. Nous devinons et nous comprenons les craintes de Marie, déshonneur personnel, déshonneur de sa famille, châtiment de la loi par lapidation et puis encore séparation de l'homme qu'elle aime. Bref, une jeune vie brisée. Mais non, Marie garde la foi et cela lui permet d'accueillir la parole de l'ange Gabriel, Gabriel qui signifie force de Dieu. Sois sans crainte, Marie, car tu as trouvé grâce auprès de Dieu. Et Marie donnera naissance au Fils de Dieu, au Sauveur de l'humanité. Ensuite, le don de conseil. Mayehel. Ce don de conseil, c'est le discernement. Discernement humain, discernement spirituel, qui guide nos choix décisifs et nos projets. Et c'est ce don qui a permis à en âme et conscience son fiat. Donc, chers amis, chers jeunes, le discernement se méfie de l'éphémère.

Il se méfie des illusions du virtuel. Et juste pour donner une illustration, nous devons être actifs dans les réseaux sociaux, mais en discernant. L'esprit ne nous a pas été donné pour rien. En discernant. Non pas forcément comme influenceur, mais comme inspirant, parce que nous sommes habités par l'Esprit du Seigneur. Et surtout, gardons-nous de considérer l'Église comme une réalité virtuelle, manipulable au bout de nos claviers avec la complicité de l'intelligence artificielle. L'Église est le corps du Christ et nous en sommes les membres vivants. L'Église est le corps du Christ, nous en sommes les membres vivants. Et ni personne, ni aucune organisation humaine ne saurait la distraire de sa vocation, de salut et d'unité du genre humain. Encore moins prétendre l'exploiter à son propre compte. Nous nous l'aimons. Discernement impose encore d'affiner nos stratégies. Nous sommes engagés dans la recherche, l'orientation d'une Église synodale, autonome et solidaire. C'est une orientation de toute l'Église en Afrique de l'Ouest. Chercherait-on à évaluer le dynamisme de nos communautés chrétiennes selon leurs manifestations extra-liturgiques que l'on ne s'y prendrait mieux? Regardez juste les milliers et milliers de statuts, de publications qui nous proposent la vie de l'Église en profane. Je n'ai pas besoin de citer. On nous dit que cela donnera à l'Église les moyens de sa mission. Je veux bien, mais j'en suis pas convaincu. En revanche, est-on seulement attentif à leur impact négatif en termes d'hygiène de vie? Je suis allé cette semaine à Dar el-Hell. Le spectacle de jeunes que j'y ai vu est effarant. Des jeunes pris dans la drogue et dans l'alcool. Hygiène de vie, appauvrissement de nos familles, les maigres ressources partent ailleurs. Menace sur la vie des jeunes couples. D'usage inconvenant de nos lieux de culte. De nuisances sonores, de tapage nocturne, d'atteinte au vivre ensemble. Bref, chers amis, discernons pour mieux agir. Et les justices disent voir, juger et agir. Le discernement ouvre encore au réalisme. Chers jeunes, vous allez dans le champ de la mission, et vous êtes momel. Vous allez dans le champ de la mission avec votre fougue, mais aussi avec vos maladresses et vos manques d'expérience. Vous y allez avec vos talents d'innovation, mais aussi avec ces manques d'expérience que je viens de citer. Bref, allez-y. Oui, allez-y dans le champ du Seigneur, avec votre foi à soulever les montagnes, mais qui n'est pas votre monopole. C'est une grâce partagée avec toutes les filles et tous les fils de l'Église. Église dont trois fondamentaux du dernier synode balise le chemin à parcourir ensemble. Communion, participation, mission. Communion, participation, mission. Communion et non dispersion. La multitude de nos groupes, dans nos paroisses, dans nos diocèses, devrait traduire une richesse et non pas être un révélateur de division. Ces groupes ne devraient pas tuer à petit feu la vie dans nos CEB et nos communautés paroissiales. Communion et participation.
Je voudrais juste ici compatir avec un jeune prêtre, j'ai vu ça dans son statut. Dans un poste, il prie les jeunes de sa paroisse de participer à la messe des marcheurs. Non seulement, il supplie ceux qui sont dehors, en dehors de l'église, et qui attendent la fin de la messe pour récupérer badge et kit, il les supplie de rentrer dans l'église. Est-ce qu'il n'y a pas à réfléchir? Communion et audace missionnaire. Le pape a rencontré récemment, c'était jeudi, les responsables d'associations laïques, communauté nouvelle. Et il leur a dit ceci, je le cite. L'appartenance est authentique et féconde lorsqu'elle ne se limite pas à la participation à des activités internes au groupe, mais qu'elle s'ouvre vers l'extérieur, s'adressant à tous, à la culture du temps et surtout à des champs de mission encore inexplorés. Concrètement, communion eucharistique, adoration, louange, chapelet, tous exercices spirituels pour les fidèles laïcs devraient se prolonger dans les réalités temporelles à orienter et à transformer selon le dessein de Dieu. C'est le levain dans la pâte. Voilà notre mission. Le Concile Vatican II a rectifié, je le cite, le divorce entre la foi dont il se réclame et le comportement quotidien d'un grand nombre est à compter parmi les plus graves erreurs de notre temps. En conclusion, chers amis, à Copenhague, ici, auprès de Notre-Dame, nous sommes de nouveau invités à entrer dans ces dispositions spirituelles au moment où l'ange Gabriel va et lui fait face. Au fond de son cœur, chacun, chacune de nous appréhende ses craintes. Toutefois, avec la perspective réjouissante de s'entendre dire de Gabriel, c'est-à-dire de la force de Dieu, « Sois sans crainte, mon ami, tu as trouvé grâce auprès de Dieu. » Je vous propose un bref instant de silence. Un instant de vérité avec soi-même. Pour laisser l'esprit dissiper nos craintes, chasser nos peurs et les transformer en courage pour la mission que Jésus nous confie.

amis, soyons sans crainte. Mes amis, nous sommes, vous êtes des amis, vous êtes des bien-aimés de prédilection du Seigneur, comme Marie. Donc je vais inviter la chorale à chanter avec nous, avec conviction et espérance, cette conviction de notre foi. 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

est un plein d'amour et de compassion avec Marie, Mère de l'Église. Mère, présentons-nous dans la confiance, bonne intention.

proclame au monde la bonne nouvelle du salut. Comme Marie à l'Annonciation, donne-lui d'oser annoncer le message de l'Évangile toujours et partout. Par Marie, Seigneur, nous te prions.

notre pays, le Sénégal. Seigneur, nous te confions notre pays et l'ensemble. La justice, la paix et la concorde, le développement économique et social. Par Marie, Seigneur, nous te prions.

0: Nous allons maintenant prier et parler aussi d'une célébration eucharistique après la liturgie de la parole.
1: Après la liturgie de la parole, la liturgie eucharistique suit automatiquement avec l'offertoire. Et là, nous entrons avec ce chant d'offertoire où nous allons offrir au Seigneur nos intentions, où nous allons offrir au Seigneur tout ce que nous sommes. Nous allons offrir également au Seigneur nos intentions particulières, nos intentions pour nos frères et sœurs que nous avons laissés à la maison, nos intentions pour le Sénégal entier et pour le monde en général.
0: Voilà, Père, c'est la coordination des chorales du Doyenné Grand Dakar IOF qui anime cette messe. Mais pour nous, chrétiens, qu'est-ce que l'offertoire, que symbolise aujourd'hui tout ce don que nous apportons à l'autel, que nous offrons à Dieu?
2: Les dons que nous apportons joyeusement à l'autel sont le signe de notre reconnaissance. Certains chants d'offertoire nous disent, nous présentons entre tes mains les dons que nous avons d'abord reçus de toi. C'est le signe que nous apprenons de Dieu le partage. Et ces dons que nous apportons, il y a bien sûr l'hostie et le vin qui sont le fruit du travail des hommes, transformé par l'homme pour que cela puisse être offert en sacrifice, pour que cela devienne le corps et le sang de Christ. Et une autre chose qui est importante, que souvent peut-être nous pensons que c'est une chose profane, c'est quoi? C'est l'offrande que les fidèles font en mettant de l'argent. Pour la petite histoire, on mettait les pièces d'argent pour que cela puisse rappeler l'hostie que chacun offre. Alors, ce qui veut dire que l'offertoire n'est pas seulement un moment passager où voilà, le panier circule sans, mais c'est une manière de dire, voici le fruit de mon travail que j'offre en même temps avec ce qui est déjà déposé à l'autel. Pour que le Seigneur bénisse le fruit du travail de nos mains et que cela puisse servir à l'humanité.
0: Nous sommes entourés de l'abbé Alphonse Mignan Diouf. Il est vicaire à la paroisse Sacré-Cœur Malenfant de Dakar. Et le père Joël Faye. Abbé Alphonse, nous signons à tout qui serait sur l'offertoire, les offrandes que nous apportons à Dieu.
1: Effectivement, les offrandes que nous apportons, c'est d'abord faire une offrande au Seigneur, mais être d'abord l'offrande en tant que telle, parce que il y a même dans la liturgie où nous disons que nous soyons une éternelle offrande à ta gloire, Seigneur. Et nous nous offrons au Seigneur d'abord. Nous offrons également au Seigneur ce que nous avons, nos produits, le fruit de notre travail. Ça peut être voilà, des fruits, ça peut être des céréales, ça peut être voilà, même de la volaille, ainsi de suite. Mais le plus important, c'est ce que nous donnons au Seigneur. Parce que offrir au Seigneur ce que nous avons, nous savons déjà que c'est lui qui nous l'a donné. Mais le plus important, c'est simplement l'offrande que nous faisons de nous-mêmes. C'est une reconnaissance envers le Seigneur, de lui dire que simplement, Seigneur, voici ce que tu nous as donné. Et nous sommes fiers, nous sommes contents, nous sommes joyeux de savoir que tu nous l'as donné, mais nous te l'offrons encore de nouveau pour que cela devienne pour tout un chacun de nous grâce et bénédiction.
0: Parejat ou la coque du Essal à Témite, Mankami, Abonyonola, Bino, Banababo, Amédée Kanemé, c'est homme, Monseigneur Augustin Simel Ndiaye, dans l'accord Monseigneur Adi Saint-Louis, Diat Kamedie Kimboko comme coordination Yati Choral, Doyenné, Grand Dakar, Yoff, Yoyo de Dakar. 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

le mystère de notre salut. Que par sa puissance, nous prions de l'amour qui habitait la Vierge Marie, Mère de l'Église, et méritions d'être associés plus étroitement avec elle à l'œuvre de la rédemption par le Christ, notre Seigneur. Le Seigneur soit avec vous.

De même, après le repas, il prit la coupe. De nouveau, il rendit grâce et la donna à ses disciples en disant, « Prenez et buvez-en tous, car ceci est la coupe de mon sang, le sang de l'Alliance nouvelle et éternelle, qui sera versé pour vous et pour la multitude en rémission des péchés. Vous ferez cela en mémoire de moi. »

0: En faisant ainsi mémoire, donc, de la résurrection de ton Fils, nous t'offrons, Seigneur, le pain de la vie et la coupe du salut. Et nous te rendons grâce, car tu nous as estimés dignes de nous tenir devant toi pour te servir. Humblement, nous te demandons qu'en ayant part au corps et au sang du Christ, nous soyons rassemblés par l'Esprit Saint en un seul corps.
1: Souviens-toi, Seigneur, de ton Église répandue à travers le monde. Fais-la grandir dans ta charité, en union avec notre pape Léon, notre évêque André, et tous les évêques, les prêtres et les prêtres.
2: Souviens-toi aussi de tous nos frères et sœurs qui se sont endormis dans l'espérance de la résurrection. Souviens-toi dans ta miséricorde de tous les défunts. Accueille-les dans la lumière de ton visage.
3: Sur nous tous enfin, nous implorons ta bonté. Permets qu'avec la Vierge Marie, la bienheureuse Mère de Dieu, avec Saint Joseph, son très chaste époux, les apôtres et tous les saints qui ont fait ta joie au long des âges, nous ayons part à la vie éternelle et que nous chantions ta louange et ta gloire par ton Fils Jésus le Christ.

de Dieu, la prière que nous avons reçue du Sauveur. Notre Père,

0: À l'abri de toute épreuve, nous qui attendons que se réalise cette bienheureuse espérance, l'avènement de Jésus-Christ, notre Sauveur. La paix, c'est ma paix que je vous donne. Ne regarde pas nos péchés, regarde la foi de ton Église. Pour que ta volonté s'accomplisse, donne-lui toujours cette paix, conduis-la vers l'unité parfaite, toi qui règnes pour les siècles des siècles. Amen. Que la paix du
1: dans la charité du Christ, donnez-vous la paix.
2: Nous avons besoin de paix dans notre monde. Nous avons besoin de paix dans notre Afrique, nous avons besoin de paix dans notre pays, le Sénégal, paix aussi dans nos cœurs, paix dans nos familles respectives, n'est-ce pas?
3: Cette paix, c'est un don qui est tant recherché par chacun et chacune de nous. Si nous nous levons le matin, c'est bien sûr parce que nous cherchons cette paix, mais non seulement une paix qui est absence de guerre, mais une paix qui est aussi, d'une certaine manière, la joie de Dieu qui habite nos cœurs. Et justement, la paix, ce n'est pas l'absence de conflit, mais c'est le fait d'être artisan de paix. Et j'aime souvent dire que très souvent, les artisans de paix ne sont pas tout le temps dans la paix, parce qu'ils se dépensent, ils s'offrent, ils souffrent pour que la paix puisse régner. Mais c'est justement pour que la paix de Jésus descende dans ce monde.
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0: guerre voici l'agneau de dieu
4: la kaswa guerre ma
0: voici celui qui enlève les péchés du monde heureux les invités au repas des noces de l'agneau
5: Seigneur
0: et le sang de Christ nous gardent pour la vie éternelle.
2: On dit Seigneur, je ne suis pas digne de te recevoir, mais dis seulement une parole, je serai guéri. C'est dit que nous sommes pauvres pécheurs et devant Dieu, il faut être humble.
3: Cette humilité se renforce parce que nous apprenons cela d'un centurion qui, au temps de Jésus, n'était pas adepte de la religion juive. C'est le signe de notre humilité aussi.
2: Là, nous allons recevoir le corps et le sang du Christ qui parle de manger le corps, boire le sang. Cela peut supposer autre chose. Il est bon d'y revenir à chaque fois pour ceux qui nous écoutent et qui ne partagent pas notre religion chrétienne.
3: Oui, il est très important de savoir que manger le corps du Christ, boire son sang, ce n'est rien d'autre que laisser la vie pénétrer en nous. Et nous avons besoin de vie pour pouvoir continuer à vivre et à accomplir l'œuvre de Dieu sur cette terre. Nous mangeons du pain physique, nous mangeons du riz. C'est la vie que nous mangeons, parce que c'est Dieu qui a fait passer la vie à travers cela. Et Dieu a aussi fait passer la vie par son Fils. Qui est la vie? Il nous l'a dit en Jean 14:6, « Je suis le chemin, la vérité et la vie. » Et nous nous nourrissons de lui, tout à l'heure vous l'avez dit, après la liturgie de la parole. Nous nous nourrissons de sa parole. Parce que ce n'est pas seulement la nourriture qui vient des hommes qui apporte la vie, mais c'est aussi, comme il l'avait dit, toute parole qui sort de la bouche de Dieu. Alors être vivant, ce n'est pas seulement nourrir physiquement son corps, mais c'est être vivant au plus profond de nous-mêmes, dans notre âme. Et ça, c'est la parole de Dieu, c'est le corps et le sang de Christ qui peuvent le faire. Et quand nous recevons seulement l'hostie, nous disent les grands théologiens, nous recevons aussi son corps et son sang. Donc, nous sommes vivifiés par ce corps que nous recevons, par la chair du Christ que nous recevons, qui est vie pour nous. Il nous l'a donné dans sa générosité. À nous aussi, dans la foi, de recevoir cela. Et il est beau, c'est une invitation de pouvoir reparcourir. Bientôt, nous allons célébrer la fête du Saint-Sacrement, de pouvoir reparcourir même des personnes, je dirais même quelquefois des moines, qui ont douté de cela et qui l'ont vu. Que Dieu donne grâce au maximum de croyants possibles d'aller dans ces lieux de pèlerinage pour savoir que c'est quelque chose de réellement vrai. Et nous, nous sommes convaincus. Nous avons foi en ce que le Seigneur Jésus nous a promis et il le réalise.
2: Mon corps aura la vie éternelle. Aujourd'hui, les chrétiens aussi sont en train de manger le corps, boire le sang de Christ. Comme je l'ai dit tout à l'heure, on peut le penser autrement. Mais nous, le Seigneur a tout dit, tu Olof, pour nous tout le comprendre.
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0: Voilà. Les chrétiens sont très contents. Ils ont reçu le corps, ils ont bu le sang de Christ. Et c'est ça, notre fierté chrétienne. Mais aujourd'hui, qui peut communier?
1: Cette beauté, c'est simplement parce que nous provenons de la vie et nous vivons cette vie et nous savons que nous sommes destinés à cette vie. C'est ce que Monseigneur nous disait tout à l'heure dans son homélie, dans sa méditation, que nous devons être convaincus que notre destination finale, c'est la vie. Parce que nous provenons de la Trinité Sainte, qui est l'auteur de la vie, qui est la vie lui-même. Et justement, cette beauté de la vie nous réjouit. Et je prends simplement l'exemple de quand, dans une famille, il y a un signe de vie qui apparaît. Quand il y a une naissance, c'est la vie que nous fêtons, c'est la vie qui apporte cette réjouissance. Alors la vie sous toutes ses formes est belle et réjouit le cœur de tous les vivants et de tous les promoteurs de la vie.

0: toujours dans l'action de grâce, nous disons merci à Dieu. Et chaque jour, normalement, nous devons le faire.
1: Justement, si nous sommes conscients que tout ce que nous sommes, tout ce que nous avons est un don gratuit, alors nous devons juste répondre par l'action de grâce. Si Saint Paul nous dit, si nous mourons, si nous vivons, tout ce qui se passe dans notre vie est motif d'action de grâce. Et c'est bien beau que beaucoup de nos fidèles disent tout le temps action de grâce. Action de grâce. Même quand c'est difficile, certains ont la foi et la force de dire action de grâce. Parce qu'ils savent que le mal physique ne se limite pas à nous montrer notre faiblesse. Mais il nous montre aussi que Dieu est là avec nous et, ne nous laisse pas dans ce mal. Alors, action de grâce est signe de confiance solide en Dieu. Action de grâce parce que nous avons les yeux ouverts sur tout le bien qu'il fait pour nous. Et c'est bien que quelquefois nous puissions nous asseoir, que nous puissions prendre le temps de voir toutes les merveilles que le Seigneur fait pour nous. Parce que quelquefois dans notre quotidien, nous nous disons, c'est normal, ça arrive. Je respire, c'est normal, ça arrive. Je parviens à manger, c'est normal, ça arrive. Non, c'est un don précieux que le Seigneur nous fait chaque jour, il le renouvelle. Et un don n'est jamais petit, vu que c'est un don qui nous maintient en vie, en relation avec lui.
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